0: et elle s'est amourée.
1: Hein?
0: Ah ben, j'ai entendu.
1: Oui, j'ai entendu, oui.
0: Ouais. Mais... vous avez compris?
1: Non.
0: Peut-être pas, voilà. En francitan, en français régional, on dit samouré, ou en lingo nostro, samoura.
1: Mais qu'est-ce que ça veut dire, samoura?
0: Eh, l'humour, regardez-moi, en occitan, c'est la gueule, la figure. Par conséquent, samouré ou samoura, ça signifie se casser la figure. Nathalie, la collègue de travail, samourette, en bicicletto, elle est tombée sur le visage. M'a dit que l'unas li fa jodol, le nez lui fait mal, mais aussi la bouche, la bouche, et tabé la egaotos, et également les joues. Elle s'est pas manquée, hein. Alors, je souhaite un prompt rétablissement, Nathalie, que c'est requin qu'il y ait, et qu'elle revienne en forme au travail.
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3: Oui, j'adore. Ouais.
4: Pourquoi est-ce qu'on chante? Et qu'est-ce que ça peut apporter, le fait de chanter?
3: De donner de l'ambiance. Ouais.
5: De s'amuser.
4: Prenons le problème à l'envers et on va arriver à l'homme. Pourquoi les oiseaux chantent?
6: Pour appeler les autres oiseaux.
7: Pour qu'ils donnent à manger. J'ai faim.
8: On peut se tutoyer?
9: Ouais.
8: Sympa.
9: T'es lourd. Mais j'ai quand même faim.
7: Ils appellent les oiseaux, ils disent j'ai faim, vous pouvez me donner à manger? Est-ce que vous êtes parti pour aller partir me prendre à manger?
4: Donc tu penses que les oiseaux chantent pour demander à manger?
6: Oui. Pour nous réveiller peut-être. Bah aussi des fois ils chantent le midi pour dire s'il y a un danger ou pas.
4: Et donc nous, pourquoi est-ce qu'on chante? Vous aimez chanter?
7: Oui, j'adore. Ouais.
4: D'accord. Et à part ça, tu chantes quoi quand tu chantes?
7: Je sais pas, Pierre Garnier. Chaque seconde d'été.

0: Et pourquoi tu chantes et pourquoi tu... Qu'est-ce que ça t'apporte en fait?
1: Pour s'amuser, pour nous donner de la joie.
0: Est-ce que ça fait du bien par exemple de chanter?
1: Oui, ça délibère les émotions.
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3: Juan Manuel Fangio a débuté et terminé sa carrière de pilote de F1 sur le circuit de Gueux. Et en 1958, c'est le Grand Prix de Cuba, un pays secoué par l'insurrection menée par Fidel Castro contre le dictateur en place. La veille de la course, le 23 février, Fangio fait les derniers essais sur le circuit. Il a 47 ans, la retraite sportive est proche, mais il est très attendu. C'est la star. Le soir, il est à son hôtel quand il est enlevé par des membres du mouvement révolutionnaire cubain. Une manière d'embarrasser le régime et d'attirer l'attention sur la misère du peuple. La course est finalement lancée dans un climat tendu. Fangio, lui, qui sera retenu 26 heures, sera bien traité. Il sera libéré sain et sauf. L'enlèvement fait la une des journaux du monde et sert la cause révolutionnaire. Après la révolution de 1959, la F1 disparaît de Cuba, jugée incompatible avec le nouveau régime communiste. Fangio est né au début du XXe siècle en Argentine. Il arrive tard en Europe. Il approche des 40 ans quand il se lance dans le premier championnat de F1 en 1950. Il va rapidement impressionner par son talent exceptionnel. Il se distingue par son intelligence de course, sa régularité, sa maîtrise de la mécanique, capable de préserver une voiture tout en restant incroyablement rapide. Fangio court pour les plus grandes écuries de l'époque, Alfa Romeo, Maserati, Mercedes-Benz et Ferrari. À une époque où les voitures sont extrêmement dangereuses et les circuits bordés d'arbres, de bottes de paille ou de simples barrières, sa constance force le respect. Parmi les circuits marquants de sa carrière figure notre légendaire tracé de Gueux à côté de Reims. Un circuit ultra rapide, composé de longues lignes droites sur route nationale, où les voitures dépassent souvent les 250 km/h. Fangio y brille dès le premier Grand Prix de France, le 2 juillet 1950. Il est champion du monde l'année suivante. Il va remporter 5 titres de champion du monde jusqu'en 1957. Un record qui va tenir près d'un demi-siècle. Et même quand il ne gagne pas, il impressionne par sa combativité et son sens tactique. Fangio prend sa retraite en 1958 avec un palmarès exceptionnel. 24 victoires en 51 Grands Prix. Aujourd'hui encore, c'est une référence absolue. Juan Manuel Fangio sur le circuit de Gueux, c'est l'un des trésors de Champagne-Ardenne.
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2: Itinéraire bis à Chablis cette semaine et aujourd'hui je me suis arrêtée à l'obédiencerie du domaine La Roche, ici à Chablis. Margot Meunier, bonjour.
3: Bonjour.
2: Vous êtes responsable marketing, communication, domaine La Roche. Une obédiencerie, Margot, c'est quoi ?
3: Alors, une obédiencerie, c'est un ancien monastère qui recueillait les chanoines de l'ordre de Saint-Martin de Tours et donc qui louait obédience au Seigneur, donc un lieu de prière et également un haut lieu de vin.
2: Ici, on est à l'origine des vins de Chablis, c'est ça ?
3: Exactement, l'obédiencerie est le berceau des vins de Chablis. Il faut imaginer que les chanoines sont arrivés à Chablis, ont cultivé la vigne et ont vinifié les vins ici à l'intérieur de nos caves pour la première fois.
2: On est dans une cave très très ancienne ici.
3: Tout à fait, la partie la plus historique est datée du 9e siècle.
2: Et ici, on entrepose quel type de vin de Chablis ?
3: Au domaine La Roche, on est fiers de continuer de vinifier, d'élever l'intégralité de nos premiers grands crus dans ces caves, qui nous permet de perpétuer cet héritage de plus de 1000 ans et d'avoir une qualité exceptionnelle au niveau des vins.
2: Cette obédiencerie, elle est ouverte à la visite et au public.
3: Tout à fait, on a à cœur de faire vivre et de partager cet héritage et ces monuments. Donc nous accueillons le grand public sur des créneaux fixes deux fois par jour tout au long de l'année et nous disposons aussi également de différentes prestations qui peuvent être sur mesure ou à la demande.
2: Qu'est-ce qu'on explique ? Quelle est l'histoire que l'on raconte aux visiteurs ?
3: Lorsqu'on reçoit des visiteurs, on leur fait partager l'histoire de l'obédiencerie et du domaine La Roche. C'est un voyage de plus de 1000 ans d'histoire à travers l'héritage culturel et vinicole que l'on détient.
2: Et puis on peut voir... peut-être toucher quelques grandes bouteilles.
3: Tout à fait, on a la chance d'avoir une vinothèque assez exceptionnelle, aussi bien en qualité qu'en démonstration. Donc c'est possible de découvrir des flacons aussi bien en format que des vieux millésimes que vous ne pouvez pas trouver partout.
2: Et puis un magnifique, exceptionnel pressoir.
3: Exactement, lors de la visite, vous êtes amené à découvrir un pressoir authentique du XIIIe siècle à l'intérieur de nos caves. C'est vraiment une découverte grandiose et qui retrace des siècles d'héritage vinicole en Bourgogne et particulièrement à Chablis.
2: Ici donc le berceau de ce vin exceptionnel qui est le Chablis et puis c'est un endroit qui vit toujours.
3: Exactement, donc toutes les équipes se rendent quotidiennement dans les caves, que ce soit pour faire visiter au grand public ou que ce soit pour veiller sur le bon déroulement des vinifications et des élevages de nos vins.
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2: Itinéraire bis à Chablis et aujourd'hui, on ne va pas parler de vin à Chablis, on va parler de bière. Alexis Madelin, bonjour.
4: Bonjour.
2: Nous sommes aux bières Madame. Ces bières Madame, Alexis, elles sont nées comment et quand ?
4: Eh bien, elles sont nées il y a bientôt 10 ans, donc c'était en octobre 2016, la fondation des bières Madame, avec une première bière qui s'appelait la Porte Romane.
2: C'est plutôt étonnant de voir une entreprise, une microbrasserie comme ça, dans une des capitales du vin français.
4: Oui. Aussi, bien sûr, mais moi j'ai des origines viticoles, vigneronne, et du coup ça me semblait absolument normal pour moi de créer une brasserie ici. Et on retrouve beaucoup de similitudes entre la bière et le vin. On parle de fermentation, de mise en bouteille, de refermentation en bouteille, de méthode champenoise, donc on a beaucoup de similitudes, d'accord, mes boissons, donc mes bières, dans le cas concret, et puis bien sûr ça reste des produits plaisir qu'on peut consommer entre amis, en famille. Sans problème.
2: Et qu'on consomme bien sûr avec modération. Les caractéristiques des bières Madame, quelles sont-elles, Alexis ?
4: Alors, les caractéristiques principales, c'est bière avec une bulle très fine, une aromatique, une belle longueur en bouche, parce que justement pour faire le parallèle avec le monde du vin, on fait un élevage sur lit, donc en bouteille, et ce qui permet d'avoir des bières très aromatiques avec de la matière.
2: Et une belle gamme.
4: Et une gamme maintenant qui s'est bien densifiée depuis le démarrage il y a 10 ans, puisqu'on a aujourd'hui une dizaine, voire un petit peu plus de bières qui étudient un peu tous les styles, les grands styles des bières françaises et internationales, et aussi des bières un peu plus impactantes sur le territoire, puisqu'on a des bières qui sont élevés en fût de chêne, donc des fûts de Chablis, des fûts de Bourgogne-Rouge, qu'on élève à la manière d'un vin, 10, 12, 15 mois d'élevage en fût. Voilà.
2: Je voudrais qu'on parle ici de l'établissement où on se situe. C'est un établissement qui est presque neuf.
4: Oui, au début, on a recherché pour s'installer en centre-ville, dans un bâtiment ancien, mais c'est compliqué à trouver quand même. Donc, on s'est installé là où on a trouvé, donc un petit bâtiment au début, et en 2016. Et ensuite, on a agrandi en 2020-2021 pour avoir aujourd'hui une belle surface et de production et de vente, puisqu'on a aussi un bar maintenant avec de quoi accueillir également des séminaires d'entreprise.
2: Voilà, les bières pression, des tables où on peut déguster et quelquefois même manger. Dîner.
4: Eh oui, on peut faire un petit peu tout ce qu'on veut, puisqu'on on a même de la musique, des soirées musicales, des concerts de rock, de musique celtique, avec de la bière, ça se marie très très bien.
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2: Itinéraire Bis, toujours à Chablis cette semaine, et aujourd'hui j'ai décidé de m'arrêter au musée Vinéa Passion. Alexandre Gautrin, bonjour.
5: Bonjour à tous.
2: Ce musée, Alexandre, il porte bien son nom puisque vous avez réuni ici le fruit d'une vraie passion, le vin.
5: Oui, exactement. J'ai commencé de collectionner les outils de la vigne et du vin dès mon plus jeune âge, à l'âge de 16-17 ans, jusqu'à aujourd'hui, et j'ai 48 ans.
2: Alors, on va parler de ce musée. Il est sur deux étages, c'est ça ?
5: Il est sur deux niveaux. Et le musée Vinéa Passion retrace l'évolution de la vigne et du vin depuis le 19e jusqu'à nos jours. On a environ 3000 objets, à peu près. Il faudrait les recompter, ce qu'on en rajoute toujours. Hein, quand on trouve de nouvelles pièces, on les rajoute. Mais bon, ça fait déjà une collection assez conséquente.
2: Des pièces qui sont les vôtres, vous l'avez dit, mais qui vous sont données, que vous achetez, que vous trouvez où ?
5: Toute ma collection, c'est dû à 30 ans de Chine, sur les brocantes, les vigreniers, les foires aux outils spécialisés. En fait, un vrai métier d'outil de la vigne et du vin.
2: Et c'est important pour vous d'ouvrir ce musée pour les montrer au grand public et pour expliquer ce qu'était le travail de la vigne.
5: Ben oui, c'est très important de déjà premièrement de mettre en valeur les outils d'autrefois que les anciens utilisaient pour faire voir l'évolution en laquelle nous en sommes arrivés au jour d'aujourd'hui avec des outils ultra modernes par rapport à il y a 150 ou 200 ans. Hein.
2: On peut donner des exemples là autour de nous. On a un gros pressoir qui date du début du XXe siècle, c'est ça ?
5: Oui, ben ça c'est une particularité, c'est peut-être l'outil le plus vieux du musée. On peut pas le dater parce que ce sont des outils qui ont été fabriqués artisanalement. Des visseries faites à la forge, vraiment des belles choses.
2: Combien de mètres carrés vous avez ici, Alexandre ?
5: Environ 800 mètres carrés.
2: Et une salle de projection également.
5: Oui, effectivement, une salle cinéma sur un grand écran. Pour y parler du vignoble de Chablis, on a une vidéo autre sur les gelées de printemps, la nuit.
2: Et puis ici, il y a également un petit train touristique, Alexandre.
5: Alors oui, c'est une activité qu'on propose depuis 2 ans. Découvrir le vignoble de Chablis en petit train touristique et le village de Chablis. Tout ça, c'est une balade qui dure environ 1 heure. 30 minutes dans les vignes, 30 minutes dans Chablis. Et tous les édifices où on passe dans Chablis sont commentés.
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2: Itinéraire Bis à Chablis. Aujourd'hui, on va parler de patrimoine. Je suis en compagnie de Joël Bouchard. Joël, bonjour.
6: Bonjour.
2: Ça s'entend peut-être. Nous sommes à la Collégiale Saint-Martin et avec vous, on va parler de l'association Chablis Terre d'Histoire. Cette association, quels sont ses buts, ses missions ?
6: Je dois déjà commencer par le commencement, c'est-à-dire elle a été créée en 2019, ce qui n'est pas si ancien. Et ça n'a l'air de rien, mais à l'heure actuelle, nous voilà rendus à 70 adhérents. Et c'était notre objectif de parler patrimoine, de parler histoire et de parler richesse et intérêt de notre histoire.
2: Parce que Chablis, ce n'est pas que le vin.
6: Alors, Chablis, ça n'est pas que le vin, mais c'est quand même principalement le vin. On tourne autour du vin dans les recherches que nous faisons, dans les découvertes que nous faisons.
2: Alors ici, on est dans la Collégiale, Joël, et eh bien, il y a eu des recherches de fait et des choses extraordinaires de découvertes. On peut le dire.
6: Quand on dit découverte, c'est en fait des choses qui étaient au vu et au su de tout le monde depuis quasiment le 19e siècle. À savoir des toiles des tableaux de grands noms de la peinture française, déjà comme Pierre Mignat. Ensuite, Philippe de Champaigne, qui était le portraitiste officiel du roi Louis XIII. Et une toile attribuée au peintre Bassano, qui est une référence de la Renaissance italienne.
2: Joël, lorsque j'ai poussé les portes de cette collégiale Saint-Martin, ici à Chablis, je me suis aperçue que ce très beau monument, je pouvais le visiter grâce à mon téléphone.
6: Alors ça a été un de nos... Ouf ! Une belle victoire de l'année 2024, au cours de laquelle nous avons réussi à faire référencer par le site Belles Églises, qui est d'envergure nationale, notre collégiale Saint-Martin. Donc nous avons fourni à Belles Églises toute la documentation technique, architecturale, historique, etc., qui est actuellement maintenant à disposition du visiteur, numérique, entièrement gratuit.
2: Et puis en parlant de cette association, moi je suis allée faire un petit tour sur votre site internet, et là il est magnifique. Avant de venir visiter Chablis, regardez-le.
6: Je vous ai parlé de 2019, la création de notre association, ça a été notre tout premier objectif, première réalisation. On trouve sur ce site toute la documentation, l'explication, la vitrine de ce qu'est l'histoire de Chablis, avec des éléments documentaires qui n'ont jusqu'alors jamais été publiés, donc d'un intérêt majeur.
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2: Itinéraire bis à Chablis cette semaine, et vous l'attendez tous, c'est la partie gourmande de ma balade. Ici à Chablis, je suis à la boulangerie-pâtisserie, le pilier de Chablis, dans la famille Boucher. Je voudrais Amandine. Amandine, bonjour.
7: Bonjour.
2: Présentez-vous à nos auditeurs. Ici, on est dans une affaire totalement familiale.
7: Oui, je suis du coup la fille de la maison. Ma maman est la chef pâtissière de l'entreprise et mon papa, chef boulanger.
2: C'est pour ça, dites-moi, qu'ils vous ont prénommée Amandine.
7: Je pense que ça vient un peu de là. C'était soit Amandine, soit Charlotte.
2: On va parler des spécialités de la maison. Alors ici, quand on rentre, on a envie de tout manger. On va commencer par les spécialités de pain, là, qui sont juste à côté de nous, si vous le voulez bien, Amandine.
7: Oui, alors en spécialité de pain, donc, on peut retrouver chez nous donc, la tradition. Après, on a tout ce qui est pain spéciaux, donc le pain au maïs, le bûcheron, qui est un petit peu plus prononcé en goût, le 7 céréales, et plein d'autres variétés.
2: On passe à la pâtisserie. Je suis dans mon élément, moi, ici. Hein.
7: Moi aussi. Alors, la pâtisserie, on fait tout ce qui est pâtisserie classique, on va dire pâte à choux, tartelettes, et puis gâteaux un petit peu plus travaillés.
2: Et c'est la maman qui les fait.
7: Exactement.
2: Et puis, les chocolats, avec un chocolat qui a donné son nom à cette boulangerie-pâtisserie, c'est le pilier de Chablis.
7: Oui, c'est ça. Alors, le pilier de Chablis, c'est vraiment notre spécialité ici. C'est une marque qui est déposée, donc qui existe déjà depuis plus de 30 ans maintenant. Donc, c'est un bonbon de chocolat, donc avec un enrobage chocolat noir, lait ou blanc. Et à l'intérieur, on trouve une ganache pralinée au marc de Bourgogne avec des raisins macérés au ratafia.
2: C'est une recette qui existe depuis plus de 30 ans. Et c'est une recette qui a été transmise à votre maman ou votre papa ?
7: Exactement. On a repris la recette avec la boulangerie.
2: Il y a d'autres spécialités gourmandes comme ça ? On m'a dit qu'on se déplaçait le dimanche pour la gougère de la boulangerie-pâtisserie, le pilier de Chablis ici.
7: C'est vrai que le dimanche, c'est le jour du marché ici à Chablis. Et la gougère, c'est quelque chose qui accompagne parfaitement le Chablis. Donc le dimanche, oui, c'est une grosse journée gougère. Et en période estivale, on la détourne aussi avec des lardons, de l'andouillette, de l'escargot, tout ce qu'il faut.
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8: Le bateau s'appelle l'Antilope. C'est le premier hein, quand on arrive.
9: Ça, oui, nous sommes 14 bateaux sur cette portion-là de la zone 10ZBL. Voilà.
8: Dit quoi ?
9: Zone de bateau logement. Il y a des bateaux qui ont été vendus, même certains plusieurs fois. Il y en a qui sont en vente actuellement. Les gens viennent un peu visiter pour voir plutôt comment c'est agencé. C'est quand même quelque chose de particulier parce que il y a quand même de l'entretien à faire. Hein,
8: c'est-à-dire ?
9: Il faut faire de la peinture, il faut laver le bateau. bateau assez régulièrement. Hein. Si on laisse la peinture s'encrasser, on n'arrive plus à l'avoir propre. Hein.
10: Vous payez un loyer ?
9: Ah oui, tout à fait, oui. Convention d'occupation temporaire.
10: D'accord. Ah, renouvelée tous les ans ou...
9: Non, c'est tous les 3 ans. Là, on est dans la timonerie. En fait, c'est facile. Le timonier manipule le timon dans la timonerie.
10: Et le timon, c'est ce que j'appelle le volant. Ça tourne.
9: Ou le macaron, voilà, dans le terme fluvial.
10: Vous êtes né sur un bateau, m'a-t-on dit?
9: Oui, tout à fait. Je suis enfant de marinier. 10 jours après ma naissance, le premier voyage, c'est Strasbourg-Bâle.
10: D'accord.
9: Voilà, donc j'ai navigué en permanence avec mes parents jusqu'à l'âge de 7 ans que je suis allé à l'école. Oui. Et après, j'ai passé toutes mes vacances scolaires, je les ai passées à bord.
10: Ah oui, c'est ça, parce que vous, il fallait bien que vous soyez à terre pendant qu'eux, ils travaillaient. Donc voilà. Vous avez été à l'internat très jeune, j'imagine.
9: Hein, voilà, c'est un internat spécialisé pour les enfants de bateliers et de forains, donc qui ne fermait pas les week-ends, donc on restait aussi à l'internat les week-ends.
10: Oh, tu loulous tout seul tout le temps à 7 ans.
9: Oui, mais bon, ça forge plutôt un caractère. Bon, c'est pas grave, hein, je vais dire la preuve, hein, ça m'a pas...
10: Oui.
9: Voilà quoi, hein, donc après, on a certes une façon et une vision différente des choses de la vie, quoi.
10: Ouais,
9: on a toujours voyagé.
10: On peut descendre.
9: Vous c'est descendez en marche arrière.
10: Oui, c'est un peu abrupt comme escalier.
9: Vous avez la longueur totale du pied qui est posée sur la marche. Voilà.
10: Oh là là, voilà. Super. Donc là, on est vraiment chez vous, quoi.
9: Si le bateau avait été un bateau de commerce, on serait dans la cale où on met la marchandise. J'ai habité une maison pendant 22 ans, un appartement pendant une quinzaine d'années. Je suis revenu à mes sources parce que je ne me sens pas bien à terre et que je suis mieux sur l'eau. Étant né sur un bateau de commerce, je suis revenu à mes sources, voilà.
10: C'était votre métier ?
9: Non. J'avais compris dans les années 70 que c'était un métier en perdition. Tout commençait un petit peu à aller de travers. D'ailleurs, mes parents ont arrêté dès 76 de naviguer en France. Ils naviguaient principalement en Allemagne et aux Pays-Bas. C'est là où la navigation est le mieux entretenue et fonctionne le mieux. Et puis, il y avait beaucoup de transports, il y a toujours beaucoup de transports dans ces pays-là à réaliser, ainsi qu'en Belgique.
10: Vous le pilotez, ce bateau, il bouge ?
9: Oui, bien sûr, oui, tous les ans, tous les ans. Finalement, on part en vacances sans faire de valise, on n'oublie rien, c'est quand même super, quoi. Je veux dire, il n'y a pas mieux, quoi. Par exemple, l'année dernière, je suis parti entre Breda et Rotterdam, pour sortir le bateau de l'eau. Donc, je suis descendu la Moselle, le Rhin, et puis le Val, jusque donc Drimlen. Et puis après, une fois que les travaux étaient terminés, puisque j'ai réalisé des travaux sur la coque, je suis remonté par des petits canaux qui sont en parallèle de la Meuse, jusque Maastricht. Et là, de Maastricht jusque Nancy, j'ai pris la Meuse sur la totalité.
10: Vous avez des cartes alors ?
9: Oui, ça c'est une carte allemande.
10: Mitteleuropäische Wasserstraße.
9: Nein, Mitteleuropäische Wasserstraße.
10: Ah, très bien.
9: Les voies bleues, c'est le fleuve. Mm-hmm. Voilà, et puis après, vous avez les grandes rivières.
10: Ouais.
9: Et puis après, vous avez tout le reste. Vous voyez, comme par exemple Vouziers, tous ces petits machins bleus, ça c'est le gabarit Fraissinet.
10: Ah, ça se navigue.
9: Vous voyez ? Et chaque petite arête, là, ça représente une écluse. Je navigue avec une carte électronique internationale, puisque je fais beaucoup les pays étrangers, parce qu'on n'a pas de possibilité de se rendre actuellement dans le sud de la France. Il y a 3 voies possibles et c'est très compliqué. On ne peut pas aller sur Paris, je parle en période d'été, donc voilà, c'est très compliqué. On ne peut pas descendre les Vosges, parce que c'est navigable sur une très courte durée. Donc on pourrait par exemple descendre, mais pas remonter, ou alors faut descendre et remonter l'année suivante. C'est très compliqué.
10: Qu'est-ce que ça apporte de naviguer comme ça ? C'est paisible ? Qu'est-ce que ça apporte de naviguer sur les canaux comme ça ?
9: Ben, ça apporte de la zénitude, du calme. On voit du paysage, on le voit totalement différemment que si vous suivez le canal en vélo, vous avez une vue qui est totalement différente sur la nature. On est vraiment très proche de la nature et on voit un paysage qui est magnifique. Hein, y a des endroits où c'est vraiment très très très joli. Hein.
10: Et puis c'est la lenteur, quoi. Hein?
9: Ah bah oui, hein, quand vous vous déplacez une dizaine de kilomètres heure, vous avez le temps de voir les choses.
10: Vous vous ennuyez pas, vous, hein?
9: Jamais.
10: Merci beaucoup, je vous tiens au courant.
9: Merci bien.
10: Vous allez faire quoi là maintenant ?
9: Pour retour, eh bien maintenant je vais aller me faire une petite balade comme il ne pleut pas.
10: À pied.
9: Puis, voilà. Et puis bon, j'ai des articles encore à faire sur Facebook. Voilà.
10: D'accord, ça marche. Super. Bon après. Bah oui, vous avez le wifi, hein ?
9: Oui, oui.
10: Ah oui.
9: Par téléphone. mon modem, c'est le téléphone.
10: Le téléphone, c'est ça. Allez, super. J'enjambe le truc, je ne tombe pas à l'eau. Bon, bonne fin de journée.
9: Merci.
10: Merci, au revoir, je vous tiens au courant.
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11: Un début de conversation pour vous aider dans l'apprentissage de la langue bretonne aujourd'hui et puis après un nom de famille qui permet de faire front.
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11: Alors, c'est pas évident d'apprendre la langue à la radio. J'essaie de vous donner quelques clés chaque jour, mais pour ça encore faut-il être à l'heure pour écouter les chroniques. Donc, pour ne pas rater l'heure, il y a une question que vous devez connaître. Une phrase. Pédere. Je suis sympa, c'est une phrase courte. Trois mots. Pédere. Et ou EO, si vous voulez. C'est facile à traduire, c'est quelle heure est-il ? PED, c'est un mot interrogatif qui signifie combien ? PED. À retenir, évidemment, ça sert dans plein d'utilisations. PEDER, quelle heure ? Et à la fin, EO, c'est une des formes du verbe être en breton conjugué. PEDER, EO, PEDERE, quelle heure est-il ? Retenir cette phrase vous permettra de ne jamais rater vos rendez-vous de toutes sortes et surtout vos rendez-vous radiophoniques. PEDER, EO, quelle heure est-il ? Alors pour répondre s'il est midi par exemple, bah vous répondrez Christeis eo. Midi il est. Et on n'oublie pas le verbe à la phrase, on ne dit pas juste Christeis, on dit Christeis eo. Peder eo, quelle heure est-il? Christeis eo. Il est midi. Bon, dites pas ça une autre heure qu'à midi, ça marchera moins bien.
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11: Et un patronyme frontal aujourd'hui, ou un nom qui fait front, comme je vous le disais, ou même plusieurs, Taldir ou Talouarn. Deux mots commençant avec le préfixe tal, T-A-L. Et tal, qui n'est pas la chanteuse en breton, a plusieurs sens. En premier, c'est le front humain, évidemment, tal, antal, le front, tal, antal et begarpen, le front en haut de la tête. C'est mieux s'il est là, d'ailleurs. Et donc, si votre nom de famille est Taldir ou Talouarn, eh bien, mieux vaut ne pas donner de coup de tête au risque de casser celle d'en face, car Taldir veut littéralement dire front d'acier, rien que ça. Et Talouarn, c'est pas en reste non plus, Talouarn, c'est le front de fer. Alors encore un nom ramenant une époque où les hommes se faisaient remarquer sur les champs de bataille ou dans les mêlées. Et les Taldir ou Talouarn étaient visiblement pas mauvais pour donner ou amortir les coups. C'est pas une raison pour faire pareil. Moi je vous dis à demain, même heure.
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2: Bonjour Arnaud Fromage.
3: Bonjour, bonjour à tous.
2: La nécessaire minute comptoise, c'est maintenant. C'est vous que j'ai vu tout à l'heure, hein, le doigt dans le pot à pâte à tartiner. C'est quand même pas très propre, hein, tout ça.
3: Je sais, mais que voulez-vous, c'est tellement bon et tellement régressif, la pâte à tartiner, du chocolat, des noisettes et plein d'huile. Bon, ça aide pas à rentrer dans du 38, mais flûte à la fin, il faut savoir se faire plaisir. Et surtout, cette merveille a bien failli ne jamais exister.
2: Alors comment ça, à cause de Monsieur Ferrero, c'est ça?
3: Non, lui, il y est absolument pour rien, ce serait plutôt à cause de l'homme de Néandertal. Je vous explique. L'année dernière, des scientifiques de l'université d'Aarhus au Danemark se sont mis en tête de reconstituer le paysage et d'identifier les essences de plantes qui poussaient en Europe il y a 100 000 ans avant l'arrivée de l'homme. Pour cela, ils ont collecté des pollens anciens, les ont analysés et les résultats ne sont finalement pas si surprenants que ça. On y retrouve du tilleul, du hêtre, du charme et donc bien sûr des noisetiers. Beaucoup de noisetiers même, l'arbuste prolifère en effet dans les plaines, hors des forêts. Or, il faut s'imaginer qu'à cette époque, l'Europe était remplie de hordes de bisons, de rhinocéros, d'éléphants de 4 mètres de haut qui pouvaient peser jusqu'à 13 tonnes, autant dire des débroussailleuses, des animaux géants qui, en empêchant la forêt de tout grignoter, assuraient ainsi indirectement un espace pour les noisetiers. Bon, les années passent, et il y a 45 000 ans, l'homme quitte son berceau africain pour gagner l'Europe. Les premiers humains s'habituent à leur nouvel environnement, ils commencent à chasser les grosses bestioles. Aucun risque pour ces espèces, les humains sont bien trop peu nombreux pour représenter le moindre risque. Mais il n'empêche que ça commence à modifier légèrement l'équilibre en place. Moins de grands animaux, moins de défrichage, donc plus de forêts et moins de noisetiers. Si bien que, nous dit encore l'étude, ils sont passés pas loin de l'extinction.
2: Alors qu'est-ce qui a sauvé les noisetiers justement, Arnaud ?
3: Eh bien, ces mêmes humains. En effet, alors que les noisetiers étaient sur le point de disparaître, nos ancêtres ont commencé à développer ce qu'on appellera plus tard l'agriculture. Or, le bois de noisetier, c'est très pratique si l'on veut se fabriquer des outils, des armes, réaliser un peu d'artisanat ou tout simplement manger des noisettes. Les premiers hommes ont donc commencé à les cultiver, sauvant ainsi les noisetiers de la disparition. Alors, aujourd'hui, on n'a plus d'éléphants sauvages de 4 mètres de haut en Europe, mais heureusement, il nous reste les noisettes. La pâte à tartiner peut donc exister et ma journée peut commencer.
2: Ouf, je suis rassuré aussi parce que le petit déjeuner n'aurait pas la même saveur. Sinon, merci beaucoup Arnaud Fromage et heureusement également qu'on n'a plus d'éléphants. Eh bien, à demain, je crois.
3: À demain.
2: Bah oui, c'est ça, demain pour la nécessaire minute comptoise en réécoute, évidemment, sur l'application ici et sur ici.fr.
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4: Sur la route de la Guinguette à Anzem, en venant de Guéret, vous verrez sur votre gauche une maison avec des fenêtres blanches. C'est l'atelier du sculpteur Scal. Mais c'était quoi avant?
5: Je suis Scal, sculpteur. Avec joie de vous accueillir.
4: Donc votre maison, c'était la boucherie du bourg.
5: Une des boucheries du bourg, oui. Alors je crois que c'était la famille Fell qui aurait fermé, d'après les anciens qui habitent le village, dans les années 50. Mais il y a encore les traces.
4: Et donc là, le carrelage...
5: C'est ce qu'on appelle, je crois, du casson. Alors, je ne sais pas si c'est l'expression qui est employée en Creuse, mais en général, on appelle ça du casson, parce que ce sont des bouts de carrelage de toutes les couleurs, qui ont servi à faire le sol de l'atelier de boucherie. Et puis, il reste encore au plafond, encore quelques des suspentes pour les bouchers, où ils accrochaient les morceaux de viande. Mon atelier, apparemment, c'était dans cet endroit qu'on accueillait les clients qui venaient. Donc ici, pareil, le même carrelage que dans l'autre partie. Et là, maintenant, j'ai transformé ça dans mon atelier de sculpture. Sur les matériaux, principalement des métaux, mais aussi du bois. Moi, ce qui m'importe, c'est le rendu dans les formes. J'apporte beaucoup d'importance à la lumière posée sur les pièces, les reflets, enfin. Et puis surtout, j'aime pas les lignes droites. Les gens qui aiment ce que je fais, c'est Jules Verne, Tim Burton, par exemple, me définit mieux comme recréateur.
4: Et là, par exemple, qu'est-ce qu'on a devant nous?
5: J'ai un manège, mais qui est issu de plein de pièces différentes. Une montre, des engrenages. Alors évidemment, c'est un petit moteur de jeu d'enfant. Et il y a un plateau qui tourne dessus avec comme un manège pour enfants. Mais là, au lieu que ça soit des chevaux, des voitures, ben là, c'est des symboles du temps.
4: Et est-ce que, comme les anciens clients de la boucherie, on pourra passer la porte et venir voir le manège du temps?
5: Dès cet été, j'accueillerai les visiteurs. notre partie qui est sans carrelage, peut-être leur bureau, peut-être par leur compte, j'en sais rien. En tout cas, là, il y a une grande partie qui est carrelée en casson, comme je disais tout à l'heure, qui est très pratique à entretenir quand on a un atelier de sculpteur.
4: Donc, il y a un pont entre le passé et le présent quand même, ça reste de la boucherie à l'atelier.
5: Ah oui, tout à fait. J'ai choisi cette maison pour ça aussi, hein, parce qu'il y avait, vraiment un passé, une architecture un peu curieuse, un peu décalée, et ça a fait beaucoup dans le choix, ouais, tout à fait.
4: Comment vous avez mené votre enquête ?
5: Principalement, je fréquente la bibliothèque de la COP, donc dans Zem. On est quelques-uns, et j'ai rencontré Brigitte, par exemple, à qui j'ai posé des questions. En tout cas, c'est grâce aux anciens du village que j'ai pu avoir quelques infos, quoi. J'ai fait de belles rencontres, je suis bien ici.
4: Dans cette maison, on ne découpe plus de la viande, mais des matériaux recyclés pour fabriquer des œuvres.
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6: Dès la création de son entreprise, Thomas Giuntini s'est fixé un cap précis.
7: La première étape, c'était de vouloir apporter à la Corse un savoir-faire supplémentaire par le métier de siropier. La deuxième, c'était de proposer une alternative au sirop industriel en proposant des sirops naturels à base de fruits, de plantes. Sucre.
6: Le jeune Bourguijan, ou qui travaille avec sa mère et sa sœur, a appris le métier de siropier sur le tas.
7: Alors, il n'existe pas de formation de siropier, donc on s'est auto-formé, on a contacté des siropiers sur le continent pour nous transmettre aussi un peu leur savoir. On a fait beaucoup de recherche et de développement, beaucoup d'essais, pour pouvoir réussir à avoir une recette qui nous convient.
6: Et pour créer un sirop, il faut passer par différentes étapes.
7: Ça va être d'abord une base d'eau. Nous, on utilise l'eau de Dille. Un bon produit, donc ça peut être du fruit, ça peut être de la plante. En l'occurrence, aujourd'hui, on est sur une production de sirop de menthe avec des feuilles de menthe fraîches. Alors la première étape, ça va être déjà de laver les produits, de les découper. Par exemple, la menthe, on va l'équeuter. Ensuite, on va venir faire une infusion du produit pour libérer tous les arômes. Alors en fonction du produit, on peut aussi faire une macération ou une extraction, comme aujourd'hui une infusion. Ensuite, on va venir faire un sirop neutre, donc une base d'eau et de sucre. On va ajouter cette infusion ou notre jus directement dans ce sirop neutre, qu'on va monter en température, à une certaine température, qu'on va redescendre puis remonter. Et ensuite, on passe à la mise en bouteille, après stérilisation des bouteilles bouchons. On embouteille à chaud. Et ensuite, on va laisser refroidir, on va passer à l'étape de nettoyage des bouteilles, étiquetage et numérotage.
6: Thomas travaille avec des produits locaux.
7: La myrte, la clémentine, la figue. Quand on a des fraises, on travaille avec de la fraise de Corse. Après, sinon, on ne se limite pas qu'à ça. On aime bien travailler plein de produits différents, mais on privilégie énormément les produits corses comme l'eau et le reste.
6: Développer sa gamme, être implanté sur toute la Corse, conquérir un jour le continent, telles sont les perspectives pour Thomas Giuntini, le jeune siropier de bord.
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2: Bonjour Olivier, on parle donc de cuisine aujourd'hui ?
1: Tout à fait, et on fait un viron du côté du nord du département. Bonjour les amis, petit tour du côté du pays rouennais aujourd'hui. Comme on y dit là-bas, la gastronomie c'est très important à Rouen, vous en avez peut-être écouté parler. Sur le plan linguistique, le Y pronom neutre, on y aime bien dans le nord du département. Et je vous rappelle que le verbe entendre n'existe quasiment pas. À Rouen, on écoute. Donc vous avez peut-être écouté parler de l'importance de la gastronomie là-bas. Alors la figure tutélaire, c'est la maison Trois Gros, 3 étoiles au guide Michelin. Le restaurant tenu à partir de 1930 à Rouen par Jean-Baptiste Trois Gros et son épouse Marie, puis par leurs fils Jean et Pierre, et enfin par leur petit-fils Michel, qui s'est installé depuis quelques années à Ouche près de Rouen, et maintenant son fils César. Vous avez remarqué comment je dis Rouen en une syllabe plutôt que Roanne en deux syllabes ? C'est comme ça qu'on y dit dans la région. Donc vous l'avez compris, la gastronomie c'est important, c'est number Rouen. Les gens aiment bien les douceurs aussi. Hein. La région rouennaise, c'est la terre où l'on a fait la vraie papillote, celle qui est faite chez Révillon au Coteau. Ça va être de saison. Et puis, nous avons la praluline, une brioche au beurre et aux pralines roses, créée par Auguste Pralu en 1955. Au fait, la pâtisserie et chocolaterie Pralu, c'est bien d'origine rouennaise, même si on en trouve un peu partout aujourd'hui, et même si les Lyonnais tentent de se l'approprier. Non, les gones, Pralu, c'est rouennais. Les pralulines, ils en font tellement qu'il faut qu'ils prennent très tôt le matin. Prendre, ça peut vouloir dire embaucher, commencer le travail dans le parler rouennais. Alors, attention quand même avec les papillotes et les pralulines, hein, si vous avez une chemise blanche, parce que vous pouvez vous faire une catole, c'est-à-dire une tache. Par contre, après avoir mangé, vous aurez la caisse. À d'autres termes, vous serez en forme. Les ch'tis, ils adorent. Oui, à Rouen, on parle volontiers de ch'tis pour désigner les enfants. Ne pas confondre avec le ch'timi du Schnorr. Un événement incontournable de la région rouennaise, c'est Rouen Table Ouverte, RTO pour les intimes, dans lequel gastronomie et spectacle vivant se rencontrent pour le plaisir des papilles, des yeux et des oreilles. Un autre grand rendez-vous, c'est le Salon de la Gastronomie, organisé par le comité des fêtes au Coteau et qui se tient depuis quelques années dans la grande salle du Scarabée à Riorges. On y propose le meilleur de la production d'une centaine d'exposants et leur savoir-faire. Et même si ça pleut, et si la pluie vous y craignez, comme on dit volontiers à Rouen, c'est-à-dire si vous n'aimez pas ça, vous serez bien à l'abri au Scarabée. Au Scarabée, on peut s'étendre, mot du patois rouennais qui veut dire se réchauffer. Voili voilou.
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3: Un curé en soutane et en charentaise. Un curé farfelu, hein, mais aussi romancier et brocanteur, et capable de faire venir Jacques Brel ou Pierre Dac à Tusson, ce village situé dans le Nord Charente. Bienvenue dans la vie trépidante de l'abbé Ducouré. Roger Ducouré, il est ordonné prêtre en 1937. Il arrive à Tusson en 1942, il a alors 30 ans, et il restera près de 40 ans dans le village charentais. Très vite, il devient une figure incontournable de Tusson. Alors, bon, il faut dire que l'abbé Ducouré, c'est un sacré personnage. Alors, c'est un homme cultivé hein, qui vit avec ses chats et ses livres au milieu d'un énorme bric-à-brac installé dans le presbytère. Alors, il s'est aussi distingué hein, par les échanges réguliers et parfois musclés, avouons-le, hein, qu'il avait avec le maire, qui était un instituteur athée. Évidemment, difficile de ne pas faire le parallèle hein, avec le célèbre duo Don Camillo et Pépone. Et c'est d'ailleurs ce parallèle que faisaient les habitants de Tusson à ce moment-là. Et cette relation, hein, eh bien, elle va inspirer un premier roman policier à notre curé en 1954. Le titre de ce roman, écoutez bien, « On a assassiné Monsieur le maire », tout un programme. Mais l'abbé Ducouré ne se contente pas d'écrire. Pour financer l'école privée qu'il a fondée, eh bien, il organise des spectacles. Et il arrive à faire venir à Tusson des vedettes de l'époque. Pierre Dac, Fernand Reynaud ou encore Sacha Distel. Ce qui est quand même incroyable pour un village de cette taille dans les années 1950-1960. L'abbé Ducouré publie des contes pour enfants, des ouvrages historiques et même un livre intitulé « L'humour en soutane », salué à l'époque jusqu'au Vatican et le pape en personne. En 1970, il est élu membre de l'Académie d'Angoumois, hein, en reconnaissance de son travail littéraire et surtout de la place accordée à la Charente dans ses écrits. À côté de ça, c'est aussi un rêveur. Hein. On raconte qu'un jour, il a oublié d'aller célébrer un mariage dans une commune voisine. Pourquoi ? Eh bien parce qu'il regardait un match de foot à la télé. À la fin de sa vie, l'abbé Ducouré entreprend une vaste monographie hein, consacrée à l'histoire de Tusson. Deux volumes sont parus, le troisième n'a pas pu être édité, en raison de son décès le 3 mars 1990. 36 ans après sa mort, l'abbé Ducouré demeure une figure singulière du paysage de Tusson, mais du paysage charentais, un prêtre écrivain profondément attaché à son village et dont l'empreinte dépasse largement les murs du presbytère de Tusson.
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4: Je m'appelle Marie-Lise Laverdis, j'habite à Montfort-en-Chalosse, ce joli petit village des Landes, et donc j'ai le plaisir de vous recevoir au Café Seine de Montfort, là où nous répétons tous les jeudis soirs nos pièces. Le Café Seine, c'est une merveille, on est extrêmement bien, il a été refait je crois il y a 3 ans, avec une vraie scène, avec des fauteuils confortables, ce qui ne gâte rien, et puis une municipalité aussi qui nous soutient avec cette troupe ici à Montfort.
5: J'ai en face de moi une véritable amour du théâtre. C'est né comment ça ?
4: J'étais en 5e et le lycée nous a emmené voir une pièce de théâtre. Je ne savais pas ce que c'était, j'avais jamais vu ça, j'ai été tellement enthousiaste. À la fin de l'année, les professeurs de français ont décidé de faire une pièce de théâtre pour la fin de l'année, et comme j'étais dans un lycée de filles, eh bien figurez-vous que j'ai fait mon premier rôle de composition, puisque j'ai joué Rodrigue dans Lucide.
5: Qu'est-ce qui a fait que vous avez continué justement dans ce domaine ? Pas au point d'en vivre, mais enfin quand même, c'était la passion du moment.
4: Jacqueline Maillant. Quand on me demandait ce que je voulais faire dans la vie, je ne disais pas je voulais être comédienne, je disais je voulais être Jacqueline Maillant. J'ai appris énormément, aussi bien en comédie qu'en mise en scène, en regardant ses pièces, et pour moi, il n'y avait pas d'autre possibilité que d'être comédienne. Mais bon, la vie a fait que on ne fait pas toujours ce qu'on veut tout le temps. Mais je n'ai jamais lâché, donc j'ai continué le théâtre amateur pendant très très longtemps, jusqu'à devenir intermittente du spectacle en 2010.
5: Vous avez donc fondé ici deux troupes très différentes. Est-ce que vous pouvez me parler de ces deux troupes justement ?
4: Alors, il y a une troupe professionnelle donc qui s'appelle la Compagnie Mémorabilis, qui est aussi basée donc à Montfort. C'est une troupe qui est plus orientée vers le théâtre de rue médiéval, puisque je suis aussi passionnée par le Moyen-Âge. Et là, c'est la troupe professionnelle sur laquelle s'est greffée la troupe amateur, l'effort de café.
5: Qu'est-ce que vous aimez jouer, par exemple, ici ?
4: Du théâtre de boulevard. Nous jouons actuellement donc avec la troupe l'effort de café, avec tous des comédiens amateurs, mais extrêmement doués. Donc là, nous jouons un spectacle qui s'appelle Parole, Parole. C'est une suite de 16 sketchs. Mais la particularité, c'est que les dialogues sont tous issus des paroles de chansons françaises. Le public joue aussi avec nous, puisqu'à la fin, nous chantons un refrain d'une des chansons que nous utilisons, et le public, évidemment, la reprend avec nous.
5: Quelle est la chanson que vous avez interprétée ?
4: Aline. Et j'ai crié, crié, Aline, pour qu'elle revienne.
5: Fan de Christophe, donc.
4: Voilà.
5: Marie-Lise Laverdis, qui s'occupe de deux troupes ici à Montfort-en-Chalosse, la compagnie Mémorabilis et l'effort de café. Marie-Lise, j'ai un petit défi à vous lancer.
4: Allons-y.
5: J'aimerais bien quand même que vous me disiez le nom de la radio qui vient de vous tendre le micro. Là.
4: La radio ? Je ne sais pas, là vous me prenez de court, la radio, mais quelle radio ? Oh, ne serait-ce pas Ici Gascogne ?

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1: Je ne vais pas vous apprendre que la vie est injuste. Ne vous inquiétez pas, je vais bien, mais force est de constater que la vie est injuste. Prenez par exemple la silhouette des gens. Il y en a de toutes sortes, des petits, des grands, des roux, des blonds, des crépus, courts, longs, carrés, minces, gros ou ronds. Viens avec nous chez les barbapapas. Mais pour certains, la vie est plus dure que d'autres. L'exemple le plus frappant que la vie est injuste, c'est quand ma grand-mère disait en parlant d'une de mes matantes qui essayait à toute fin de maigrir, mais sans succès, quel malheur. Elle peut faire ce qu'elle veut, mais chez elle, tout fait penche. Ne paniquez pas, Wikizef est là pour vous aider. Tout fait penche. Rassurez-vous, il n'y a rien qui penche et qui va peut-être caire. Non. Tout fait penche.
0: Traduction.
1: Tout fait ventre. Ventre, une panse, un penche. Pour illustrer ce que c'est qu'un penche, il suffirait que je me mette de profil. Et vous verrez que là, il n'y a pas que pour ma tante que tout fait penche.
0: Définition.
1: Tout lui fait penche, tout lui profite. C'est le malheur des bons vivants. Quel rapport avec la justice de la vie? Bah, il y en a des. Ils peuvent manger ce qu'ils veulent, et ben ils grossissent pas. Je n'ai même vu manger des tartes aux chucs à longueur de journée. Elles et Thomas, elles pouvaient passer derrière une affiche à la décoller du mur. Et d'autres, ils regardent la vitrine du pâtissier, ils prennent un kilo. Alors, je vous dis pas si on en mange. Le pire, c'est que dans mes prises de sang, les triglycérides, impeccable, c'est le seul truc qui est pas en gras. Alors, je sais pas ce que je range là-dedans, moi. Mais ce qu'il y a de plus sûr, c'est qu'il y a plein de trucs. Un penche, c'est un logement social. C'est en cela que la vie est injuste. Et en même temps, il peut y avoir une sorte de résignation. À la question, t'aurais pas un peu grossi? C'est mieux de répondre, qu'est-ce que tu veux? Chez moi, tout fait penche, que de se vexer.

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2: Salut à toutes, salut à tous et merci d'avoir choisi ici pour votre mercredi soir. J'espère que tout va bien pour vous. Puis si vous avez passé une journée pourrie, bah écoutez, dites-vous que vous avez fait le plus dur. Il est déjà 20h01. Nous, on est ensemble en direct jusqu'à 21h pour faire le tour de l'actu musicale. La chanson anniversaire du jour, ce sera Étienne Dao, puisque son album Tirer la nuit sur les étoiles a 3 ans aujourd'hui. La découverte, c'est un jeune artiste qui vient de Belgique et qui s'appelle Teddy Bear. Normalement, il devrait vous plaire. Le thème du Blind Test ce soir, bah c'est les chansons qui parlent de musique, des déclarations d'amour à la musique même. Si c'est un thème qui vous inspire, alors appelez dès maintenant pour jouer avec nous 0810.

0: assez chouette et lumineuse, cette chanson qui s'appelle Anxiety, anxiété. C'est, ça peut être une émotion douce.
1: Je pense que c'est en surface. Hein.
2: Ouais, c'est ouais. Ça. C'est l'idée, c'était sur cette chanson. Elle est un peu. Pour le coup, celle-là, elle est très bigarrée, comme on dit. Mais l'idée, c'était de mettre en musique l'anxiété. C'est plutôt les couplets.
0: Ouais. Et le refrain que j'ai passé là.
2: Ça parle et l'effet d'être d'un médicament. Donc en fait, c'est quelqu'un qui, bon là, on a pris un peu l'histoire de quelqu'un qui a une phobie un peu de la foule, des gens, l'oppression. Et puis ça monte, et puis il prend ce médicament, et hop, c'est le refrain. Et là, c'est ouf. Et puis après, comme tous les médicaments, au bout d'un moment, ça fait plus effet. Et puis ça revient, et ça recommence. Et c'est comme ça qu'on parle de l'anxiété.
0: Love and anxiety. Donc, c'est deux émotions, deux sentiments que vous mettez, en contradiction, parce qu'on aurait tendance à dire love and hate, l'amour, la haine. Pourquoi l'amour et l'anxiété comme ça, face à face?
2: Parce qu'on trouve qu'en fait, cette balance, elle équilibre un peu tous les rapports humains. L'amour, la haine, ça fait un peu partie de la même famille. Hein. D'ailleurs, on passe souvent de l'un à l'autre. Et
0: c'est
2: vrai.
0: Et
2: voilà. L'anxiété, c'est autre chose. C'est une vraie balance qu'il y a dans tous les dans la parentalité, dans le couple, dans la politique, dans la sociologie, que sais-je. C'est toujours cette balance là et comment l'équilibre que je vais avoir entre le love et l'anxiety chez moi va pas être le même que chez toi pour un sujet qu'on peut partager. Et c'est tout l'enjeu du débat de pourquoi toi je vais donner un exemple très concret. Nous, on adore faire du live. On a un groupe de rock, on adore ça. Ça n'a jamais été stressant pour nous. Un concert, c'est la récréation.
0: Donc alors jamais d'anxiété dans ce cadre-là.
2: La montée d'adrénaline, l'anxiété, on va la prendre comme une sorte de coup de fouet qui va faire qu'au premier morceau, on va être à fond. Et puis dans le même festival où on va jouer, et on va avoir des artistes qui vont se mettre à vomir,
0: ouais,
2: avec machin.
0: Ouais, ouais.
2: Pour le même, on vit pas du tout la même chose. Et eux, leur balance, ils ont pas moins de love d'être là. C'est juste que leur balance est différente. J'ai donné cet exemple-là, mais il y en a plein d'autres.
0: En tout cas, ce qui est très intéressant aussi, je trouve, c'est que l'album de 2019, qui était l'album de la reformation de Skip the Use, il y avait déjà une espèce de balance, past and future. Et je me dis que, voilà, depuis que le groupe est reformé, c'est important. L'équilibre, la balance, c'est un truc, Matt, auquel tu fais plus attention qu'avant, peut-être ?
2: Alors, je sais pas, c'est une question que je me suis jamais trop posée, mais en vrai, c'est une question que nous on se pose concrètement dans notre vie de tous les jours.
0: Ouais.
2: Hein, la santé et la santé mentale, c'est des choses dans la vie d'un artiste qui sont super importantes.
0: Oui. Non, je te posais la question parce que je me suis dit que peut-être, du coup, la première, la séparation de Skip the Use, c'était peut-être aussi justement ça, un manque d'équilibre, et que depuis que le groupe est à nouveau ensemble, il y a cette recherche d'équilibre, peut-être aussi pour être plus heureux dans le groupe tous.
2: En fait, c'est même pas qu'on s'est, c'est pas vraiment une séparation, c'était plus une pause. Mais
0: oui.
2: Par contre, t'as raison sur un point, c'est qu'on a fait une pause parce qu'on était frustrés de plein de choses qu'on pouvait pas mettre en place et qu'on avait envie de mettre en place. Parce que le groupe il marchait fort et que du coup c'était 100% de notre temps et on s'est dit on a besoin de faire ça, on a besoin de réaliser ça, donc il faut qu'on mette en pause ce qu'on fait pour pouvoir le réaliser, pour pouvoir aussi en tirer profit au sein du groupe. Et en fait avec Yann au bout de 2-3 ans on s'est appelé, moi je suis prêt, moi aussi, et on est reparti. Donc c'était pas une...
0: Oui, c'était pas une séparation.
2: Ouais, voilà, c'était plutôt un moment. Mais tu vois, là, entre Human Disorder et Love and Anxiety, il y a
0: C'est passé plus de 3 ans.
2: Il y a eu le même temps,
0: ouais,
2: en fait.
0: Ouais, exact.
2: C'est qu'on l'a utilisé à autre chose, quoi.
0: Enzo, toi, t'es le batteur de Skip the Use. T'es arrivé justement...
3: J'arrive à ce moment-là,
0: en 2019, ouais. C'est ça, au moment de Past and Future. Tu dirais que c'est un truc important dans le fonctionnement de Skip the Use, prendre son temps. Quand on a justement, alors toi t'étais pas dans le groupe à cette époque-là, mais quand on est allé vraiment à toute berzingue sur les deux premiers albums, tu sens que c'est important dans le groupe ?
3: En fait, j'étais pas là à ce moment-là, mais par contre j'étais là quand on a fait aussi une pause après Human Disorder, le dernier album. On a fait quand même 2 ans et demi de pause et je pense que c'était important pour tout le monde de souffler, de faire d'autres choses. C'était une pause de la même façon.

0: façon. Hein, c'est juste qu'on est revenu avec les... la même formation.
1: Alors t'as pas chômé toi, hein, t'es parti en tournée avec Oshi.
0: Ouais, tout à fait. Ouais. Bah, comme je dis, on a fait vraiment des choses différentes. Moi, j'ai fait une tournée que je pensais pas faire, j'avais pas prévu de faire du tout. Et au final, c'était top. J'ai rencontré des nouvelles personnes, j'ai vu une autre façon de travailler. Matt, il a créé sa boîte. Nelson, il a fait de la musique aussi. Yann aussi. Et je pense que c'était important pour tout le monde. Finalement, à la fin du Man's Order, on ressentait déjà ce truc-là de frustration, de beaucoup tourné, sans arrêt, puisque finalement, à part le Covid, on n'avait pas arrêté depuis 2019, donc c'était important de faire cette pause pour pouvoir avoir les idées fraîches pour faire ce nouvel album. Ouais.
1: T'as monté ta boîte de quoi, Matt?
2: Moi, j'ai une boîte de je fais de la musique, de films, de pubs, de tout ce qui tourne autour du son, de la
1: et vidéo. Musique à l'image.
2: Voilà, exactement. Donc en fait, je faisais déjà ça aux États-Unis quand j'étais aux États-Unis, mais j'étais en freelance. Et puis je sais pas si c'est les 40 ans ou les mais c'est avec ma femme on s'est dit tiens, on va monter notre boîte et puis faire pareil mais avec notre éthique, et puis surtout embaucher des producteurs et transmettre des choses, former des jeunes. Et puis on a fait ça, et puis ça permet aussi d'avoir un pied dans le concret et dans la vraie vie. Et je pense que c'est ultra important. Comme moi qui aime écrire aussi et composer et écrire sur la vie et sur c'est important de la vivre.
1: Ah oui, pour écrire sur la vie, il faut la vivre. Ouais,
2: mais je pense que quand on est en tournée, on est tellement dans un monde parallèle.
1: C'est ça. Ouais.
2: Que du coup, c'était hyper important pour moi d'être de l'autre côté de la barrière, quoi, tout simplement. Et c'était très cool, surtout pour. De toute façon, cet album, on n'aurait pas pu l'écrire et le penser si on n'avait pas cette vie-là.
1: Ouais. Alors, Love and Anxiety, on a parlé de l'anxiété, de comment aussi s'en débarrasser un petit peu. L'amour maintenant, alors il y a un diptyque de chansons que j'adore dans l'album, d'ailleurs elles sont l'une après l'autre. Ça pourrait même être une seule chanson un peu longue, donc elles sont séparées en deux. Il y a First Love et Second Love. Alors First Love, c'est le premier amour avec le cœur plein d'espoir, où on se dit mais ça va durer toujours, et elle est super.

0: 40 ans, Matt. C'est la sagesse amoureuse.
1: C'est marrant parce que souvent on nous parle de ce diptyque et je le dis aux auditeurs, c'est ça peut être avec la même personne.
0: Bien sûr.
1: C'est ça qui est intéressant, c'est que enfin, ça fait 10 ans que je suis avec ma femme. Entre le coup de foot dans la rue et ce qui était aussi intéressant dans ces deux chansons, c'était dans First Love où on parle du coup de foot, de la spontanéité, de la violence aussi, parce qu'il y a toujours cette histoire de balance. Hein. C'est pas 100% love.
0: Et beaucoup d'anxiété quand t'as un coup de foudre. Ah bah, les papillons dans le ventre, en fait, c'est de la trouille.
1: C'est de la trouille. Et puis surtout, on n'a pas d'expérience, on est inexpérimenté. Et puis surtout, la passion se mélange très vite à l'addiction. Et là, il y a d'autres choses qui arrivent. La jalousie, la possessivité, parce qu'on connaît pas et on est la dépendance amoureuse, parce qu'on a, c'est tellement un shoot violent d'adrénaline qu'on a l'impression que quand la personne n'est pas là, on est capable de rien. Et puis, le second love, on a l'expérience. Maintenant, on sait ce qu'on veut plus, on sait ce qu'on veut encore. Ouais. On a moins de spontanéité, faut le reconnaître. Mais on a un peu plus d'expérience et c'est l'un et pas mieux que l'autre. C'est juste deux étapes. Et en plus, à la base, ça devait être un triptyque. Peut-être dans la réédition, on le fera. Il y avait Last Love, le troisième, où là, je voulais vraiment écrire sur les gens qui sont ensemble depuis 40 ans, où là, c'est encore autre chose. Là, on se place dans autre chose.
0: Comme nos parents.
1: Et là, c'est encore autre chose. C'est qu'est-ce qu'on a construit ensemble? Là, les enfants, les petits-enfants. Et avant de faire de la musique, moi, j'étais un infirmier, je travaillais en maison de retraite, j'ai vu des gens, ils étaient ensemble depuis 60 ans c'est encore autre chose. Et ben, on n'a pas eu le temps, peut-être dans la réédition. Mais c'est rigolo de voir un peu l'évolution et que même des gens qui sont ensemble depuis 60 ans, ils ont eu à leur première année les mêmes galères qu'on a, tu vois. Donc c'est ça qui est intéressant en fait.
0: Mais oui, parce qu'en fait c'est le même mot, c'est l'amour, mais c'est pas la même chose.
1: Ah
0: c'est
1: bah ça non, qui est super. Il est
0: donc c'est bien. Ouais. Ouais. First Love et Second Love, vraiment je vous recommande sur l'album de Skip the Use, le nouveau Love and Anxiety. Et puis alors je me tourne vers Enzo pour un batteur, c'est sympa non, des chansons d'amour qui vont pas à deux à l'heure. Ça c'est quand même une spécificité de Skip the Use. C'est que tu peux quand même jouer très fort sur des chansons d'amour.
2: Ouais, c'est ça. Non, c'est vrai qu'il y a plein de tempos différents et ces morceaux-là. En plus, je me souviens qu'on en avait discuté ensemble de ces morceaux-là parce qu'à la base il y avait que First Love, enfin qui n'était pas encore First Love, mais qui était un morceau et qui terminait par un truc qui avait rien à voir avec le morceau. Et je disais à Matt, ça serait marrant que ça enchaîne sur un autre truc. Et lui, il a continué le truc. Et c'est comme ça aussi qu'est né les deux côtés de la chanson, First Love et Second Love. Donc c'était marrant.
0: Et alors, Say That You Love Me, là, c'est encore un regard hyper intéressant sur l'amour. Où en fait, quand on dit, oh là là, j'aimerais tellement être aimé, j'aimerais tellement vivre une histoire d'amour. Peut-être au fond, en fait, on a juste envie que quelqu'un nous dise, je t'aime.
1: Ouais, voilà, c'était un peu l'idée de ça. Et
0: c'est bien vu, hein.
1: Et de dire, et même des gens qui sont très haineux. Tu vois, moi alors, tu sais, alors c'est une chanson musicalement qui arrivait justement par Enzo.
0: Ouais.
1: Et après, chercher un peu des top lines et tout, et un texte.
0: Les top lines, c'est des mélodies.
1: Des mélodies, des trucs. Et après, j'ai regardé je me suis perdu sur Internet une fois et j'ai regardé une vidéo, tu sais, d'un procès.
0: Ouais.
1: Il y a souvent des vidéos comme ça où les mecs ils font un peu n'importe quoi, ça fait un peu un buzz sur les réseaux et du coup j'ai regardé ça en me disant putain il y a des oufs où ils se mettent à insulter tout le monde à leur procès, ils s'en foutent tout seuls. Et en fait je me suis dit ce gars là et je me suis dit que ce mec là il pouvait se retourner et dire mais putain ouais je fais de la merde mais dites-moi juste ce que vous aimez même si vous le pensez pas, parce qu'en fait j'ai vraiment besoin de ça, j'ai vraiment l'impression d'être une merde et je sais que tu le penses pas, je sais que tu me détestes mais juste dis-le moi, j'ai besoin de l'entendre. Et après je me suis dit putain mais c'est intéressant de prendre ce point de vue là d'un gars qui dit oui je sais que tu le penses pas, c'est pas grave, tu pourras le reprendre après, mais moi là j'ai besoin de l'entendre parce que sinon je vais arriver dans quelque chose. Et je me suis dit peut-être tous ces gens à qui on n'a rien dit, souvent c'est de la remise en question.
0: Ouais.
1: C'est facile de critiquer, mais qu'est-ce que t'as fait, toi, quand t'as pu tendre la main, est-ce que tu l'as fait? Et du coup, Say That You Love Me, voilà, on l'a emmené là-dedans.
0: Say That You Love Me, dis-moi que tu m'aimes, même si c'est un mensonge. En tout cas, j'aime cette chanson, ce riff, une guitare géniale. C'est Skip the Use.

0: Say That You Love Me, c'est sur le nouvel album de Skip The Use, Love and Anxiety. Cet album est à gagner ce soir au Blind Test. Si vous voulez jouer avec nous, il faut appeler maintenant Alexandra au standard d'ici, 0810 055 056. Alors, Skip The Use avec nous ce soir, il y a Matt, il y a Enzo et il y a des dates de concert. Ça y est, vous avez fini votre résidence pour préparer les concerts?
1: Ouais, c'est bon.
0: Ok, non, parce que c'est quand même un dossier, Skip The Use, sur scène. Bah, tu le disais tout à l'heure, au bout de ma première question, déjà tu me parlais de monter sur scène. Voilà, ça vous fait envie. Si vous êtes très très pressé, il y a tous les festivals d'été, vous faites les plus gros, hein. Les Papillons de Nuit, bah, très très bientôt, Solid Days, Poupée, Terre du Son, les Francofolies, etc. Grosse tournée de festival. Et puis, il y a votre tournée à vous, Skip The Use, le 5 décembre au Zénith de Paris. Vous passez par Bruxelles aussi en février 2027, puis il y a plein de nouvelles dates qui vont être annoncées. Donc, tout roule.
2: Bah ouais, écoute, j'avoue, on est très très très content. On est content.
1: On est presque prêt.
2: On est presque prêt. On est notre concert, hein, je dis aux gens, ça va pas changer, hein, on est toujours dans, nous on fait des concerts interactifs. Donc en fait, on fait le concert que les gens ils ont envie de voir.
0: Ouais.
2: Donc on va pas appuyer sur une barre d'espace et dérouler un show. Donc il y aura le show de Papillon de Nuit, ça sera pas le même qu'au Franco, qui sera pas le même qu'à Solidez, etc. Et ça on kiffe parce que sinon on se fait chier, hein, nous on ferait chier de faire toujours la même chose. Puis c'est tellement génial parce que l'énergie que nous renvoie les gens, bah c'est l'énergie du soir et on la prend et on donne, voilà.
0: Et alors ça, cette énergie des gens quand vous montez sur scène, vous la sentez tout de suite. Il faut la décoder quand même, il faut comprendre, oui, qui est en face, qu'est-ce qui s'est passé dans la journée, dans la ville où tu es, qui est sans doute une ville que tu connais pas forcément et tout. C'est une science, ça, quand même.
2: Bah, on aime bien les gens. Hein. Ah, on aime bien les gens. Donc, à force, c'est des choses. Oui, alors, ça a fait des. C'est des concerts. C'est là. Alors, l'album nous permet vraiment de monter. Là, je sais pas spoiler le show, mais c'est vrai que là, on part avec quelque chose avec lequel on a un peu jamais fait avec le groupe. On a vraiment un vrai spectacle parce que le disque nous permet de le faire. Donc, c'est trop génial. Mais on reste Skip et on gardera ce côté en live où on peut avoir de la spontanéité, où on peut se dire on avait prévu de jouer ça ce soir, mais visiblement il faut qu'on joue celle-là qu'on n'avait pas prévu de jouer. Et c'est pas grave, on va la faire. Donc c'est
1: on est tout le temps en réaction à ce qui se passe devant nous. C'est hyper important. Je pense qu'à chaque fois il y a 30 secondes, une minute d'adaptation où on analyse un peu la situation et des fois on se rend compte que le show qu'on a prévu pour ce soir-là. Enfin, quand je dis le show, c'est la setlist.
0: Ouais, ouais.
1: Ça sera soit pas suffisant, soit trop. On adapte en fait en fonction de ce qu'on voit. C'est hyper important. L'idée, c'est pas que les gens qui viennent deux fois nous voir, ils voient la même chose, quoi.
0: Ouais, c'est ça. Oui, mais c'est pour le public, puis c'est pour vous aussi. Du coup, ça reste intéressant et un peu dangereux, quoi. C'est chouette.
2: Bah ouais, et puis c'est le live. Ouais. C'est le live. C'est
1: rien de dangereux. Hein. On fait que s'amuser. Hein.
2: on rigole bien et on a bien de la chance d'être rigolé entre potes avec les gens et puis de susciter la prise de position, susciter le débat. Moi, c'est là où tout prend sens.
0: Ouais.
2: Ou après, tu peux parler avec des gens et puis moi, j'adore qu'on me dise. Putain, c'est marrant, c'est pas du tout comme ça que je voyais les choses. Et là, ça m'intéresse, parce que là, je vais grandir de la discussion que je vais avoir, et c'est génial, tu vois.
0: Ouais. Alors, votre chanson signature, j'en parlais tout à l'heure, celle qui a récolté aux Victoires de la Musique un énorme succès, et tout, c'était Ghost en 2012. Et la signature de Ghost, c'est le cœur d'enfant. Le cœur d'enfant, ça m'intéresse. Alors déjà, petit blind test sur vos connaissances en tube avec cœur d'enfant. En Amérique, dans les années 70.
2: Ah, moi, je suis nul en blind test.
0: Nul en
2: blind test. Moi, je suis nul.
1: Mais moi, je vois les noms là-haut, je crois. Donc,
0: ah oui.
1: Donc, je peux tout dire ce que ça,
2: c'est Alice Cooper.
0: C'est Alice Cooper.
1: Chorale, OK, il est écrit entre parenthèses. Je sais pas si c'est le titre de la chanson. Mais...
0: En Angleterre.
1: Ça, c'est
2: C'est incroyable.
0: Ça, c'est fou.
2: Ce titre, il est fou.
0: C'est le même producteur, en fait. Il avait fait Schools Out d'Alice Cooper. Et après, il s'est dit, purée, ça marche bien aux Amériques. On va essayer en Angleterre. En France, de grands moments de variété française avec des chœurs d'enfants.
2: Ah, quand on aura 20 ans.
0: Tu l'as chanté à l'école aussi. Hein. Quand on aura 20 ans, en l'an 2000.
1: C'est quoi
0: Pierre Bachelet.
2: Pierre Bachelet. Mais je crois que quand c'est sorti, j'étais déjà un peu grand, moi.
0: Mais non, t'as quel âge? T'as comme moi? T'es né au début des années 80?
2: Non. Moi, je suis né dans les 70s, moi.
0: Non, ouais. Ah bah, il ne les fait pas. Hein. Ouais. Il porte beau, ouais, Matt Pastor. Ouais, et Cabrel aussi l'a fait.
3: Si c'est vrai qu'il y a des gens qui s'aiment.
1: Ça ne connaît rien, à part une feuille.
3: Alors, il faudra leur dire.
0: Oui, mais toi, t'es né en quelle année,
1: Jean-Yves? 98. Oh, Coupe du Monde. Zizou.
0: C'est l'année où j'ai eu mon bac, je suis dégoûtée.
2: 97, moi.
0: T'es beaucoup trop jeune.
2: 97, ouais.
0: Incroyable. Mais oui, 1 et 2 et 3-0, bravo, voilà. Enzo. Tout ça pour dire que donc, moi, la chorale de Skip the Use, je l'aime. Et que du coup, j'étais très colère quand j'ai entendu le remix de Mossiman. Parce que ça commençait comme ça et j'étais pas contente. Je dis, c'est qui cette vilaine qui remplace mes enfants?
2: T'inquiète, ils arrivent après, faut rester la patience.
0: Ça y est, ils sont revenus.
2: Super meuf d'ailleurs qui a chanté là.
0: Mais oui, pardon, évidemment, je l'embrasse, elle chante divinement. Hein. Ouais, mais oui, ma réaction, ça a été, mais où sont les gosses?
2: T'inquiète.
0: Et donc, les chœurs sont de retour sur le nouvel album Love and Anxiety. Il y a une chanson qui s'appelle Bull.
2: Ah, oui.
0: Et dessus, j'ai trouvé alors que tout était puissant. C'est-à-dire, quand toi tu chantes, il y a Shane aussi, il va falloir le présenter et dire qui il est.
2: Alors, Shane, c'est le vainqueur de la Nouvelle École, l'émission de rap, qu'on a rencontré. Alors, c'est très drôle. On l'a rencontré une soirée. Où on était, et puis nous on est, bon, ceux qui nous connaissent, hein, on n'est pas forcément très très soirée, et au bout d'un moment on se barre, et puis bah lui il venait de gagner le, donc c'était un peu la star de la soirée, quoi. Puis on s'arrache, et puis je me casse, je prends mon beurre pour rentrer, et là il court, il sort, et puis il vient me voir, il fait, ah ouais, j'adore le Skip the Use, et puis sur le coup je me dis, bah, et j'avais pas vu la Nouvelle École, et donc je me dis, bah, ok, merci. Puis je me dis un peu, je fous de ma gueule ou quoi. Puis là, il voit un peu à ma tête qu'il me chante des chansons, mais des vieilles.
0: Donc il connaît vraiment.
2: Putain, il connaît vraiment. Puis après, on commence à parler.
0: C'est rare les rappeurs, oui, qui ont.
2: Mais moi, je savais même pas que c'était un rappeur. J'étais là, ouais. Et puis on parle. Et puis je me dis, putain, le mec est redoutablement cool. En plus, il était avec un de ses potes. C'est sympa. Et puis il me dit, donc, ouais, vas-y, j'ai gagné à la Nouvelle École. Je fais un SMS à ma fille qui me déchire, qui me dit, mais putain, t'es vraiment naze et tout. Et puis je me barrais. Et là, le beurre, il arrive. Et puis je lui dis, tu sais quoi, nous on est comme, enfin, on fait la musique, vas-y, viens, on va au studio, on fait de la musique. T'as l'air trop cool, machin. Et il a fait ok, et il est venu en studio, et c'était chambé. Et on est reparti avec donc cette chanson que, alors, il a rajouté donc ce couplet, il s'est mis dans la chanson.
0: Ouais.
2: C'est une chanson particulière, Boule.
0: Boule, ça veut dire taureau.
2: Ouais, c'est une chanson sur un sujet assez particulier. Enfin, c'est une façon, c'est toujours un prisme un peu particulier. C'est une chanson que j'ai écrite il y a longtemps. J'étais aux États-Unis il y a longtemps et je voulais écrire une chanson sur le. À la base, c'était un peu un regard féminin. Quand je parle, je voulais être une meuf. Et c'était l'expression américaine « Don't fuck with the bull so you'll get the horn ». C'est « N'embête pas le taureau parce que sinon tu te prends les cornes ». Et c'était la nana, je voulais écrire une chanson sur la nana qui dit « Ah, tu t'es bien foutu de ma gueule, attends ». Tu sais, ce côté genre « Attends ».
0: Oui.
2: Et c'est vraiment une chanson sur ça et en même temps sur le « J'ai souffert en fait ». En fait, tu m'as fait mal en fait. Et ça part de attends, tu vas voir, et tout doucement, plus le personnage parle, plus c'est mais en fait tu m'as fait souffrir, et je trouvais ça, et donc Shane s'est complètement mis dans le sujet où il a, et donc je le remercie encore parce qu'il s'est mis un peu dans cette vulnérabilité là,
0: ouais.
2: Et ce qui est assez rare pour les rappeurs,
0: c'est
2: surtout
0: vrai.
2: Aujourd'hui de se montrer, de montrer cette facette là. Et du coup,
0: les chœurs apportent aussi une part féminine.
2: Exactement. Et puis le côté aussi l'espérance de se dire. Et puis j'ai deux petites filles et que j'espère qu'elles diront aux gars Don't fuck with the bull, so you get the horns.
0: C'est Skip the Use. C'est sur le nouvel album. C'est une tuerie. Ça s'appelle Bull.

0: Alors ça, c'est du beau Skip the Use. Bravo, messieurs. Bravo. L'album, c'est Love and Anxiety, qui est disponible. Cinquième album de Skip the Use. La chanson que vous venez d'entendre, c'est Bull. Et pour en savoir un peu plus et reposer la question qu'on a posée à Matt, à tous les albums de Skip the Use. Alain, tu fais une chanson en français? À tout de suite.
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0: L'anniversaire de Tirer la nuit sur les étoiles, le coup de cœur Teddy Bear et un blind test autour des chansons qui font des déclarations d'amour à la musique. Voilà ce qui vous attend dans la suite de Décibel. Pour jouer au blind test avec nous, un seul numéro, celui du standard d'ici, 0810 055 056. Alexandra vous y attend. Et moi, je retourne voir, comme promis, mes invités du soir, Skip the Use. Enzo et Matt de Skip the Use qui sont avec nous. Matt étant le chanteur et aussi le parolier officiel du groupe, on t'a très souvent demandé « Et alors, les chansons en français? Pourquoi vous chantez pas en français ?» etc. Reconnaissons quand même que dès le deuxième album, il y a eu « Être heureux ».
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0: mais c'est vrai que depuis, pas trop de chansons en français chez Skip the Use. Pourquoi? On sait que t'es parfaitement bilingue, et ça s'entend quand tu chantes, ça s'entend quand t'écris, et puis t'as vécu aux États-Unis et tout, mais pourquoi?
1: Ben, en fait, déjà, nous, on vient de Lille. Ça commence, je pense, à la base, on vient de Lille, on est à 20 km de la Flandre, en Belgique, où on parle pas français.
0: C'est vrai.
1: Et c'est... nous, quand on était petits, c'est là où il y avait les meilleurs trucs. C'est pas compliqué. Gand, Lille, ça doit faire... je suis pas très bon là-dedans, mais ça doit faire 25-30 minutes de bagnole. Alors 30-40 km, tu vois, je sais pas. Ouais. Et à Gand, il y avait Case Choice, il y avait Solowax, il y a Charlotte de Witte, il y a Amélie Lance. Et c'est à 40 km. Et si tu veux, nous, quand on a commencé les groupes, quand on était très jeunes... J'ai commencé en 1993 et on allait jouer là-bas. Et en fait, bah, quand tu chantais en français, tu pouvais pas aller jouer en Flandre.
0: Non.
1: Et c'était là où c'était le mieux. Et j'ai tout de suite capté de me dire, putain, en fait, quand tu chantes en anglais, c'est cool, tu peux aller jouer partout. Parce qu'on jouait là-bas, on jouait en Hollande, on jouait en Allemagne, on jouait en France, on jouait, enfin.
0: Ouais,
1: donc, à la base, c'était juste un passeport pour jouer un peu partout. Et puis après, en grandissant, nous, c'est vrai qu'on utilise plutôt la langue. T'as capté depuis le départ. Nous, c'est vraiment les chansons. Quand on a fait être heureux, c'est parce qu'il y a eu les attentats de Charlie Hebdo. C'était pas, ça se passait à Paris. Ça avait mis la France. Donc c'était normal pour moi de le faire en français.
0: Ouais.
1: Parce que c'était, et en plus, à l'époque, j'étais aux États-Unis. J'étais là, waouh. J'étais aux États-Unis et j'ai été faire une manif. Donc il y a eu plein de manifs à travers le monde.
0: Oui, de
1: le clip
0: soutien,
1: d'être heureux, c'était que ça. Ouais, on avait fait une manif à Los Angeles et avec tous les Français, et tout le monde était autour de la France. C'était normal de la faire en français.
0: En français, ça avait du sens.
1: Quand c'est des sujets qui sont internationaux. Et puis après, il y a eu tout un truc, ce qui n'est pas du tout ta question. Mais l'évolution de la France, depuis 15 ans qu'on existe, je l'ai aussi vu arriver. Et c'est vrai que de plus en plus, on nous demandait, mais pourquoi vous chantez pas en français? Alors moi, je répondais, qu'on devrait chanter en français. Ben, vous êtes français. Je dis, ah oui, mais alors, enfin, je veux dire.
0: Et tu manges que de la blanquette.
1: Il y avait un côté. Et puis, tu sais, ça devenait un spirit chelou qui arrivait un peu partout. Et moi, je suis un peu taquin, tu vois. J'étais là, je suis bon, ben pourquoi je veux dire, en France, il y a des gens, il y a plein de langues en France. En Bretagne, le breton, l'occitan, le chutis chez nous. Et on est tous français, c'est ça qui est. Pourquoi je devrais défendre l'identité nationale? J'ai rien contre la francophonie. Moi, j'écris plein de chansons, j'écris des chansons. J'ai bossé avec Barbara Pravi, j'ai bossé avec plein de chansons. Et je participe à plein de chansons en français.
0: En français.
1: Donc, j'ai absolument rien contre ça. Je suis un grand fan de Brel, de Renaud. Mais ça me fait toujours marrer qu'on demande, tu vois, la langue, c'est un chemin, c'est pas une direction, tu vois, et je pense que ça change tout. On va pas aller à une expo, tu vois, et dire à un peintre, ah, c'est super ce que t'as fait, mais pourquoi tu l'as fait en bleu? Fais-le en rouge. Tu vois, bah, pourquoi?
0: Oui.
1: Bah, parce que bleu, blanc, rouge, t'es français, donc c'est, pourquoi il y a du jaune là dans ton tableau? Tu vois, à un moment donné, c'est ridicule, en fait.
0: C'est vrai.
1: On s'en fout. La France, c'est un état d'esprit, c'est une fraternité, et aussi une liberté de penser, un respect des valeurs républicaines qu'on a. Et un texte, il est magnifique quand il est français, il est magnifique quand il est en breton. L'important, c'est qu'il soit magnifique. On s'en fout après. Enfin, en tout cas, moi, je m'en fous.
0: Enzo, on valide, non?
2: Je valide totalement. En tout cas, la batterie, c'est ni en anglais, ni en français. Donc après, tu fais ce que tu veux.
0: C'est vrai, tu t'en sors bien. On se quitte en écoutant We Are Good. Que même si vous parlez pas anglais, vous comprenez la phrase. We are good. Et Skip the Use qui vous donne rendez-vous sur les grands festivals d'été. Ça commence tout bientôt, le 23 mai, au Festival des Papillons de Nuit, puis Bacchus, Festibruse, Festival ODP, pardon, l'Irréductible, les Solidays, les Arséniques, le Festival de Poupées, Terre du Son, Francofolie, Lovely Brive, le Festival de la Paille, les Folies en Baie et le Festival des Solidarités à Namur. Les dates pour la rentrée de Skip the Use, c'est notamment le Zénith de Paris le 5 décembre. Et on en aura plus très bientôt. Merci, messieurs. Ben,
1: merci à toi de nous recevoir à chaque fois. Et merci pour tous les artistes que tu fais découvrir sur tes émissions depuis le temps que tu fais de la radio. Je te le dis à chaque fois, mais vraiment, tu as lancé beaucoup d'artistes. Donc merci, c'est vraiment un endroit où on est ravis de venir, on est super bien accueillis et on peut, enfin voilà, tu nous mets bien. Donc merci à toi de nous accorder du temps.
2: Merci beaucoup.
0: Merci, vive Skip the Use!

0: Keep the Use, We Are Good. L'album est disponible, Love and Anxiety. Bon, vous avez compris, moi j'ai craqué, mais je pense que vous aussi. Allez donc l'écouter.
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0: Il est temps de jouer au Blind Test. Ce soir, j'accueille Alexandra et Delphine pour jouer avec nous et pour gagner l'album de Skip the Use. Bonsoir à toutes les deux.
2: Bonsoir.
0: Bonsoir. Alexandra, comment ça va?
2: Écoutez, ça va super bien parce que moi, j'adore Skip the Use. J'ai eu la chance de les voir deux fois en concert.
0: Très bien.
2: Voilà. Donc, jamais 203, je pense que je vais les voir cet été aussi. Je vais prendre des billets.
0: Ah, ça, c'est une bonne nouvelle. Ah, ouais, parce que vraiment, le nouvel album, je pense que ça va être fou sur scène. Delphine, fan de Skip the Use également ou...
3: Oui, je ne les ai jamais vus, mais j'aime beaucoup, beaucoup ce qu'ils font, effectivement.
0: Ah, génial. Eh ben, je suis ravie de vous offrir à chacune un exemplaire du nouvel album de Skip the Use. Parce que dans le blind test de Décibel, on gagne avant de jouer. Comme ça, maintenant que vous avez gagné, vous avez tout votre cerveau disponible pour vous concentrer et jouer. Le thème du blind test ce soir, ce sont des chansons qui sont des déclarations d'amour à la musique. Ok.
2: D'accord. Noté.
0: Voilà. On cherche le nom des interprètes de ces chansons. Il y aura un point par bonne réponse. Mais bon, on s'en fiche un peu des points puisqu'à la fin tout le monde gagne. Mais voilà, c'est l'instant mathématique de la soirée. Ça fait plaisir à tout le monde. Alexandra et Delphine, première chanson, déclaration d'amour à la musique. Dites-moi, et donnez bien votre prénom avant de me donner la réponse. Dites-moi, qui chante ça?
2: Alexandra.
0: Alexandra.
2: Jean-Jacques Goldman.
0: Ouais.

0: Sarah qui a donné son prénom un quart de seconde avant Delphine. Je sens que ça va être très compliqué de départager nos deux candidates. Elles sont très fortes. C'est effectivement Jean-Jacques Goldman, Quand la musique est bonne. Allez, on continue, on part en Amérique.
1: Alexandra.
0: Delphine.
1: Madonna.

0: puisque le producteur Mirwais, ex-Taxi Girl. Voilà, moi, pour moi, c'est de la chanson française.
1: C'est ce que j'allais dire aussi.
0: Alors, on est d'accord. Alexandra, très rapide. Ouais, Delphine, je suis désolée, hein, mais là, on a. Vous êtes deux cadors.
2: Je peux pas lutter.
0: Une vitesse incroyable. Déclaration d'amour à la musique encore, après Goldman et Madonna, mais qui voilà ?
1: Delphine.
0: Ah, Delphine.
1: Oui,
0: oui, c'est Johnny.
1: Bravo Delphine.

0: 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Johnny Hallyday, sacrée déclaration d'amour aussi hein, pour la musique. Et bien bravo, bravo Delphine et Alexandra. Vous avez été resplendissante pendant ce blind test. Bravo, bravo.
1: Merci beaucoup, bravo Delphine.
2: Merci. Bravo à vous, à toi également.
0: Bah oui, et puis merci d'être venu jouer aussi. Ça nous fait toujours plaisir de discuter avec vous et jouer avec vous autour de la musique le soir dans Décibel. Alors pour rester dans le thème, je vous propose peut-être la plus grande déclaration d'amour à la musique en chanson. Elle est signée John Miles. Elle date de 1976. Elle a été enregistrée à Abbey Road, le studio londonien rendu célèbre notamment par les Beatles. Elle s'appelle tout simplement Music. C'est comme un petit opéra, il y a des mouvements dans cette chanson et ça respire la musique à chaque instant. John Miles. Music.

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0: Le coup de cœur du jour, c'est un jeune artiste. Il n'a que 24 ans, mais croyez-moi, il a une vieille âme. Il s'appelle Teddy Bear, oui, comme les petits ours en peluche de notre enfance. Teddy Bear, né et élevé à Mons, en Belgique. Une ville très intéressante. Mons, c'est là où on écoute beaucoup de bonne musique italienne. Parce qu'en fait, l'immigration italienne installée en Sicile, en Belgique, c'est beaucoup installé à Mons. Donc voilà, il y a des très bonnes pizzas et de la mandoline partout. J'adore cette ville, voilà, Mons en Belgique. Et il y a donc Teddy Bear, issu d'une famille de musiciens d'origine sicilienne. Voilà. Alors, ce garçon que j'aime beaucoup, qui est extrêmement sensible, vient de sortir une toute nouvelle chanson qui s'appelle Chaussures Roses. Et je me suis dit que ça allait vous parler. Quelqu'un qui se présente comme ça, qui revendique sa différence, ses différences. Forcément, je pense que chacune et chacun pourra s'identifier. C'est mon coup de cœur du jour, une vraie belle découverte. Il s'appelle Teddy Bear. Voici Chaussures Roses.
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1: Alors, enchantée de rencontrer Teddy Bear, coup de cœur du jour. Teddy Bear qui sera en concert au Pop-Up à Paris tout bientôt, le 25 mai et le 8 juin. Et puis, il fait pas mal de festivals cet été. Vous le verrez, enfin cet été même ce printemps, bah oui, le 21 mai à Saint-Étienne au festival Parole et Musique. Teddy Bear sera également à Cabourg le 19 juin au festival Cabourg Mon Amour. Les Francopholies de La Rochelle le 11 juillet, le Cabaret Frappé le 16 juillet. Et puis, les premières parties d'Orelsan au festival de Nîmes, les 22 et 23 juillet. Ça, les premières parties, ça dit toujours plein de choses hein, sur les artistes. Et Teddy Bear a fait les premières parties de Feu Chatterton, Clara Luciani ou encore Julien Doré. Bonne route à lui.
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1: Joyeux anniversaire à l'album Tirer la nuit sur les étoiles, 12e album studio du merveilleux Étienne Dao. On va écouter la chanson titre en duo avec Vanessa Paradis pour célébrer ce bel anniversaire et vous dire que Tirer la nuit sur les étoiles, c'est un truc qui s'est vraiment passé. Ava Gardner et Frank Sinatra, amoureux, étaient partis dans le désert avec des revolvers et ils avaient tiré la nuit sur les étoiles. Bon bah là c'est Étienne et Vanessa. Oui.

0: Joyeux anniversaire, joli album et chansons merveilleuses, Tirer la nuit sur les étoiles. C'était Étienne Dao et Vanessa Paradis. Sachez que cette chanson existe aussi en version live, enregistrée à Bercy. C'était le premier Bercy d'Étienne Dao. Fallait bien qu'il commence, hein, voilà. Et c'était merveilleux, l'album live magnifique. Et ce duo avec Vanessa Paradis, à la fin, il lui dit merci Vanessa. Elle lui dit merci Étienne. Et moi, j'ai envie de leur faire des enfants, mais à tous les deux, quoi. Allez, bonne soirée. Merci d'avoir écouté Décibel et merci à l'équipe qui était là, c'est-à-dire Iris Guitoni, Diana Alcide, Elodie Biancamaria, Alexandra Sackberg et Franck Moilier. Salut!
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3: Bonjour la France, j'espère que tu vas bien. La France, on est mercredi, c'est la moitié de la semaine, hein, on est content.
4: C'est le middle day. Bonjour Valérie, bonjour à tous.
3: Bon, alors, aujourd'hui, je vais vous faire... J'ai plein de trucs à vous dire. Alors déjà, on va parler du cadeau de la semaine. Hein, vendredi, c'est la finale.
4: S'il vous plaît.
3: Et alors, le premier prix, c'est un séjour pour 4 personnes à Foura. Alors, pourquoi Foura? Parce que vous connaissez tous le Fort Boyard. C'est quand même... Bah, c'est notre château national. Voilà, vous savez à quel point votre radio ici est attachée à Fort Boyard. Moi, je l'ai fait 6 fois, Fort Boyard. Je suis la dame du château.
4: Les araignées s'en souviennent.
3: Et les araignées et tout le monde. Et aujourd'hui, le temps et la mer ont fragilisé notre fort. Donc, il y a d'importants travaux de protection qui doivent être engagés. Et un appel aux dons est lancé sur fondation-patrimoine.org. Comme ça, ça va aider à préserver ce trésor. Et donc, à cette occasion, on gagne un superbe séjour pour 4 personnes à Foura. 2 nuits au camping 3 étoiles, le Cadoret.
4: Wow.
3: Vous allez faire une petite croisière autour du Fort Boyard. Vous verrez le père Foura, ce sera à la tour, là, avec la compagnie Interil. Et comme on est sympa, on vous invite au restaurant Le 31 qui se trouve à Foura. Bref, que du kiff. Et puis surtout, eh, dis donc, Willy Rovelli sera samedi entre 12h et 13h en direct de Foura. Donc ça fait beaucoup de monde à voir.
4: C'est vrai.
3: Si on gagne pas ça, on gagne quoi?
4: Mais vous gagnez la cafetière, bien sûr, vous le savez.
3: Bah,
4: la cafetière
3: évidemment.
4: Qui nourrit le père Foura.
3: Bien sûr.
5: Voici, c'est une charade aujourd'hui.
3: Oh là là.
5: Faut répondre.

0: parfois la semaine, je vis au Pays Basque à Bidart, donc de temps en temps sur radio ici Pays Basque.
1: C'est bien ça.
0: Et ici Gascogne, ça dépend. Voilà, ouais. je vous écoute et du coup j'ai pris goût. C'est un horaire où on se marre et où on kiffe.
2: Voilà. Eh ben voilà.
1: Ça fait plaisir. Merci.
0: Voilà. Non, mais c'est vrai.
2: Mais parce que tout à l'heure il est avec notre Wendy Chouchou parce qu'il sort un livre qui s'appelle On n'attend pas Fabien.
0: Ouais. Alors, on n'attend pas Fabien.
3: On n'attend pas Fabien.
0: Voilà.
2: Voilà, bien sûr. Avec le string remonté dans la petite radio du cul. Voilà.
1: Bah, tu vas jouer avec nous, là.
2: Bah, on va voir si tu sais aider nos candidats. On va voir si tu vas pouvoir répondre à
0: toutes
2: les questions.
0: Parfois, je suis dans ma baïeuse. Je ne suis pas meilleur
1: que. Non, c'est pas possible.
2: Ah, mais il y a des questions.
0: Attention, hein.
2: Alors, bonjour Agnès. Bonjour Jérôme. Comment ça va?
1: Bonjour.
4: Bonjour Valérie.
5: Bonjour Valérie, bonjour Eric.
2: Eh ben c'est super. Alors Agnès, tu joues avec ici Paris Île-de-France parce que tu habites Paris.
4: Oui.
2: Voilà. Alors, tu as un petit chat qui s'appelle Laurette.
4: Ah,
6: c'est un amour.
2: Eh oui, parce que tu t'aimes. Bah de toute façon, c'est bien chez Laurette parce que on le sait, quand on a un chat, on vit chez son chat. Donc en fait, tu vis chez Laurette. Et voilà. Et alors on t'appelle. On t'appelle Robocop.
1: Ah bon ?
2: Parce que tu...
4: Oui.
2: Bah oui. Et oui, parce que t'as une hanche en titane, c'est ça ?
4: Voilà, les copains maintenant m'appellent Madame Robocop puisque je sonne aux entrées de sécurité et ça m'arrive régulièrement. D'ailleurs, c'est très drôle.
2: Ah bah oui.
4: Enfin bon.
2: Ah bah oui.
4: Je suis Madame Robocop, je vais à l'école militaire voir des amis. Tout le monde attend Madame Robocop parce qu'elle va sonner.
2: Eh ben, bien sûr qu'elle va sonner, celle-ci, alors. Ah là là là là. Bon, alors on espère que le titane va te porter chance. Bah oui, l'idée c'est quand même d'aller voir le père Foura et puis d'aller à Fort Boyard et tout ça. Alors,
1: toujours dans le coin le père Foura.
2: Toujours.
1: Toujours.
2: Ta première question, elle est de vrai ou faux, elle est très simple. Tiens, je te mets une ambiance. Le roi Soleil. La la la la la. Emmanuel Moir. Youhou. Alors, on adore cette comédie musicale. J'adore Emmanuel Moir. Écoute bien, ma chérie. Écoute bien la question. Louis XIV, il a eu un frère jumeau. C'est vrai ou faux? Top chrono, 5 secondes. Il a eu un frère jumeau, Louis XIV ou pas?
4: Je crois que c'est vrai.
2: Mais non, mon chéri, c'est faux. C'est Alexandre Dumas qui nous a. Mais oui, il nous a inventé ça avec son petit bouquin.
4: J'ai mélangé avec Alexandre.
2: Mais oui, c'est le masque de fer. Le livre de... Ben oui, le film avec DiCaprio, le bouquin de Dumas. Et non, il n'a jamais eu de frère jumeau. Donc, pas de points, mais tu vas te rattraper.
1: Bah oui, Jérôme, avec ici Occitanie. Ça va, Jérôme, aujourd'hui?
5: Oui, ça va, Eric. Oui, ça va très bien.
1: T'es, voilà. T'es dans ta cave, dans ta salle de bain. T'es où, Jérôme, là? Ça résonne un peu, le truc, là.
2: Oui, parce que...
5: Je suis en dehors parce que je suis livreur, voilà, donc je suis sorti, voilà.
1: Mais ça fait plaisir de savoir que tu es en train de travailler, que tu fais une petite pause avec nous et que tu vas peut-être travailler tout en nous écoutant et en jouant. On va peut-être rencontrer plein de gens avec qui tu as. Voilà, parce que des rencontres sympas et originales, t'en as eu. On en parlera tout à l'heure, parce que quand on est livreur, on voit des gens. Voilà. 48 ans, tu habites à Toulouse, on avait remarqué cet accent du Nord, évidemment, Jérôme.
2: Jérôme,
1: ça va être compliqué. Il est en Haute-Garonne. Il a une chérie, notre Jérôme. Il a l'accent tous les ans, on l'a entendu. C'est Karine, ta chérie. Et puis, vous avez un enfant ensemble? Oui? Non?
5: Non, pas ensemble. Enfin, chacun de son côté.
1: Chacun de son côté. Voilà. Parfait. Coupe recomposée. Voilà. Dis-moi, on t'appelle Vatanen. Pourquoi tes anciens collègues t'appellent Vatanen?
2: Parce qu'il va vite en bagnole.
5: Voilà, c'est ça, exactement. Et que je suis blond. Enfin, je suis blond physiquement, pas.
1: Oui. J'ai compris. C'est pas comme le blond de Gad Elmaleh.
2: Voilà. Allez.
1: Allez, notre livreur de colis, notre fan de rallye. On va tout de suite jouer avec une question qui vaut un point. Écoute bien, voici un petit extrait. Ah, c'est lui. C'est l'homme à la canne.
2: C'est l'homme à la canne.
1: Dr House.
5: Oui.
1: On va parler de questions médecine, tout ce que j'adore, bien sûr.
2: Oui.
1: Le BCG est un vaccin contre l'hépatite B. Moi, je l'affirme. Est-ce que c'est vrai? Est-ce que c'est faux? Top chrono, 5 secondes. Le BCG est un vaccin contre l'hépatite B.
5: Faux.
1: Tu dis que c'est faux, c'est Fabien Antoniante qui va donner la réponse.
0: C'est faux.
1: Exactement,
2: c'est faux. Bravo, Fabien.
1: Oui, le Bassi, Calmette et Guérin protège contre la tuberculose, contre l'hépatite B.
2: Non, pas contre l'hépatite B.
1: Et surtout très efficace pour prévenir les formes graves.
0: Qui n'a pas eu son timbre avec
2: À l'école.
1: C'est-à-dire que je ne fais pas partie de la génération la vôtre, les gars. Voilà.
2: Alors déjà.

0: Mettez tes lunettes, tu aurais pu lire.
1: Pour le j'ai résumé. Pas le tam sur le biceps, moi.
0: Allez, tais-toi donc.
1: Une petite piqûre qui se voit pas. Hein.
0: Agnès, pas de point. Jérôme, un point, et là tout de suite. On a tous dans le cœur un Fabien Otoniente. Allez, Laurent vous le dit, Rock Collection, vous écoutez ici. Ah oui. On vous aime, mes petits canards, à tout de suite.

0: Patti Smith,
1: Laurent
0: les gars.
1: Boulzy, t'étais, Fabien, t'étais avec le cousin d'ailleurs.
2: Non, j'étais avec son frère, elle est au lycée. Allô. À 10 ans. Et puis il me disait, bon, bon, tu sais, mon frère va enregistrer un album. Et on disait, oui, t'es gentil, ouais. Mais et finalement, le Camping des Flots Bleus,
3: oui,
2: qui est devenu un nom générique parce que ça vient de cette chanson. Au Camping des Flots Bleus, je traîne des tonnes de cafards. Ouais. Si j'avais bossé un peu, je me serais payé une guitare.
1: Et c'est comme ça que t'as appelé le Camping des Flots Bleus.
2: Ça vient de Laurent Boulzy.
0: Oh là là.
1: Bah, bravo pour cette anecdote.
0: On adore. Eh ben, on recommence la petite compétition avec un jingle de Lady Di. Allez.
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0: C'est notre Lady Di à nous, à la technique. Oui, aujourd'hui, sûr, c'est Diane. Oui. Alors, Agnès, qui donc habite à Paris, Robocop pour les intimes. Alors, bah oui, hein, je ne t'entends pas sonner, mais la hanche en titane, ah là là, mon Dieu. Alors, il paraît que t'es comédienne, que t'as toujours été comédienne, mais voilà. Musicien, voir les magiciens.
5: Qui arrive,
0: oui. Hey, tu as été l'élève de Francis Huster.
6: Oui, j'essaie, disons, d'être toujours comédienne, mais oui, ça se passe bien.
0: Oui, bah c'est bien, on fait des petits jobs à côté.
6: Oui, Francis, voilà. Oui.
0: Ah oui, t'as tourné avec Johnny Depp et Meryl Streep, excuse-nous.
6: Ah, quelle chance, oui.
1: Il y a pire.
0: Ah bah, il y a pire, t'as tourné dans quoi avec Johnny Depp
6: Julie and Julia.
0: Oh. Et avec Meryl T'as tourné dans quoi avec Meryl
6: Pardon?
0: Avec Meryl Streep, t'as tourné dans quoi?
6: Dans Julie and Julia.
0: Ah, d'accord, ok, super. Julie and Julia. Le diable s'habille en
6: prêtre. C'était vraiment une grande émotion de voir cette grande artiste. Elle est extraordinaire.
0: Bah oui, elle est extraordinaire. Elle est magnifique. Dans Le diable s'habille en Prada, là, elle est super.
6: Oh,
0: oh
6: là là.
1: Il y a un film au cinéma, là, le 2, là.
0: Bah, c'est ce que je dis.
1: Ah, c'est ça.
0: Alors, il paraît que tu marches beaucoup, tu fais beaucoup de randonnées en Auvergne et t'adorerais faire Compostelle.
6: Oh, ça, merci Valérie. C'est quelque chose qui me tiendrait beaucoup à cœur.
0: Ah oui? Tu as envie de faire, bon, oui, un petit bout de Compostelle parce que sinon tu pars 10 ans.
6: Bah oui, disons un peu pour le côté mystique, la spiritualité, c'est quelque chose qui est proche de moi, voilà.
0: Eh ben oui.
6: Ah, je me verrais bien accompagnée par Valérie D'Amido à Compostelle.
0: Oh, alors mon petit cœur, je t'adore. Mais alors,
1: vous n'allez pas aller loin. Hein.
0: On va pas aller loin, mon petit canard. Au premier restaurant sur la route, elle va s'arrêter, maman. C'est-à-dire, bon, vaut mieux que tu ailles avec Alexandra Lamy. Elle a fait un film là qui est encore sur les écrans et qui marche bien, qui s'appelle Compostelle. Parce que Alexandra, elle marche. Elle, moi, je voilà.
1: C'est la route du Saint-Nectaire.
0: Moi, c'est la route du Saint-Nectaire. Et...
6: Ah d'accord.
0: Je peux le faire en poney, si tu veux. Voilà.
1: Pauvre poney.
0: Je serais toi, je fermerais bien physiquement ma bouche. Ma petite Agnès, je veux que tu marques ton premier point avec cette question vrai ou faux. Écoute, il y a une petite ambiance. Le générique d'apostrophe. Oh, Bernard Pivot, l'homme de ma vie. Alors, écoute bien. L'un des auteurs français contemporains les plus lus dans le monde, c'est Marc Lévy. Est-ce que c'est vrai ou est-ce que c'est faux?
6: Top chrono. Oui, c'est vrai.
0: Oh bah dis donc, on n'a même pas le temps de lancer le chrono, dis donc. Et oui, c'est une bonne réponse. Tu sais combien il a vendu de livres? 50 millions de livres. Ah bah ça laisse rêveur, hein. On souhaite que Fabien, il en vende autant. Alors, il est suivi de près par Guillaume Musso, mais c'est Marc Lévy qui s'exporte le mieux. Premier point pour Agnès.
1: Jérôme qui... Est-ce qu'il a des points, Jérôme?
0: J'ai il en a noté. Un.
1: Ah, il a déjà un point,
2: oui. Jérôme.
0: Ce qui est bien, c'est qu'il...
1: J'ai pas du tout suivi les points de Jérôme. C'est pas pour ça. Donc, Jérôme qui est livreur, qui livre des colis, qui s'est absenté, oh, voilà, quelques instants pour jouer avec nous. Ouais. Oh, qui avait envie d'être policier quand il était petit. Oh, oui, ah oui. J'adore ça. On a joué avec ce titre. Vous l'avez reconnu.
0: Bah, Starsky Hutch.
1: Bien sûr. Hey, tu voulais être plutôt Starsky ou plutôt Hutch, toi, du coup? Le brun ou le blond?
7: Guy Bonchio, non?
0: Ah ouais, mais c'est le meilleur rôle. Attends.
1: Le lieutenant aussi était pas mal. Je sais plus comment il s'appelait, le lieutenant.
0: Ah non, moi c'est Guy Bonchio, le mec, il a des bagnoles de Guy. Bah oui.
1: Ah, bah c'était une balance quand même, Guy Bonchio.
0: Ouais, mais bon, il a des manteaux de fourrure. Il a, bon, allez.
1: C'est une balance quand même. Bon, pas trop de sport, tu vas pouvoir faire Compostelle avec Valérie, du coup.
0: Bien sûr.
1: Parce que dans ta vie, le sport, voilà, c'est qu'un mot. Par contre, tu sais bricoler. Ouais. Il y a une bonne chose, ça. Il sait bricoler.
7: Oui. Ah, oui, oui.
1: Tu touches un peu à tout. T'as une formation de mécano, en plus.
7: Ouais, voilà. Voilà.
0: Non, mais qu'est-ce que tu bricoles? Quand on dit bricoler, ça veut tout et rien dire. Tu bricoles quoi, par exemple? Tu peins, tu... Tu m'arrouves?
7: Ouais, je peins, je jardine, j'ai fait la tapisserie, la toile de verre, le sol.
0: Oh bah dis donc.
1: Ouais, non, il sait tout faire. Ah, il sait même cuisiner. Vous savez ce que c'est sa spécialité, Fabien? Je suis sûr qu'il adore. C'est la tarte aux pommes. Tu aimes la tarte aux pommes?
2: Ah oui, oui. avec une glace dessus.
0: Bah, oui, voilà. Ah, oui.
1: Avec de la chantilly dessus. Moi, j'aurais de la chantilly sur la tarte aux pommes.
0: Ah, écoutez, je vous ferai une tarte aux pommes avec la pâte sablée. C'est ma petite spécialité. Ah, allez. Bah,
1: oui. Il aime les spaghettis bolognaises et il sait faire la viande en sauce. C'est un ami, ça, Jérôme. Je suis content de jouer avec toi. Jouons. Pour un point de plus avec cet extrait des Kids United.
3: Le jus d'orange, c'est vraiment trop bon. Quand je le vois, ça me donne des frissons. Le jus d'orange.
1: Ça, c'est les Kids United. Je savais pas qu'ils faisaient du bricolage. Bricole en même temps qu'ils chantent.
0: Je sais même plus quoi dire. Vas-y, pose ta question parce que.
1: Je savais pas qu'ils bricolent.
0: La régie est effondrée.
1: T'as remis l'extrait. Ils bricolent, les gars.
0: Fabien, il est en train de prendre des notes pour un personnage ridicule dans son propre film.
1: Il m'a refoulé une sorte de. Ah, c'est des percussions avec des cuillères, on me dit. D'accord. À Singapour. Un Français risque la prison pour avoir léché la paille d'une brique de jus d'orange. Vrai ou faux? Top chrono, 5 secondes.
7: Je dirais vrai.
1: Il a léché la paille d'un brique de jus d'orange. Est-ce que c'est vrai ou faux?
2: Oh.
1: Bah non, c'est vrai. Eh ouais, c'est vrai, un Français. Alors, il a 18 ans, il était inculpé après s'être filmé en train de faire ce que je vous ai dit. Ouais. Il est poursuivi pour atteinte à l'hygiène et dégradation des infractions prises très au sérieux dans ce pays, donc à Singapour.
2: Oh là là.
1: Sérieux, hein. Ne le faites pas.
2: Non, on va y aller.
0: Non, on ne va pas y aller. Alors, ça fait 2 pour Jérôme, 1 pour Agnès, et là, tout de suite, ma préférée, ma chouchoute. Allez, la grenade, Clara Luciani. Ah. On adore. Vous écoutez ici, on vous kiffe, mes petits canards. À tout de suite.

0: Grenade, Clara Luciani, 12h25 sur ici.
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1: Et ici, nous sommes avec Agnès qui a un point, Jérôme qui a deux points, et Fabien Otoniente qui va rejoindre le studio de Wendy Bouchard pour parler de son livre. Alors, on n'attend pas Fabien.
3: Voilà.
1: Donc il partira sans nous dire au revoir. Alors on va
3: lui dire qu'on l'aime. Non, parce que j'aime cette émission et j'aime les auditeurs forcément.
0: Un dernier mot pour le foot. Pour ceux qui aiment le foot, demi-finale avec des champions ce soir. Ton pronostic, s'il te plaît.
3: Mon pronostic,
0: Bayern PSG.
3: Le Paris Saint-Germain.
1: Oui. Évidemment.
0: Oui, tu t'es pas mouillé, t'as pas donné de but.
1: Mais non, moi je
3: suis incapable.
1: Alors Agnès.
0: Reste avec nous 2 minutes.
1: Comme ça, on aimerait déjeuner avec elle.
4: Sur la plage abandonnée.
0: Oh. Ah oui.
1: Bah oui.
4: Coquillage.
1: Alors. Pourquoi? Parce que tu es sensible à la souffrance animale et que tu trouves que Brigitte Bardot l'a fait beaucoup pour les animaux.
5: Oui, elle m'a beaucoup aidée parce que moi-même j'ai fait des sauvetages d'animaux en grande souffrance. Et j'ai été très touchée parce que j'ai eu la chance de la voir au téléphone un jour. Wow. C'était une très grande dame. Et elle a fait beaucoup, beaucoup pour les animaux.
1: Eh ben c'est bien. Bon, eh ben écoute, de toute façon toi tu aimes bien les animaux. T'as ton chat, mais oui. Dès que tu peux aider les animaux, c'est un truc vraiment, ça te plaît. Tu adores ça.
5: Oui, encore hier j'étais rue Aubert et ben j'ai fait un sauvetage malgré moi pour un petit chaton qui était exploité pour la manche, enfin l'horreur. Et puis voilà, il y a une police spéciale, tout le monde peut appeler maintenant d'ailleurs.
1: Eh oui.
5: Et qui vient les chercher quand ils sont en grande souffrance. C'est très bien et je trouve que chacun devrait avoir conscience, surtout s'il a un animal, de ne pas l'abandonner un jour parce que là c'est...
1: Bah, il faut vraiment être...
5: Les saisons où c'est l'horreur et...
1: Ouais, je suis d'accord avec toi.
5: Je suis hors sujet, excusez-moi.
1: Mais... T'es pas hors sujet, je suis d'accord avec toi. Moi, les gens qui prennent des animaux et qui leur font du mal, comment te dire, je leur réserve des tortures moyenâgeuses. Bien, alors...
5: Bravo.
1: Mais oui, mon chat, on a mangé deux chiens, un chat, comment te dire. Alors, on va essayer de trouver qui chante. Je vais te mettre trois chanteurs, trois chansons qui s'enchaînent. Il y a un intrus, c'est-à-dire qu'il y a deux fois le même chanteur. Et il y en a un, c'est pas le même chanteur.
0: Il a rien à faire là, quoi.
1: Et il a rien à faire là, il ferait mieux d'être chez sa mère. Et ben du coup, on va essayer que tu trouves qui est l'intrus. Écoute bien ce mix.

0: Ah ben, elle écoute même pas jusqu'au bout qu'elle me dit Bachung, celle-ci. Eh ben oui, tu as totalement raison. Le premier, c'était Full Sentimental, Alain Souchon.
1: Alain Souchon.
0: Osez Joséphine, Bachung. Et ensuite, il y avait Allô Maman Bobo, Souchon. Donc tu as 2 points, mon petit chou. Tu as 3.
2: Allez, Jérôme, justement, il aime bien la chanson. Jérôme, qui joue avec ici Occitanie à Toulouse, t'adore aller en concert. Et alors, je crois même que t'as été au moins plus de 100 fois au Zénith de Toulouse. Quand même, t'es un acharné, là. Hein.
3: Ah oui. Après, bon, j'ai fait d'autres concerts. Je suis allé à Paris, en Allemagne, partout. Enfin, voilà.
2: T'as vu plein d'artistes. Donc, T'as vu qui?
3: À Paris, c'était il y a 2 ans, Dépêche Mode et Coldplay.
2: Et puis, t'as rencontré plein d'artistes. Hein. J'ai vu que t'avais rencontré Benabar, Kali, Jane. T'as même déjeuné avec Stéphane Echer. Énorme. Raccord avec la chanson.
3: C'est ça.
2: A même vu les répètes de Matt Pokora aussi. C'est tout. Allez, tout y passe. Allez, connais tout le monde.
0: Matt Pokora qui nous a vachement aidé quand on a refait la déco des hôpitaux pour C'est que du bonheur.
2: Eh ben, c'est bien.
0: Il est
2: dire.
0: Super doué en déco et c'est un chouette mec, Matt Pokora.
2: Bon, voilà. Jérôme, j'espère que tous ces artistes que tu as vus, que tu as applaudis, qui t'as déjeuné vont t'aider, qu'on va les retrouver dans ce mix. Il y a 3 artistes, il y en a un qui n'a rien à faire là, tu l'as compris. C'est l'intrus, on écoute bien ton mix.

0: Qui n'a rien à faire ici?
1: Voisine.
2: Oh,
0: la voisine, elle n'a rien à faire ici.
1: Ouais,
0: c'est pas vrai, là. Et encore, le petit coup de pelle qui va bien, 1989, pour la sortie de ce tube, on a pris petit coup de pelle.
2: Mais c'est pas
0: c'était Rock Voisine. Et Cabrel, bien sûr, entre deux, ce qui fait un point de plus.
2: Deux,
0: formidable, ça fait quatre pour Jérôme, je suis content.

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2: Je vous rappelle que nous jouons avec Agnès qui a 3, Jérôme qui a 4. 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Allez, jingle, on reprend la compète. Alors, Agnès, qui vit à Paris, oui, qui aime les animaux, qui est comédienne, qui a joué avec Meryl Streep. Alors, il paraît que tu cuisines pas. T'aimes pas ça. Ça te... Hein?
3: Non, je suis pas une grande cuisinière.
2: Mais t'aimes pas ça, en fait. Tu préfères aller au resto.
3: Disons que je n'ai peut-être pas ce talent-là.
2: Eh bien, oui.
3: Et j'admire les grands cuisiniers, bien sûr. Mais
2: bah, évidemment.
3: Voilà, oui, moi, j'aime la compagnie, tout ça. Je suis du signe du taureau. Être avec des amis à table, voilà, bon.
2: Alors, il paraît que tu vas dans les restaurants Émeraude et que c'est des restaurants, oui, pour les seniors. C'est quoi? Je ne connaissais pas, dis-moi tout.
3: Ah oui, ben justement, mais tous les seniors peuvent y aller, quelle que soit leur profession, bien sûr. Ah ben, moi, parisienne, en tout cas, ça existe peut-être pas partout, mais en tout cas, c'est vive Paris pour beaucoup de choses, on le sait. Hein. Et oui, ce sont des restaurants qui sont ouverts pour les gens retraités selon leur imposition. Et moi, j'y vais parce que c'est vraiment excellent. Il y a des gens charmants de tout milieu professionnel. Et moi, je suis aussi dans un restaurant souvent où il y a la mairie du 8e, donc c'est intergénérationnel, parce qu'en général, c'est pas intergénérationnel. Donc moi, je fonce dans l'intergénérationnel.
2: Bah oui, comme ça, voilà, tu te fais des copains. Bah oui.
3: Bah voilà, voilà.
2: Et voilà.
3: Et puis, je crois qu'il faut être dans cet esprit.
2: Ah ben ça,
3: quels que soient nos métiers, nos vies, il faut être dans l'intergénérationnel, c'est toujours enrichissant.
2: Et puis, il faut toujours rester avec des copains, comme ça, au moins, tu t'ennuies pas. Alors, écoute, maintenant, tu vas peut-être pouvoir marquer 3 points de plus, c'est la question à choix multiple. Je vais te poser, oui, la question, te proposer des réponses, et à mon top, oui, chrono, tu auras 10 secondes pour me donner ta réponse. Alors, combien de litres d'eau contient en moyenne une baignoire pleine? Combien de litres d'eau contient une baignoire pleine? Alors, 50 litres, 100 litres, 150 litres, ou l'équivalent de mon poids.
4: Vous faites du mal.
2: 22 litres. Allez, alors, combien ça contient une baignoire? 50 litres, 100 litres, 150 litres, mon poids, 22 litres. Allez, top chrono, 10 secondes.
3: 50 litres.
2: T'as dit 50?
4: Elle a dit 50.
3: Oui.
2: Alors, ça, mon chat, c'est pour remplir un pédiluve, hein, parce qu'une baignoire, c'est 150 litres.
3: Là.
2: Oui, et si tu veux économiser l'eau, l'Agence de la transition écologique te conseille de prendre une douche, parce que quand tu prends une douche, tu consommes 60 litres d'eau, mais quand tu prends un bain, 150 litres. Donc, pas de points pour toi.
4: Jérôme, qui a 4 points, qui joue avec ici Occitanie, qui est livreur, avec des colis un petit peu partout. T'as livré beaucoup de choses là depuis ce matin? T'en livres combien par jour, en gros? Je me rends pas compte là.
5: Une soixantaine à peu près.
4: Une soixantaine. Et t'as parfois peut-être des petites surprises, tu as des rencontres un peu... Tu vois ce que je veux dire? Un peu... Hein? Raconte.
5: Un petit peu au lit. T'arrives que les clientes, quand on les livre, elles nous ouvrent la porte et bon, elles sont en petite tenue ou en...
4: Bien sûr.
5: Ou en... ou en peignoir ou en serviette. Donc j'ai eu cette.
4: Mais elle t'invite à boire un verre ou ça s'arrête à la porte tranquille?
5: Non, je reste professionnel, c'est le travail.
2: Je me demande bien si, question, si tu livres un colis à Angelina Jolie qui t'ouvre un peignoir.
4: Non, il va penser à Karine, sa chérie.
5: Ah, oui, voilà.
4: Bien sûr.
5: Je suis fidèle.
4: C'est Marvin Gaye qu'on vient d'écouter, il me semble, avec cette musique. Et toi, tu dois bien savoir, parce que tu collectionnes des vinyles, t'en as combien, les 33 tours, les 45 tours?
5: Alors, des 33 tours, je dois en avoir à peu près 1500, donc ouais. C'est déjà pas mal.
4: Ah ouais, c'est beaucoup, c'est une belle collection.
5: Ouais. Ah oui, ça fait du poids.
4: Toute la collection...
5: Et après, des 45 tours, j'en ai à peu près autant, voire un peu plus.
4: Ah, c'est bien, t'as de la... Mais t'as de la place pour mettre tout ça? Parce que ça prend de la place quand même.
5: Non, j'ai pas de place.
4: Alors, du coup, ça finit où? Tu les mets où?
5: Ça fait la déco. Ouais.
4: Bon, j'imagine que tu as du Jimi Hendrix dans tes vinyles.
5: Ouais, oui.
4: T'adores, hein?
5: Ah oui.
4: T'aimerais déjeuner avec lui?
5: Ouais. Voilà. C'est que j'aime tout le rock.
4: Il y a
5: beaucoup de choses, mais bon, c'est vrai que j'aime bien Jimi Hendrix.
2: Qui n'aime pas Jimi Hendrix?
4: Dis donc, on parlait de Karine, parlons de ta rencontre avec ta chérie,
6: on
4: Karine.
6: On s'est perdu de vue.
4: C'était au travail?
5: Pendant le travail, donc elle est venue travailler, et donc on s'est rencontrés et. Et bon, ça a bien, ça a matché, mais bon, vu qu'on était chacun de notre côté, en couple.
4: Toi, t'étais en couple et elle aussi, a priori, d'accord.
5: Okay. Voilà, c'est ça. Et donc après, bon, le hasard a fait que, je précise que ça s'est fait, naturellement, on va dire.
4: Oui, vous vous êtes livrés mutuellement des choses. Voilà, puisque vous faisiez le même métier, on est bien d'accord, on a bien compris. Non, mais c'est une belle histoire.
5: Okay.
4: Non, mais c'est la vie. Oui. Vous étiez tous les deux en couple, et puis voilà, vous êtes rencontrés, vous êtes ensemble. Je crois que ça fait un petit moment maintenant, hein, que vous êtes ensemble 6 ans, 7 ans, c'est ça?
5: Ouais, c'est ça, 6 ans.
4: Franchement, bravo, c'est une belle histoire. Allez, je te propose de jouer dès à présent pour tenter de gagner 3 points. Ambiance. Ça, c'est Valérie tous les vendredis.
7: J'ai 4 candidats.
2: Eh oui, c'est moi.
4: T'en as 2 là?
2: Là, j'en ai déjà 2,
4: oui. Bon, on va voir aujourd'hui qui a composé donc la musique que l'on entend à l'instant, à savoir la musique de Star Wars. Voici les propositions. Est-ce que c'est Hans Zimmer, John Williams, Ennio Morricone ou bien Régis, le mari de Valérie Damido, qui compose aussi?
2: Qu'est-ce que j'aimerais que ça soit lui?
4: On s'en prend 10 secondes.
5: Alors, je crois que c'est John Williams.
4: Je peux te dire que Régis compose de la très très bonne musique.
2: C'est vrai.
4: Et qu'il se cache peut-être derrière le pseudo de John Williams. C'est bien John Williams qui a composé Star Wars.
5: Ennio Morricone en concert alors.
2: Beau Ennio Morricone, c'est très très beau.
5: C'était magnifique.
4: 77 Star Wars, le premier.
2: Ben voilà, j'ai repris un deuxième coup de pelle.
4: Vous en voulez un troisième? J'étais pas né. Voilà.
2: Alors, ce qu'on va faire, c'est qu'on va tout de suite rappeler les scores.
4: Bien sûr.
2: Agnès 3, Jérôme 7.
4: Merci.
2: Le temps de lancer Claude Nougaro. Et moi, je vais dire,
4: tu verras.
2: Pendant la chanson, je vais m'occuper de toi. Tu vas arrêter ta petite phrase de... Ah, à tout de suite, mes bébés.

0: Bam, bam, bam, bam.
1: Voilà qui fait plaisir à Jérôme, mon candidat qui est de Toulouse.
2: Claude Nougaro, sur ICI.
3: Eh oui.
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3: Nous sommes au taquet avec Agnès qui a 3, Jérôme qui a 7. Agnès, et dis donc, il paraît que tu as participé à l'émission des 12 coups de midi et que tu as gagné plein de cadeaux. Qu'est-ce que tu as gagné?
5: Ah oui, puis c'était très sympathique. Oh, mais c'était l'été, donc j'ai gagné des serviettes de bain, des bouées pour les neveux, les enfants, enfin plein de choses concernant l'été. Et surtout un très bel appareil photo, magnifique. Voilà, ça a été une consolation.
3: Eh ben c'est bien. Alors, on espère que tu vas gagner le voyage à Fourin. Alors, il paraît que le voyage le plus impressionnant que tu aies fait, c'est quand tu es rentré d'Équateur, parce que tu avais 10 ans, tu as pris le bateau, et c'était un peu genre le Titanic, il y avait plein de... C'était immense. Le voyage, ça a duré 2 semaines, et ce bateau qui s'appelait le Marco Polo est passé par le canal de Panama, et c'était énorme.
5: Oui.
3: Et alors?
5: Oui.
3: Paraît que t'as vu des baleines.
5: Oh là là, c'est extraordinaire. Oui, j'avais 10 ans et demi. Et tout le monde a été sur le pont à un moment. Et j'ai vu cette masse énorme. On a vu une baleine avec son jet qui était collé au bateau. C'était un souvenir que j'oublierai jamais.
3: Ah ben
5: c'est la masse comme ça. Et quand on voit maintenant le vive Paul Watson pour les baleines, parce que c'est maintenant c'est un peu périlleux pour elles aussi, les pauvres.
3: Bah là,
5: mais c'est extraordinaire pour une enfant de voir une baleine.
3: Bah,
5: on n'en voit pas tous les jours à Paris, hein, une baleine.
1: Bon, ça dépend des quartiers.
3: Oh là, mon Dieu.
1: Voilà, des arrondissements.
3: Mon Dieu. Ne l'encourage pas, Agnès. Ne l'encourage pas, mon Dieu.
1: Oui.
3: Mais t'adores voyager, hein. T'as visité la Thaïlande, l'Italie, la Sicile, et tu aimerais retourner, évidemment, en Équateur. Ça serait ça ferait plaisir. Bah oui, voilà.
5: Le destin ne l'a pas fait. Mais ce sont des pays un peu dangereux. Il est possible que vous ne me revoyez jamais et m'entendiez plus jamais à ICI Paris après.
3: Oh, mais c'est au moins tu y auras été voir l'Équateur.
5: Oh,
3: alors
5: bah
3: écoute, il a 7 points. Tu en as 3. Mais là, tu peux marquer 5 points avec la question cash. Tiens, je te mets une petite ambiance.
6: On verra peut-être si ça tient toujours.
3: Demain.
6: Le temps qui projette.
3: Alors, écoute bien. Comment appelle-t-on le fait de remettre systématiquement les choses au lendemain? Comment ça s'appelle quand on remet les choses au lendemain? Top chrono, 10 secondes.
5: On reporte.
1: On cherche un nom.
3: Et non, mon chat, ça s'appelle la procrastination, ça s'appelle procrastiner. Et voilà, c'est pas grave, t'as pas trouvé, mais tu sais, peut-être que tu gagneras le bingo.
1: Oui, alors bon, Jérôme est quand même bien parti, là. Avec 7 points en tête, mais enfin, il faut quand même rester sur nos gardes, Jérôme. Avec ICI de Toulouse, notre ami Jérôme et Coralie, notre collectionneur de vinyle, qui adore Jimi Hendrix. On a parlé de ta rencontre, on a parlé surtout que quand t'es livreur, voilà, t'as aussi des rencontres quelque peu, olé olé. Bon, allez, on va pas revenir là-dessus.
7: Voilà.
1: T'es un chanceux, toi, hein. Et quand tu vas dans un casino, avec Coralie d'ailleurs, qu'est-ce qui se passe?
7: La première fois que je suis rentré, en fait, j'ai gagné 2000 francs à l'époque. Il y a une quinzaine d'années.
1: 300 euros à peu près. C'est quand même pas mal. Tu joues la première fois. En fait, t'avais perdu et c'est quelqu'un à côté qui t'a dit non, il faut mettre 3 pièces en même temps. C'est ça, hein?
7: Voilà, c'est ça. C'est ça, je jouais en fait et petit à petit, je jouais une pièce par une pièce et en fait, il m'a dit non, mais mettez 3 pièces et je mets 3 pièces et blam, bling,
1: tout s'est allumé. Attendez, Valérie, tu peux me refaire le bruit de la machine à sous qui gagne?
3: Ouais, j'aime bien.
7: Vas-y. Bling, bling, bling, bling, bling, bling, bling.
1: Mec, il est très fort.
3: C'est un très bon bruitage, moi. Eric adore ce genre de bruitage.
1: J'adore ça. Bon, alors, t'as rencontré Véronique Sanson, mais c'était pas la vraie. C'est quoi l'histoire?
7: Voilà, c'est ça. C'est ça aussi, ouais. Voilà, j'étais dans un concert, donc, comme à mon habitude, et je me suis mis à discuter avec des gens à côté, voilà, donc, et la personne, elle me dit, mais je suis Véronique Sanson. J'ai regardé.
1: Et c'était pas elle.
7: Elle avait rien à voir, elle ressemblait pas à Véronique Sanson.
1: Mais c'était son vrai nom. Elle s'appelait vraiment Véronique Sanson.
7: C'est ça.
1: Est-ce que par exemple, il y a une autre Valérie Damidot? Probablement. Quelqu'un d'autre, Valérie, en France, qui s'appelle comme vous?
3: Oui.
1: C'est vrai?
3: Oui.
1: Et tu la connais? Et
3: je la connais très bien même.
1: D'accord, il y a un dossier là.
3: Je la connais.
1: Je vais enchaîner.
3: Enchaîne, ouais.
1: Ça sent le procès là. Bref, eh bien, nous allons tout de suite. Oui, j'ai secoué un truc là. Voici donc ta question par la fête foraine. Tiens, je le dis, il y a la foire du trône en ce moment avec ici Paris de France qui est ta radio, Agnès. Tu peux y aller avec ta radio en ce moment puisque tu habites en région parisienne. Voici cette question qui vaut 5 points. Quel est le nom des bâtonnets frits, souvent dégustés avec du sucre, d'ailleurs c'est délicieux, ou du chocolat fondant qu'on trouve dans les fêtes foraines? Top chrono, 10 secondes.
7: Les churros.
1: Churros.
3: Los churros.
1: C'est qui? Ça semble plutôt bien. Et...
3: Los donc, churros.
1: Originaire de quel pays?
0: Viva España.
1: Oui. Bah oui, ça vient d'Espagne, c'est les churros. Bravo, bravo, bravo. 5 points.
3: Alors, 12 pour Jérôme, 3 pour Agnès. Là, tout de suite, on va écouter Taylor Swift, mais ensuite, il y aura le bingo qui départagera nos candidats.
1: Excusez-moi, 12 pour Jérôme, non, c'est un sans faute pour Jérôme. Vous pouvez juste
3: mais
1: préciser.
3: C'est magnifique, c'est un sans faute pour Jérôme. Voilà. Et vive Toulouse, j'ai envie de te dire.
8: Exactement.
3: Eh bien, Up a Light, Taylor Swift, vous écoutez ici. À tout de suite, mes petits chéris.

0: Taylor Swift avec une nouveauté, Open Light sur ICI.
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2: ICI, nous sommes avec Agnès qui a 3, Jérôme qui a 12. Alors Agnès, dis donc, il paraît qu'en ce moment, t'es la mascotte de l'Hippo Club de Vincennes et que tu trémousses sur de la musique électronique.
3: Oh oui, c'est merveilleux de travailler avec une jeune équipe complètement décalée, encore plus que moi. J'ai eu 76 ans le 2 mai, attention.
2: Oh là là là là,
0: bon anniversaire.
2: Et alors là, on danse là-dessus pour l'Hippo Club de Vincennes.
3: Voilà, voilà, c'était Auteuil aussi, on fait Auteuil. Auteuil et Vincennes, on fait les steeplechases, grands événements, et il faut aimer les chevaux, et je suis bien placée pour aimer les animaux, donc je suis ravie de travailler avec ces jeunes qui m'ont choisi comme mascotte pour les hippodromes de Paris.
2: Eh ben c'est génial, je veux les images, tu les envoies à Maître Coupèze. Alors, pour t'encourager gagner ce bingo, je vais te mettre un petit coup de Charles Aznavour que tu adores et que j'adore.
3: Oh, j'adore.
4: J'habite seul avec maman.
0: C'est pas la même ambiance.
4: Dans un très vieil appartement.
0: Oui.
4: Rue Sarrazade.
0: C'est dans le 15e, une petite rue dans Paris.
4: J'ai pour me tenir compagnie.
0: Compagnie.

0: Et voilà. On adore Charles Aznavour. Alors ma chérie, écoute bien. Il faut que tu me redonnes à mon top chrono un maximum de couleurs foncées. Tout ce qui est couleurs foncées, tu me l'énumères. Tu as 10 secondes pour le faire. Max de couleurs foncées, top chrono, 10 secondes.
1: Noir, bordeaux, bleu, rouge.
0: Bon, alors, je vais te prendre le bleu parce que je suis gentille, mais c'est bleu marine qu'il aurait fallu me dire parce que il y a d'autres bleus. Bon, ça fait 3. Allez, 3, c'est bien. Il y avait aussi anthracite, bleu canard, carmin, rubis, wenge, fuchsia, vert bouteille et kaki, marron évidemment. Mais tu m'en as donné 3, c'est pas mal.
2: Bon, Jérôme, merci de jouer avec nous depuis ici, Occitanie. Tu fais quoi cet après-midi? Tu travailles toute l'après-midi là? Tu livres?
3: Oui. Toute la journée.
2: T'as pas de vacances un peu? T'as les ponts là qui arrivent pour le mois de mai, non?
3: Oui, mais je ne fais pas les ponts. Je prendrai peut-être les vacances du côté de Fouras.
2: De Fouras, bah oui, bah c'est le séjour hein, que l'on te propose. Tu connais un peu la Charente-Maritime ou t'as jamais eu l'occasion de t'y rendre?
3: Alors si, je suis allé pas très loin et je suis allé à Ronces-les-Bains, pas très loin de Fouras.
2: Ok. Ouais, ouais. Bah, je te souhaite de découvrir cette belle région et d'aller faire un tour autour du Fort Boyard avec croisière.
0: Oui, parce que c'est magnifique le Fort Boyard, c'est sublime. Ah, voilà. Oui. Moi j'adore. D'abord j'adore la Charente, j'adore la Charente-Maritime, j'adore La Rochelle.
2: Et, oui.
0: Et puis je suis tout le temps en vacances là-bas, j'ai plein d'amis là-bas.
2: C'est vrai. On vous
0: et
2: voit
0: j'adore
2: souvent.
0: Le Fort Boyard.
2: Et le père Fouras adore cette chanson. C'est une énigme, eh oui. Pour t'encourager, AC/DC, Highway to Hell, on l'a dit, t'es un collectionneur. Tu veux chanter? Vas-y.
3: Oh là là, j'ai pas dit qu'il pleuve.
2: D'accord. Collectionneur de vinyle, 1500 vinyles, des 45 tours, des 33 tours, AC/DC, Jimi Hendrix, tout ce que tu aimes. Bien, alors, nous allons donc tenter de marquer 10 points à présent. Elle a fait un petit score, hein. Elle a fait 3 il me semble. Il suffit de marquer 4, voilà, 4 bonnes réponses. Tu encaisses les 10 points, tu reviens vendredi pour jouer pour ce voyage. Voici ton défi, tu as 10 secondes, on reste dans les couleurs, pour nous citer un maximum, à l'inverse, de couleurs claires. Tout ce qui est couleurs claires. Top chrono, 10 secondes.
3: Le jaune, le pastel, le rose clair, le rose pâle.
2: Aïe. Mais non.
0: Ben, ça fait...
2: Il y en a deux, voire trois.
0: Ben, il y en a deux, mais pastel, c'est pas une couleur, mon chéri.
2: Eh oui.
0: Il fallait blanc, beige.
2: Le gris perle, le turquoise, le pervenche, le vert pomme, le vert menthe.
0: Coquille d'œuf, le rose poudré, le jaune paille.
2: Ça suffit pas. On n'est que sur deux, là,
0: ouais,
2: c'est ça.
0: Ouais.
2: 4 à 2.
0: Eh bien, ça veut dire que Agnès, tu nous rejoins vendredi pour la finale.
2: Oh, bravo!
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2: 32 dosettes, 6 verres en verre, comme à son habitude.
0: Alors Agnès, à vendredi.
2: Bravo,
0: Jérôme, bravo, parce
2: Jérôme.
0: Que tu as très bien joué. Vraiment, bravo, ce jeu est très injuste. Agnès, à vendredi. Jérôme, on t'embrasse très fort.
2: Bisous.
0: Je remercie Diana à la technique, Céline à la réalisation, Laura au standard, Maître Coupez au savoir, Éric Bastien.
2: Oui, j'étais pas mal aujourd'hui dans la drôlerie.
0: Mais Éric Bastien, à l'ego.
2: Voilà.
0: Allez, je vous embrasse tous, mes petits chéris.
2: J'adore les Lego, j'ai bien
0: demain.
2: Joué.
0: Dis donc, il n'est pas un peu l'heure d'aller se coucher?
2: Oui, parce que là, on vient de passer un bon moment avec le best-of d'Otake. Faut quand même qu'on récupère pour tout à l'heure, là. Hein.
0: Et puis surtout, c'est l'heure que Johan Guérin nous informe.
2: Il est là, Johan Guérin?
0: Mais oui.
2: Le grand Johan Guérin?
0: Bien sûr.
2: Il arrive tout de suite avec ici, dès 5h.

0: On ne pouvait pas rêver meilleur message pour le réveil que Imagine avec John Lennon.
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0: C'est vrai qu'il a fait du bien ce titre. On vous propose comme ça des petits plaisirs de bon matin. Bonjour, heureux de vous retrouver avec l'équipe des Lefto, Emeline, Savaria, Mélodie, Iki et Cyril Ardo. Bonjour Cyril.
3: Bonjour Yuan, bonjour la France. J'étais avec mon briquet en train de faire des mouvements comme ça.
0: C'était beau, mais
3: comme
0: oui.
3: À un concert.
0: Mais on était en train de chanter aussi comme ça. Franchement, c'était un moment magnifique. Vous nous emmenez ce matin sur les bancs de l'école.
3: Quel bilan pour l'uniforme à l'école. Expérimentation menée et dans une centaine d'établissements depuis 2 ans. Le ministère de l'Éducation nationale vient de livrer ses premières conclusions.
0: Ce matin dans Paris, les économies. On parlait justement des bancs de l'école. On revient sur la mise en place des repas à 1 euro pour tous les étudiants. Rendez-vous dans 5 minutes pour décrypter le menu avec Valère Coréard. Mais avant, on vous offre l'objet collector ici, la radio dernière génération. 0810 055 056. C'est à vous de jouer.
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0: Mercredi 13 mai, soyez les bienvenus. Bon réveil, 5h. À la une, une nouvelle réunion organisée ce matin dès 8h30 au sujet de l'antivirus.
3: La ministre de la Santé réunit en visioconférence les ordres des professions de santé, les principales organisations de professionnels de santé. Objectif, faire le point sur la situation en France. Alors qu'une patiente de 65 ans est actuellement atteinte de la forme la plus sévère et que 22 cas contacts ont été identifiés, Philippe Besset, le président de la Fédération des syndicats pharmaceutiques de France, va participer à cette réunion. Il sent monter une préoccupation chez certaines personnes.
4: J'ai fait un tour un peu complet de mes confrères pour savoir. Effectivement, il y a eu de façon épisodique des demandes de masques et donc des gens qui s'inquiètent, ça se voit. Mais on va dire que sur les 200 personnes que voit en moyenne une pharmacie par jour, il doit y avoir 2-3 demandes. Pour l'instant, on ne s'inquiète pas. Outre mesure, on regarde. Mais quand même, on a, je pense, en tête comment le Covid a démarré. Et donc, l'idée de s'occuper des premiers cas et d'isoler complètement les premiers cas, c'est très probablement la bonne idée de cette problématique donc virale.
3: Et dans le monde, 11 cas d'antivirus ont été confirmés selon l'OMS. On le disait, 22 cas contacts identifiés en France. Tous sont hospitalisés pour au moins 2 semaines à Marseille, Bordeaux ou à l'hôpital Bichat à Paris. Emmanuel Macron assure que la situation liée au virus est sous contrôle avec des protocoles extrêmement rigoureux mis en place par le gouvernement. Il appelle à une coordination européenne sur le sujet. Dossier complet à lire sur ici.fr. C'est une réforme qui a pour but de désengorger les tribunaux. Gérald Darmanin propose d'exclure l'ensemble des crimes passibles de la cour d'assises, dont les viols, de la procédure de plaider coupable. Cette mesure ne faisait pas l'unanimité, notamment auprès des avocats. Le projet de loi du garde des Sceaux sur la justice criminelle doit arriver fin juin devant les députés.
0: 2 ans après le début d'une expérimentation sur l'uniforme à l'école, quel est le bilan?
3: 100 d'établissements en France sont concernés. Le ministère de l'Éducation nationale dresse donc 2 premières conclusions, uniquement sur la première année de mise en œuvre. L'objectif était de réduire les inégalités et d'améliorer le climat scolaire. Les détracteurs pointaient le coût d'une telle mesure. Alors Noémie Bonin, verdict ?
5: La tenue unique a pu produire certains effets limités mais non négligeables, affirme cette enquête, avec notamment un sentiment d'appartenance plus fort. En revanche, son influence sur les apprentissages, la réussite scolaire et la motivation demeure nulle ou symbolique. Mais cette étude montre aussi un décalage fort entre les représentations portées par les adultes et le vécu réel des élèves. Les adultes, que ce soit les équipes éducatives ou les parents, attribuent plus souvent à la tenue unique des effets positifs associés au cadre, à l'autorité. Les jeunes, en revanche, s'ils reconnaissent par exemple une baisse des moqueries, soulignent surtout des contraintes et considèrent souvent l'uniforme comme pas adapté à leur vie de collégien. D'autant que les logiques

0: Pour les départs dans tout le quart nord-ouest, ce sera orange ailleurs.
1: Le 79e Festival de Cannes est donc lancé.
0: C'est parti pour la compétition. 22 films sont candidats à la Palme d'Or. Hier soir, c'était la cérémonie d'ouverture avec notamment la projection du film La Vénus électrique, hors compétition, mais également Alexis de Meyer, d'autres moments forts.
2: La chanteuse Théodora qui reprend les Beatles pour rendre hommage au néo-zélandais Peter Jackson, le réalisateur du documentaire musical Get Back, mais aussi bien sûr de la mythique trilogie du Seigneur des Anneaux qui lui vaut une palme d'or d'honneur.
3: C'était presque miraculeux parce que la palme, jamais je n'aurais imaginé que j'en gagnerais une. Je ne fais pas des films qui se prêtent à une palme d'or. Donc c'est vraiment une surprise à tous les égards. Et un honneur énorme qui m'est fait.
2: Émotion aussi chez la maîtresse de cérémonie, la comédienne franco-malienne Eye Haidara.
4: Il paraît que c'est dans l'angoisse que l'homme prend conscience de sa liberté. Je peux vous dire que là, moi, je suis en pleine conscience de la mienne.
2: Et après un discours riche en cinéphilie du président du jury Park Chan-wook, c'est la comédienne américaine Jane Fonda, 88 ans, qui a déclaré ouvert ce 79e Festival de Cannes.
5: Le cinéma, pour moi, a toujours été un acte de résistance. Les histoires créent la civilisation. Les histoires offrent de l'empathie aux marginalisés, nous permettent de ressentir les mêmes émotions malgré nos différences. 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

0: Kenny va s'étirer du centre au Grand Est en soirée, puis continue sa course vers le Massif central et les Alpes pour la nuit suivante. Sur le sud, le ciel est variable en journée, avec un soleil plus généreux près de la Méditerranée. Quelques averses qui circulent sur le sud-ouest. Elles sont plus nombreuses sur l'est des Pyrénées, s'accompagnent de coups de tonnerre, et puis des orages aussi qui se développent sur les Alpes maritimes. À noter Mistral et Tramontane qui soufflent en journée jusqu'à 70 km/h. Côté Mercure, encore de la fraîcheur ce matin. À Besançon, 3 degrés en ce moment, à Strasbourg 4, à Metz 7, à Paris, Lille, Rennes et Chambéry 8. Nous avons relevé à Rouen, Nantes et Bourges 9, 12 à Toulouse et Bordeaux, 14 à Marseille, 16 à Ajaccio. Pour les maximales, comprises entre 12 et 16 de la Bretagne à l'Alsace, de 15 à 19 plus au sud et jusqu'à 23 en bord de Méditerranée.
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0: 5h07, très bon réveil avec votre radio ici au Saut du Lit. C'est le bon réflexe, on vous accompagne avec l'info, la musique et la bonne humeur. Et côté musique justement, c'est un artiste dont on parle beaucoup depuis qu'il a été repris dans la nouvelle saison de l'émission The Voice sur TF1 lors des auditions à l'aveugle. Je parle bien sûr de Jean Schultes, vous l'avez reconnu.
3: Oui.
0: Confidence pour Confidence, que voici. Très bon mercredi, bon réveil.

0: Jean Schultes pour vous accompagner à l'heure du réveil et confidence pour tout vous dire, il est 5h10.
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0: Et si la prochaine grande tempête de l'hiver portait le nom d'un membre de votre famille ou même de votre collègue de bureau? C'est le défi en tout cas un peu fou que vous lance Météo France pour la saison 2026-2027. C'est à la France de baptiser les futurs coups de vent du groupe Europe du Sud-Ouest. C'est le nom à indiquer, nom scientifique en tout cas. L'idée, un sondage public pour rendre les alertes plus humaines et surtout plus efficaces. Attention parce qu'il y a des règles pour entrer dans l'histoire de la météo. Première règle, on fait simple, pas d'accent et une prononciation facile pour nos voisins, notamment espagnols ou belges. Deuxième règle, la parité. Les hommes prennent les lettres impaires, A, C, E, etc. Les femmes, les lettres paires. En revanche, oubliez les prénoms donc trop complexes. À vous de noter sur le site de Météo France avant le 1er septembre pour choisir les prénoms.
3: Vivement la tempête Yuan.
0: Ouais, ou la tempête Cyril, ça vous irait bien. 5h12 dans l'actualité ce mercredi. Cyril, tiens, vous nous emmenez à la plage.
3: Oui, parce qu'à un mois et demi des vacances d'été, on va regarder où il faut aller en vacances. Et vous allez peut-être vous inspirer d'une carte dévoilée par l'association Eaux et Rivières de Bretagne qui a recensé toutes les plages et la qualité donc de ces plages.
0: Et ça rend service. Pour la musique du réveil, c'est avec Edwin Collins. Titre parfait pour aller jusqu'à la plage, justement. Edwin Collins, A Girl Like You, on l'écoute avant 5h30, mais avant, par ici, les économies.
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0: Bonjour Valère Correa.
5: Bonjour Johan.
0: Chaque jour avec vous, un bon plan pour notre pouvoir d'achat. Et aujourd'hui, vous vouliez nous parler d'une bonne nouvelle pour les étudiants.
5: Oui, depuis le 1er mai, les repas étudiants sont à 1 euro dans les restaurants gérés par le CROUS. Avant réservé aux étudiants boursiers ou précaires, hein, c'est désormais un droit qui concerne tous les étudiants, les doctorants, mais aussi les alternants et les jeunes en mission de service civique. Pour justifier de son statut, il faut avoir un compte Easly qui permet de payer en fait ses repas au CROUS. Mm-hmm. En général, les étudiants connaissent. Ouais. C'est quand même une très bonne nouvelle. On parle d'un étudiant sur deux qui ferait des concessions sur son alimentation pour des raisons financières. En 2026, en France, alors ces repas à 1 euro seront un vrai coup de pouce et ça concerne les déjeuners mais aussi les dîners pour les restaurants universitaires ouverts le soir.
0: Et que vont pouvoir manger les étudiants pour 1 euro?
5: Alors pour ce tarif, il y aura forcément un plat principal et ce qu'ils appellent deux périphériques, c'est pas très joli comme nom, ouais, mais enfin c'est le leur. Une entrée, un fromage, un dessert ou un fruit par exemple. D'accord. Après il faut payer des suppléments. Donc ça c'est quand même la bonne nouvelle avec des repas à 1 euro. Et puis plus globalement, n'oubliez pas que nous avons la chance d'avoir des acteurs associatifs hyper engagés hein, pour lutter contre plein de précarités étudiantes. Logement, alimentation, habillement, fourniture. Il ne faut pas subir une situation trop compliquée dans son coin. Renseignez-vous auprès de votre faculté ou en faisant une recherche en ligne. Je pense à des associations comme On remplit le frigo, les paniers de Léa, un cabas pour un étudiant aussi. Il y a quand même de quoi se faire aider. D'ailleurs, vous connaissez peut-être un des assos, des initiatives remarquables pour aider financièrement les étudiants, des bons plans de job aussi. Pensez à m'écrire. Mon mail, c'est paricilleséconomies@radiofrance.com.
0: Merci beaucoup Valère. Demain, focus avec vous sur les aides locales de votre département, de votre commune qui existent pour vous aider dans votre quotidien. Par ici, les économies à retrouver en podcast sur ici.fr.
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0: 5h15, à un mois et demi des vacances d'été, c'est la carte à regarder avant de décider où vous poserez vos valises.
3: La carte de France de la qualité des eaux de baignade, dévoilée hier par l'association Eaux et Rivières de Bretagne. 1800 plages recensées, pas uniquement Bretagne, mais à travers tout le pays. Et près de 8 sur 10 sont jugées propices pour piquer une tête. Mais Nina Richard, l'association s'inquiète car les progrès se font rares.
7: Sur la carte de France, des points rouges, oranges ou verts en fonction des côte. Dunkerque, Calais, celles des Hauts-de-France en général sont déconseillées. Le Finistère, les criques au-dessus de Brest et la Côte d'Azur aussi, en tout 70 plages sont à éviter, résume Christophe Levisage, vice-président d'Eau et Rivières de Bretagne.
8: Les plages que nous classons à éviter, dans 30% des cas, ou plus de 30% des cas, donc 3 fois sur 10, l'eau est de qualité insuffisante pour qu'on puisse se baigner. Les baigneurs particulièrement sensibles, les enfants en bas âge, s'ils sont immunodéprimés ou s'ils sont des personnes âgées, ils prennent un risque de sanitaire en allant se baigner dans ces eaux-là.
7: Des plages excellentes ou bonnes, selon le classement européen, ne le sont pas par l'association et ils ne relèvent aucune amélioration notable comparée aux cartes précédentes. Les causes de ces pollutions n'évoluent pas.
8: L'élevage est une source importante de pollution. Et vous regardez les plages bretonnes les plus polluées, elles se trouvent sur la côte nord, ce sont les zones d'élevage, les zones donc où il y a des épandages, d'effluents d'animaux. Malheureusement, lorsqu'il pleut, tout ça se retrouve dans les eaux de baignade, par les rivières, et ces effluents contiennent beaucoup de bactéries et de virus.
7: Eau et Rivières de Bretagne estiment que ces informations ne sont pas assez diffusées. Ils se placent alors comme donneurs d'alerte, espérant que les collectivités et l'État s'en saisissent.
3: Nina Richard, et la carte est visible sur le site labelleplage.fr. Moi, j'ai regardé celle où j'ai l'habitude d'aller. C'est bon, c'est vert.
0: C'est laquelle ?
3: Il y en a plusieurs. Oui, je garde secret mes plages.
0: Bon, en tout cas, moi, je vous partage avec vous un coup de cœur. Ce soir, découvrez un documentaire bouleversant, Marius et le bruit des vagues, sur la chaîne parlementaire. Le combat d'une maman réalisatrice qui raconte de l'intérieur le choc du diagnostic d'un enfant sourd, le déni, puis le long chemin vers l'acceptation. On y revient dans les coulisses télé, mais avant, A Girl Like You, c'est Edwin Collins. Bon réveil.

0: Edwin Collins, A Girl Like You, 5h21, l'éphéméride de ce 13 mai. Bon anniversaire aujourd'hui à Robert Pattinson, l'acteur qui a 40 ans. 57 ans pour Nikos Aliagas, 69 ans pour Claudie Aigneret, et puis 76 ans pour ce monsieur. Stevie Wonder,
1: ça fait Stevie génial comme on dit en français.
0: Exactement. Mais vous faites bien de franciser, effectivement, eh oui. Stevie génial. 1950, date importante pour les fans de sport auto. Le tout premier championnat du monde de F1 était lancé à Silverstone en Angleterre. Giuseppe Farina remportait alors la course. Et en 2026, prochain Grand Prix, ce sera pour le Canada. Ce sera dans quelques jours, dans quelques semaines maintenant.
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0: Patrice Gascon avec ses coulisses télé. Aujourd'hui, Patrice, vous nous parlez d'un documentaire qui vous a touché, un documentaire à regarder sur la chaîne LCP et intitulé « Marius et le bruit des vagues ».
3: Émilie vient d'avoir son premier enfant, il s'appelle Marius, et comme toutes les mamans, elle filme les premiers instants de sa vie quand le diagnostic tombe.
4: Marius ? Marius ? Marius ?
5: On est le jeudi 29 septembre, il est 13h51. Je viens d'apprendre que mon petit garçon, mon petit Marius, est sourd.
3: Marius n'entendrait pas un Boeing décoller à côté de lui. Un enfant sur 1000 né sourd profond. Le documentaire à voir ce soir sur LCP, la chaîne parlementaire, s'intitule « Marius et le bruit des vagues ». Il nous raconte cette immersion forcée de ce jeune couple dans un monde inconnu avec des rendez-vous médicaux, des attentes, des espoirs, des doutes. Le documentaire alterne images intimes filmées sur 3 ans et enquête documentaire jusqu'à ce jour où le couple découvre qu'une opération complexe pourrait donner lui à Marius. « Marius et le bruit des vagues » est réalisé par Émilie Sajo, la maman de Marius, et Laure de l'Alex, parce qu'il se trouve que Émilie est journaliste reporter d'images, que d'habitude c'est elle qui filme les autres dans des sujets de société. Qu'est-ce qu'on en ressent finalement à se retrouver à l'image, à être le sujet de sa propre enquête, de son documentaire? Écoutez la réponse de Émilie Sajot.
6: Honnêtement, ça a été très difficile, parce que c'est compliqué d'exposer son enfant. On en a beaucoup parlé avec son papa. J'expose aussi le papa de Marius, Romain. Et je m'expose aussi dans un état de grande vulnérabilité. Donc, il faut déjà accepter son image et en plus accepter son image lors de ces moments-là. Mais je savais pourquoi je le faisais. Et puis, c'est une réalité qu'il faut montrer. On a été dans l'épreuve, dans le dur. On s'est senti isolé. Et puis, l'idée, c'était pas d'édulcorer tout ça. Mais ce qui est marrant, c'est qu'à la fin, j'étais complètement à distance. J'avais même plus l'impression que c'était moi, en fait. C'est super bizarre à dire. Je me voyais comme un personnage. Puis il y avait Laure, ma co-réalisatrice, Soline, la monteuse. Parce que, en fait, quand on est à la fois réalisatrice et personnage, c'est compliqué aussi de faire des choix quand ça nous concerne en plus à ce point-là, quoi.
3: Émilie Sajot, la maman de Marius, mais aussi la réalisatrice de Marius et Le Bruit des Vagues. Un touchant documentaire à voir dès 20h40 sur LCP, la chaîne parlementaire. À demain pour de nouvelles coulisses télé.
0: Merci Patrice Gascon. 5h24. Ce matin, on vous invite dans la 4e ville de France. Tiens, c'est laquelle, la 4e ville de France ?
1: Toulouse ?
0: Eh oui, bonne réponse. Figurez-vous qu'elle n'a pas toujours été française. Explication de Stéphane Bern dans 3 minutes, mais avant, dansons avec Céline Dion. Bon mercredi, merci de votre fidélité ici dès 5h.

0: Céline Dion et son titre Dansons. Et Céline Dion qui sera en train d'enregistrer son nouvel album avec Jean-Jacques Goldman pour l'accompagner, mais aussi le chanteur Icar qui lui aurait écrit une chanson. Voilà une belle collaboration qu'on a hâte de découvrir. 5h27, un peu d'histoire avant l'actu. Stéphane Bern, ce matin, on voyage au temps où le royaume de France s'agrandit.
1: Un mariage arrangé, deux décès coup sur coup. Et un roi plus rapide que ses voisins. Game of Thrones ? Non, non. Games of Toulouse. Toulouse, automne 1271. Dans le cloître des Jacobins, les seigneurs murmurent. Le comté est sans maître. Raymond VII n'est plus. Sa fille, Jeanne de Toulouse, mariée à Alphonse de Poitiers, vient de mourir à son tour. Quelques jours plus tôt, ce dernier l'avait précédé dans la tombe. Bref, la branche de l'arbre généalogique sur laquelle reposait le trône vient d'être sciée. Au Moyen-Âge, le vrai drame n'est pas tellement la mort, mais bien l'absence d'héritier. Comme dirait un célèbre dicton que je viens d'inventer.
2: Mercator, raconte-nous une histoire.
1: Pas de descendance, plus d'indépendance. Le comté de Toulouse est vaste, riche, stratégique. L'Angleterre pourrait invoquer de vieux droits hérités d'Aliénor d'Aquitaine. La couronne d'Aragon, au sud des Pyrénées, observe également avec intérêt ce territoire. On dirait presque une galette des rois, sauf qu'ici, la fève s'appelle Toulouse. Mais pendant que les autres réfléchissent, le roi de France agit. Philippe III, le Hardi, envoie son sénéchal de Carcassonne sécuriser les lieux. Le 8 octobre 1271, dans le cloître toulousain, cérémonie officielle. Le comté est réuni à la couronne de France. Hop ! L'acte juridique est signé, même pas besoin de se battre. La belle affaire.
3: Je viens de la part d'un notaire de Montargis.
4: Pour vous remettre en main propre un titre de propriété.
1: Promesse solennelle, les privilèges des Toulousains seront respectés. Le Midi entre ainsi dans l'état capétien. Les institutions locales survivent, mais désormais, les décisions importantes remontent vers le nord, ce qui n'empêchera pas la ville rose de garder suffisamment de caractère pour inspirer les plus grands.
5: Oh, Toulouse.
0: Magnifique, Claude Nougaro. Merci beaucoup, Stéphane Bern. C'est le moment de nous appeler. 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Nous sommes le mercredi 13 mai. Dans l'info du jour, on parle de l'antivirus. Hier se tenait une conférence de presse de la ministre de la Santé. Tout ce qu'il faut retenir, on y revient dans moins de deux minutes. Mais avant 5h30, toute l'actualité en France et dans le monde, c'est le 90 secondes. Avec vous, Cyril Ardot.
6: Ça va être compliqué aujourd'hui sur les routes en cette veille de week-end de 4 jours. Journée très chargée selon Bison Futé. Dans le sens des départs, c'est rouge pour tout le pays. Noir en Auvergne-Rhône-Alpes, c'est orange dans le sens des retours. Un homme de 58 ans est mort en garde à vue dans la nuit de lundi à mardi à Agde dans l'Hérault. Les policiers avaient utilisé un taser au moment de son interpellation. Le quinquagénaire avait été arrêté alors qu'il frappait une vitrine et des véhicules avec une machette. 4 ans après un non-lieu, le parquet général de la Cour d'appel de Paris requiert une réouverture des investigations sur le cinéaste Luc Besson, accusé de viol par une actrice. Cela fait suite à des analyses ADN réalisées sur un sous-vêtement de la plaignante. L'heure est aux réquisitions au procès du financement libyen de la campagne de Nicolas Sarkozy. Après 3 jours d'exposé, les 3 avocats généraux vont annoncer les peines qu'ils réclament. Les prévenus, dont l'ancien chef de l'État, encourent jusqu'à 10 ans de prison. Décision attendue fin novembre. On n'a jamais bu aussi peu de vin dans le monde. La consommation a baissé de 2,7% sur un an. Plusieurs facteurs expliquent cela. Les jeunes boivent moins, un choix plus important en matière de boissons ou encore le prix. Et puis le foot avec 2 matchs en retard ce soir pour le compte de la 29e journée de Ligue 1. Brest-Strasbourg à 19h et le choc de haut de tableau Lens-PSG à 21h.
0: L'info du jour est une question. Faut-il s'inquiéter de l'antivirus ?
6: 11 cas identifiés dans le monde. La situation est sous contrôle, dit Emmanuel Macron, qui évoque des protocoles extrêmement rigoureux mis en place par le gouvernement. Conférence de presse, justement, hier après-midi de la ministre de la Santé, Stéphanie Rist, entourée de médecins spécialistes. Nicolas Joly, elle a d'abord donné des nouvelles des 22 cas contacts français et des 5 passagers qui étaient à bord du navire de croisière.
7: La ministre de la Santé a notamment évoqué la patiente
6: patiente française atteinte de lantavirus, une femme de plus de 65 ans.
5: Une patiente testée positif à lantavirus présente en revanche une forme grave et est actuellement en réanimation dans un état grave. Je ne vous en dirai pas plus pour respecter son secret médical.
6: Les quatre autres Français qui étaient passagers du navire vont bien et sont à l'isolement à l'hôpital Bichat à Paris. Quant aux 22 cas contacts qui ont pris les mêmes avions que les croisiéristes malades, la ministre s'est aussi voulue rassurante.
5: Ils ont tous été contactés, testés, hospitalisés ou en cours d'hospitalisation et font l'objet d'un suivi sanitaire rigoureux.
6: Aucune de ces personnes n'a refusé l'hospitalisation. On sait que certains sont des enfants. Quant à leur retour chez eux, Xavier Lescure, infectiologue à l'hôpital Bichat, imagine deux scénarios.
7: Le premier, c'est qu'il se passe des choses sur le séquençage, sur des positivités à des endroits qu'on n'aurait pas vu venir en dehors du bateau et des deux avions. Et dans ce cas, on va aller, je pense, jusqu'au bout de la quarantaine avec un haut niveau de contrainte. Si ça redescend un peu et que les gens ne supportent plus l'isolement, on va aussi les préparer et les mettre en condition pour que leur domicile soit des endroits appropriés à un isolement correct.
6: Parmi les hôpitaux qui accueillent aujourd'hui ces cas contacts, trois sont connus, Bordeaux, Marseille et Rennes.
8: Nicolas Joly, et ce matin une réunion est organisée à partir de 8h30 pour faire le point sur la situation. La ministre de la Santé réunit en visioconférence les ordres des professions de santé et les principales organisations de professionnels de santé. 5h34 sur votre radio locale ici avec une météo en demi-teinte aujourd'hui, le retour des averses.
0: Exactement, Johan. Sur le nord et nord-ouest, les éclaircies matinales sont vite remplacées par les quelques pluies venant de la Manche. Ces giboulées sont plus nombreuses et localement soutenues à la mi-journée de la Normandie au nord et au Pas-de-Calais, puis de l'Île-de-France aux Ardennes en milieu d'après-midi. Cette ligne s'étire du centre au Grand Est en soirée et puis continue sa course vers le Massif central et les Alpes la nuit prochaine. Sur le sud, le ciel est variable en journée. Soleil qui est plus généreux près de la Méditerranée avec quelques averses qui circulent dans le sud-ouest. Elles seront plus nombreuses sur l'est des Pyrénées. S'accompagnent aussi de coups de tonnerre localement. Des orages qui se développent aussi sur les Alpes-Maritimes, nous dit Météo France. Et puis à noter aussi Mistral et Tramontane qui soufflent en journée jusqu'à 70 km/h. Les températures ce matin relevées à Besançon 3, à Metz 7 degrés, à Paris, Lille, Rennes et Chambéry 8, à Rouen, Nantes, Bourges 9, 12 à Toulouse et Bordeaux, 14 à Marseille. Vos messages aussi sur la page Facebook ici. On prend toujours autant de plaisir à découvrir. 4 degrés 3 à Mulhouse en Alsace, nous dit Kevin. 6 dans le Puy-de-Dôme, on salue Didier. 9 dans le Poitou, merci Maria. Même température relevée dans le département du Nord par Marie-André. 9, ça c'est en région parisienne à Saint-Cyr-l'École. Merci Nico Frico. 10 degrés dans le Pays Basque, info de Marie-Laure. Et puis 16 à Nice, nous dit Caroline. Pour les maximales, entre 12 et 16 de la Bretagne à l'Alsace cet après-midi, de 15 à 19 plus au sud, et jusqu'à 23 en bord de Méditerranée.
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0: 5h35, on vous espère en pleine forme ce matin, d'autant que c'est peut-être le dernier jour de la semaine. Travaillez pour certains d'entre vous qui allez profiter du long pont de l'Ascension. Juste le temps d'aller chercher la voiture qui est garée au parking. On file sur la route, le parking des Anges. Voici Marc Lavoine. Très beau début de journée.

0: Lavoine, le parking des Anges, 5h39, bon réveil.
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0: Un ange qui veille sur vous chaque matin, c'est Audrazo, c'est pas vrai, le rendez-vous qui vous rend service chaque matin, vous évitant les pièges et les arnaques.
3: Et si vous comptez voyager aux USA, au Canada ou en Angleterre, attention à ne pas vous faire avoir par les autorisations électroniques de voyage frauduleuses. Décryptage avec Audrazo dans 5 minutes.
0: Pour la musique du réveil, c'est avec One Republic. Runaway arrive dans 5 minutes, mais avant on accueille Cathy qui est à Aunay-sur-Odour, c'est dans le département du Calvados. Bonjour Cathy.
4: Bonjour
0: Johan,
4: bonjour Cyril.
0: Bonjour. Comment ça va ce matin Cathy?
4: Oh ben ça va très bien.
0: J'ai une petite question. Cathy, parce que de temps en temps sur la page Facebook ici, on a un relevé météo qui nous vient de Aunay-sur-Odour. Est-ce que c'est vous qui nous écrivez ou pas?
4: Ah non, ce n'est pas moi.
3: C'est une voisine.
0: Eh ben voilà, c'est une voisine, vous voyez. On est premier, en tout cas, première radio à Aunay-sur-Odon, c'est votre radio ici. Cathy, quel est le programme du jour pour vous?
4: Alors aujourd'hui, nous allons chercher notre petit-fils à l'école et après nous allons fêter nos 10 ans de mariage.
0: Oh, génial. Oh, et qu'est-ce que vous allez faire de beau alors pour ces 10 ans?
4: Alors, nous allons aller, je pense, nous prendre des dents et après nous irons manger sur la côte, au bord de la mer, sur la côte. J'adore la mer, donc nous irons sur la côte manger au restaurant sur le bord de mer.
0: Génial.
3: Alors Cathy, j'ai une question très indiscrète parce que je suis un amoureux de l'amour. Est-ce que vous êtes rencontrés il y a 10 ans ou est-ce que vous avez attendu des années avant de vous marier?
4: Non, on s'est rencontrés il y a 13 ans.
3: Ah oui, c'est une belle histoire.
0: Ah, c'est génial, on adore ces petites histoires. Comme ça, comment s'appelle votre compagnon?
4: Jean-Paul.
0: Eh ben, on le salue. L'embrasse. Ben oui, on l'embrasse, Jean-Paul. Cathy, dites-moi. Il est là. Salut Jean-Paul. Ah, ça fait plaisir à entendre la petite
3: voix. On a toute la famille à l'antenne.
0: C'est génial. Et Cathy, on va profiter, nous, de ce week-end prolongé pour certains. Est-ce que vous avez un petit conseil, un lieu à visiter près de chez vous, Cathy?
4: Alors, nous avons le Mont Saint-Michel qui est magnifique.
3: Magnifique.
4: Ouais, et puis nous avons les plages du débarquement qu'il faut faire absolument, c'est magnifique. Et moi j'ai une plage que j'adore énormément, c'est Saint-Laurent-sur-Mer qui est magnifique. Et puis tous les cimetières, tout ça c'est d'une beauté. Nous avons le cimetière américain qui est juste à côté, qui est d'une beauté, qui est reposant, qui est franchement
0: Et c'est toujours émouvant aussi quand on se rend sur ces lieux de mémoire. Et vous faites bien d'en parler. En plus, il y a une semaine, on célébrait aussi le 8 mai. Donc, important de revenir aussi sur cette histoire. Et Cathy, on vous embrasse bien fort. Nous, on vous offre ce matin la Radio Collector ici, dernière génération. Et j'ai envie de dire, comme le chanteur, salut les amoureux. Belle journée, Cathy. À bientôt.
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0: C'est pas vrai, le rendez-vous anti-arnaque. Audrazo, grand week-end et vacances d'été. Vous nous alertez sur les autorisations électroniques de voyage.
6: Oui, ce sont ces visas électroniques payants que vous devez absolument acheter. Si vous voyagez au Royaume-Uni, au Canada, aux États-Unis, vous êtes plusieurs à m'avoir écrit ces dernières semaines pour me dire que vous êtes fait avoir, vous avez payé beaucoup trop cher. Lucas et Marianne, deux auditeurs, ont un voyage de prévu au Royaume-Uni. Ils trouvent un site internet pour obtenir cette ETA, c'est comme ça qu'on l'appelle, cette autorisation de voyage. Il paye une vingtaine d'euros, pas de problème, c'est le tarif. Mais gros problème, quelques jours plus tard, il découvre un deuxième prélèvement, 39 euros.
0: Mais pourquoi ce deuxième prélèvement, ça sort d'où ?
6: Eh bien, Lucas et Marianne n'ont pas tout lu. Sur le site, je suis allée voir, c'est bien écrit, après la période d'essai de 72 heures, vous serez prélevé de 39 euros par mois. En fait, ils ont souscrit, sans s'en rendre compte, à un abonnement. Pour d'autres, c'est encore pire. Une auditrice, une autre, me dit qu'elle a déboursé 328 euros en visa électronique juste pour un voyage à Londres en famille. À ce prix-là, j'ai calculé, elle aurait pu emmener une quinzaine de personnes. Là, ce n'est même plus une histoire d'abonnement, c'est juste un site qui lui a fait payer directement et très très cher. Pour ne pas vous faire avoir, il faut absolument rester sur les sites officiels. Pour le Royaume-Uni, le plus simple, vous avez l'appli UK ETA. Vous pouvez aussi faire la démarche depuis l'ordinateur sur le site du gouvernement britannique. Je vais vous mettre le lien, le vrai, le bon, sur ici.fr. Je vais aussi vous mettre le lien d'ailleurs pour vérifier si votre ETA est valable ou non. Parce que parfois, non seulement vous avez payé trop cher, mais en plus, le document qu'on vous envoie est complètement bidon. Merci pour le voyage gâché, on n'a pas envie de ça.
0: Et donc les liens pratiques, on vous les met sur la page ici.fr, page C'est pas vrai. Merci beaucoup Audrey Azo pour ces points de vigilance. 5h45, voici OneRepublic. Public Runaway. Run away.

0: Voilà le genre de réveil qu'on aime vous proposer avec One Republic et Runaway, groupe originaire du Colorado. Si vous ne comprenez pas grand-chose à l'économique, les mots dette, déficit, finances publiques sont un peu flous, ça peut arriver. Pas de panique, Le Point sera hors série pour tout comprendre. On en parle dans moins de 2 minutes. 5h48, retrouvons l'équipe d'ici matin pour un point sur l'actualité qui va marquer votre journée. L'info près de chez vous, c'est ici. Bonjour.
1: Bonjour Johan, bonjour tout le monde dans la Vienne et les Deux-Sèvres. Toute l'équipe d'ici Poitou est là pour vous accompagner jusqu'à 9h. C'est JJ à la technique, c'est Aurélie au standard d'ici Poitou. Bonjour Clément Tricot.
2: Bonjour à toutes et à tous.
1: Dans l'actu de ce 13 mai.
2: Des ados de la Vienne veulent briser le tabou des violences sexuelles. Ils ont entre 12 et 16 ans et ils ont réalisé un court-métrage de 6 minutes sur le sujet. La santé de camions du Food Truck Festival de Buxerolles est en place. Le troisième plus grand événement mondial de camions-restaurants revient. On a suivi la préparation. Et puis on a aussi suivi la préparation d'un Poitevin atteint de la maladie de Parkinson. Il veut parcourir plus de 600 km à vélo pour sensibiliser sur sa pathologie.
1: Actu local jusqu'à 9h. Au niveau des cadeaux pour aujourd'hui, qu'est-ce qu'on a à vous proposer? Ah, génial. Vos deux cartes. Tenez-vous prêts. Vos deux passes illimitées pour le Family Park à Sorigny. Il y a le boomerang, il y a le bateau pirate, vous avez une tour qui fait peur, vous avez le jet boat, bref, sensation forte garantie. Vous avez aussi plein de petits manèges si vous avez des bouts de chou, ou vous, si vous n'aimez pas les sensations fortes, vous pourrez aussi en profiter. On va vous offrir vos deux passes illimitées jusqu'à fin septembre. On vous offrira également vos deux entrées pour aller prendre un petit coup de vent dans Chasseurs de Tornades au Futuroscope. Et puis aujourd'hui, on mettra en avant l'événement Monument en musique au château d'Oiron. C'est samedi prochain. On attend aussi des figurants pour une chorégraphie participative. On vous en parle dès 8h50. À tout à l'heure.
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0: 5h49, la une de la presse.
4: Comprendre l'économie, les textes fondamentaux, c'est la une du dernier hors-série du Point.
0: Oui, on décrypte avec Victoria Guérin, journaliste en charge des hors-séries au Point. Bonjour Victoria.
5: Bonjour.
0: Un plaisir de vous accueillir ce matin. Dans ce hors-série, vous montrez que l'économie, c'est d'abord comprendre notre quotidien. Il y a le prix du café, les innovations, même le marché du foot. On en parle beaucoup du foot en ce moment. Et est-ce qu'on fait tous de l'économie sans vraiment le savoir au final?
5: Absolument. Comme Monsieur Jourdain faisait de la prose sans le savoir, on fait tous de l'économie dès qu'on prend une décision finalement. Choisir un appartement, arbitrer entre son temps de loisir et son travail, ou même décider d'acheter tel produit plutôt qu'un autre en fonction du prix, c'est de l'économie pure. Le marché du foot, comme vous le dites, avec ses transferts mirobolants, illustre parfaitement la loi de l'offre et de la demande et la rareté des talents. De la même façon, les innovations techniques transforment nos vies avant même d'apparaître dans les statistiques de croissance.
0: On va donner quelques mots, par exemple déficit, dette, finances publiques. Ce sont des mots d'actualité qui restent malgré tout flous. Est-ce que ce numéro spécial est un mode d'emploi pour que le citoyen reprenne aussi le contrôle sur ces débats souvent très techniques ?
5: C'est exactement l'idée. En fait, des notions comme le déficit ou comme la dette sont omniprésentes, mais elles restent souvent abstraites, voire très intimidantes pour la plupart des Français. Pourtant, elles renvoient à des choix très concrets. Combien l'État dépense, qui finance ces dépenses et pour quelles priorités? Et donc, on a vraiment conçu ce hors-série comme un véritable guide pour remettre des repères clairs derrière ces mots. D'abord, des textes fondamentaux qui permettent de se replonger dans l'histoire de l'économie avec Keynes, Marx, Ricardo, pour ne citer qu'eux. Puis, des repères très pratiques. Qu'est-ce qu'un déficit? À partir de quand la dette devient-elle un problème? Qui détient cette dette? Etc. Parce qu'au fond, on peut pas avoir de débat démocratique solide, je pense, si ces sujets restent réservés aux seuls experts. Et avec l'année électorale qui nous attend, je pense qu'on risque d'en avoir grandement besoin.
0: Ça, c'est vrai, et c'est très bien fait, et c'est passionnant en tout cas. Ce que l'on voit, c'est qu'il y a souvent un divorce entre les statistiques officielles et puis notre porte-monnaie, très clairement. Pourquoi il y a ce décalage ?
5: C'est une bonne question. Les grands indicateurs économiques comme l'inflation sont, je pense, des moyennes construites pour donner une vision d'ensemble. Mais une moyenne, par définition, ça reflète jamais parfaitement les situations individuelles. Alors, les dépenses ne sont pas les mêmes selon qu'on est étudiant, retraité, urbain, rural. À cela s'ajoute un autre phénomène. Certains prix très visibles, comme le prix de l'essence, les courses, marquent davantage les esprits que d'autres, ce qui accentue, je pense, le sentiment sentiment de décalage. Et c'est précisément pour éclairer ces mécanismes et comprendre ce que disent et ce que ne disent pas les chiffres qu'on a conçu ce hors-série.
0: Et on se sent aussi parfois impuissant face aux crises. Qui sont les véritables gardiens aujourd'hui de l'économie mondiale?
5: Il n'y a plus aujourd'hui un gardien unique de l'économie mondiale et c'est sans doute ce qui nourrit ce sentiment d'impuissance. Les banques centrales jouent un rôle clé, notamment pour stabiliser les crises financières et lutter contre l'inflation. Les États et les institutions internationales comme le FMI ou la Banque mondiale fixent aussi des règles et interviennent en cas de choc. Mais à côté de ces acteurs traditionnels, de nouvelles forces pèsent de plus en plus lourd, les grandes entreprises technologiques, les marchés financiers mondialisés, les dynamiques liées à l'innovation et au climat. Et elles ne sont pas toujours pilotées de manière centralisée, ce qui rend le système plus complexe et parfois plus difficile à maîtriser. Donc voilà, c'est pour ça qu'on a fait ce hors-série, pour essayer d'y voir plus clair et en tout cas de donner des clés de lecture pour que les gens s'y retrouvent.
0: Et ça nous aide en tout cas. Merci beaucoup Victoria Guérin pour cet éclairage et bravo pour ce travail de vulgarisation hors-série à spécial économie du Point qui est à la une des kiosques. À très bientôt. 5h53, cette semaine on célèbre les 70 ans de l'Eurovision à travers ces grands moments. Ce matin, retour en 2008 avec Sébastien Tellier. Est-ce que vous vous souvenez de Sébastien Tellier?
4: La ritournelle, je crois.
0: Sa chanson 100% anglaise qui a créé la polémique. On vous explique pourquoi dans 3 minutes. Mais avant, c'est un voyage en Italie que vous offre Lily Cube. Très bon réveil, bon mercredi.

0: Cube, voyage en Italie, 5h56, 70 ans d'Eurovision, ces concours qui ont marqué la France. C'est votre chronique inédite cette semaine à l'occasion de l'anniversaire de la compétition. La finale, c'est samedi et Flavien Groyer nous fait revivre ce matin l'édition 2008.
1: Boule à facettes dans les mains, une voiturette de golf sur le côté. Sur la scène de Belgrade, Sébastien Tellier termine une prestation décalée, dirons-nous. Quelques semaines plus tôt, en France, sa chanson a provoqué la polémique. En 2008, la délégation veut faire souffler un vent de nouveauté. France 3 choisit Sébastien Tellier, grand barbu aux cheveux sombres et aux lunettes noires, figure de la musique électro-française, Quentin Mauduit, spécialiste de l'Eurovision.
2: Un peu niche, mais il est quand même connu. Il avait notamment fait Ritournelle, une musique qui a été très utilisée dans la publicité.
1: Le chanteur défendra son titre Divine à Belgrade.
2: Il raconte une histoire d'amour, okay. Aux surprises.
1: Sauf qu'il y a un hic, la chanson est intégralement en anglais. Et il n'en fallait pas plus pour secouer le monde politique.
2: Jusqu'au banc de l'Assemblée nationale, au moment des questions au gouvernement, certains députés posent des questions avec la verve qu'on leur connaît, en attaquant et en demandant à la ministre de la Culture de l'époque, Christiane Albanel, de se justifier.
3: Voir la France représentée par quelqu'un qui parle en anglais, ça plaît pas aux Français.
1: La chef de la délégation de l'époque, Marie-Claire Maiserette, tente d'éteindre l'incendie.
4: Tout petit peu exagéré, surtout que France 3 est une chaîne quand même qui ne se prive pas de parler de la francophonie.
1: Mais la polémique prend de l'ampleur. La presse en parle, les députés les plus agacés sont invités sur les plateaux télé. La délégation finit par céder. Il y aura deux petites phrases en français.
5: Toi et moi, c'est comme tu sais.
1: Sébastien Tellier, lui, terminera 18e.
2: On peut comprendre cette petite polémique. Ne pas chanter en français peut être problématique en termes d'exception culturelle. Il y a déjà eu des chansons qui n'étaient pas en français, mais qui étaient dans des langues régionales. On avait déjà envoyé des chansons en Corse, en Breton, en créole, donc qui appartiennent au patrimoine linguistique français.
1: Depuis, la France a envoyé plusieurs chansons, mélangeant à la fois le français et l'anglais, sans provoquer cette fois la moindre indignation.
0: Sacré personnage, Sébastien Tellier. Une histoire à lire et à réécouter sur ici.fr. Merci beaucoup, Flavien Groyer. 5h59, c'est la Dream Team, tiens, qui arrive. L'équipe d'ici matin qui nous rejoint en studio. Bon mercredi.
6: Dream Team, l'équipe de rêve. Ouais, c'est vrai, rien que ça. Regardez qui était à la technique. C'est JJ. Regardez qui est au standard d'ici Poitou. C'est Aurélie. Et aux infos, c'est Clément Tricot. Allez, moi, je suis là aussi.
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6: Très très bon réveil à vous. C'est bizarre, je ne vais pas me présenter. Il est 6h, l'heure des informations avec vous Clément.
8: Des adolescents de la Vienne se sont mis au cinéma pour briser les tabous autour des violences sexuelles. Zélie, Ninon, Evangeline et Elisio, les quatre réalisateurs en herbe, sont originaires de Valence-en-Poitou, au sud de Poitiers. Elisa Fellier, leur court-métrage de 6 minutes s'appelle Mots d'ado, M-A-U-X.
9: L'écriture, le tournage, le montage, ils ont tout fait eux-mêmes. Le film retrace l'histoire d'une collégienne qui s'appelle Lydia. À l'écran, on la voit tourner un live sur Instagram.
10: Elle explique qu'elle est en état dépressif et elle explique aussi du coup ce qui lui est arrivé, les fréquentes agressions sexuelles qu'elle a subies, et du coup on comprend à la fin que c'était son dernier live et que à la fin elle s'est suicidée.
9: Zélie a 16 ans, c'est elle qui joue le rôle principal.
10: Le personnage de Lydia s'est inspiré d'une amie à moi qui a réellement subi ces violences sexuelles. La grande différence, c'est que Lydia dans la vidéo n'a pas le courage d'en parler à des personnes autour d'elle, ce qui fait qu'elle s'est laissée plonger entre guillemets dans des émotions négatives, alors que du coup mon amie à moi, elle a su en parler, ce qui fait que à l'heure actuelle elle va mieux.
9: Pour Zélie, faire ce court-métrage, c'était l'occasion de faire passer un message qui lui tient à cœur.
10: Je voulais montrer que des fois, les mots en fait, des adolescents, il faut vraiment les écouter. Parce qu'on prend à la légère quand un ado va pas bien. Et ce qui fait que, à force de pas aller bien, l'ado il finit par complètement se briser.
9: Le court-métrage a été projeté sur grand écran au cinéma de Civray. Les quatre ados espèrent qu'il sera aussi diffusé dans des collèges et des lycées de la Vienne.
8: Mais quand le film projeté au cinéma de Civray, fin avril, il avait fait sale comble. Frédéric Péchier reste en prison. La cour de cassation a rejeté le recours de l'ancien anesthésiste originaire de la Vienne. Il demandait sa remise en liberté pour préparer son procès en appel. En décembre, le chirurgien originaire de Poitiers a été condamné à la prison à perpétuité pour 30 empoisonnements, morts, dont 12 mortels. De l'agrossement à Coulombiers, entre Poitiers et Lusignan, plusieurs dégradations et vols de câbles électriques ont été constatés sur l'éclairage public du champ de foire. La mairie estime que le coût des réparations est à hauteur de 6 000 euros. Il ne sera pas couvert par les assurances. Un appel à témoins pour retrouver les auteurs a été diffusé sur les réseaux sociaux. Coup dur en pleine saison des mariages. Les réservations de la salle des fêtes de Vaux-sur-Vienne, petite commune près de Châtellerault, sont toutes annulées au moins pour les 2 mois à venir. La salle des fêtes est fermée jusqu'à nouvel ordre après que la VMC a brûlé vendredi dernier. La mairie a déposé une dérogation auprès des pompiers de la Vienne pour permettre aux associations locales d'y poursuivre leurs activités.
6: Le préfet des Deux-Sèvres sévit contre le protoxyde d'azote.
8: Mais dans un arrêté, la préfecture réglemente la détention, la vente, le transport ou encore la consommation. Dans l'espace public de Niort-Agglo, les services de l'État constatent une hausse de la consommation non professionnelle de protoxyde d'azote à Niort, notamment des bonbonnes qui sont jetées dans la rue, 450 collectées en 2024, plus de 1000 en 2025. La préfecture alerte aussi sur les risques d'accidents de la route. Sur la route, justement, attendez-vous à du pare-choc contre pare-choc aujourd'hui. Bison Futé prévoit une circulation très dense pour le pont de l'Ascension. Dans le sens des départs, le pic est attendu à 14h jusqu'à 19h sur l'A10 vers Bordeaux. Nos conseils pour éviter les bouchons sont à retrouver sur ici.fr.
6: Il y a presque 3 ans, le 16 juin 2023, un séisme d'une magnitude de 5,3 secouait la commune de Mauzé-sur-le-Mignon dans les Deux-Sèvres.
8: La commune de Prin-Pérançon était aussi touchée, avec de nombreux dégâts, en particulier sur le bâti ancien. L'église Notre-Dame de Dé est toujours en travaux. D'ici quelques mois, les traces auront disparu, mais les habitants ne sont pas prêts de l'oublier. On écoute le maire de Prin-Pérançon, Olivier Darrojo.
11: Les habitants ont un grand souvenir de cette période, avec la première secousse à 18h, et surtout celle dans la nuit qui a réveillé tout le monde et refait sortir des maisons tout le monde. Tout le monde a encore en mémoire la sensation qu'a provoqué ce séisme. Et ça fait très peur, parce qu'on ne s'imagine pas, quand on ne l'a pas vécu, un grondement de la terre, on peut imaginer tout et n'importe quoi. Mais même les petites répliques qu'on a de temps en temps, tout le monde se pose des questions et dit, vous l'avez senti. C'est toujours d'actualité et comme un marteau au-dessus de la tête.
8: Les 3 départements avaient été...

0: solidaire, avec l'ascension du col d'Aubisque, qui est un col réputé du Tour de France. Ça m'inquiète un peu quand même, parce que ça sera mon premier col de montagne. Mais bon, ça fait partie de cette reconnexion avec mon corps, avec moi, pour reprendre confiance, pour que tout le monde reprenne confiance ensemble. Ce qu'il faut garder en tête, c'est qu'il faut soutenir la recherche, qu'il faut rester en mouvement surtout, garder espoir, et ensemble, on y arrivera. On arrivera à enrayer tout ça.
1: Il a lancé une cagnotte pour récolter des dons et financer la recherche. 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
1: Bon, et Aurélie, vous l'entendez, je suis un peu enrhumé, ce n'est pas Prince Perançon, mais Prince Dérançon. Je suis un peu en apnée, excusez-vous.
3: Vous êtes excusé, Clément Tricot. On a de belles éclaircies aujourd'hui niveau météo. De belles éclaircies présentes ce matin, un petit peu plus de nuages cet après-midi. Ciel assez clair tout de même, mais soleil beaucoup plus voilé. En fin de journée, les nuages seront beaucoup plus nombreux. On a quelques averses possibles, de rares averses à prévoir du côté de Loudun, Thouars jusqu'à Parthenay. Rien de bien méchant niveau pluie pour aujourd'hui. Le vent est présent. Cet après-midi, il soufflera 30 km/h en moyenne avec des rafales jusqu'à 60 km/h. Et au niveau des températures, les maximales seront comprises entre 16 et 18 degrés. À Bressuire, à Jancé, à Lille-Jourdain, 16 degrés. Du côté de Poitiers, de Chauvigny, de Châtellerault, Saint-Mexant-l'École, Mel ou encore Sauzet-Vaucé, 17 degrés. À Niort, 18 degrés. Demain jeudi, les perturbations reviennent. L'après-midi, matinée agréable et ensuite de faibles pluies arrivent l'après-midi avant les averses le soir.
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3: Est-ce qu'on n'aurait pas tous besoin d'un petit peu d'amour? Juste une lichette. Au moins. France Gall est d'accord. Une grosse... Ah, louche, on me dit. Besoin d'amour pour un réveil en douceur. Un peu de tendresse, ça fait jamais de mal dès le matin.

0: Beaucoup, beaucoup, beaucoup d'amour. Besoin d'amour, France Gall, à 6h10. Dans un instant, le j'ai testé du jour. Florian Lévesque s'est rendu dans un supermarché autonome. Les supérettes libre-service, sans aucun caissier, aucune caissière, sans salarié. Personne ne vous sert, personne ne vous dit bonjour. Atypique, des supérettes pour dépanner, on peut le dire. Comment on paye dans ce genre de boutique, vu qu'on est tout seul? La réponse dans 3 minutes.
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0: 13 mai, bonjour, bonjour, bonne fête aux Rolandes aujourd'hui. On fait un point sur les anniversaires du jour. Ah, mon préféré. Bon anniversaire au présentateur, photographe aussi, Nico Saliagas à 57 ans. Écoutez, on l'a découvert dans l'émission Union Libre avec Christine Bravo sur France 2, c'était en 1998.
3: Nous, on fête Noël comme tout le monde le 25. On est les seuls orthodoxes au monde à fêter le 25. Mais pourquoi mangeons-nous ce pictis, ce bouillon de tête de porc avec des légumes en gelée? on a de plus de légumes. On le mange aussi bien froid, en gelée, que chaud. Ça fait genre gras double pied de cochon.
0: Union Libre. C'était une émission de Christine Bravo qui, elle aussi, fête son anniversaire aujourd'hui, 70 ans. Le génie de la musique fête aussi son anniversaire. Bonheur d'écouter Stevie Wonder qui souffle 76 bougies.

0: On jouera avec Stevie Wonder avant 9h. Petit coucou aussi aujourd'hui à l'acteur Daniel Russo, 78 ans. L'animateur Laurent Cabrol, lui, a 79 ans. Rappelez-vous, télé-shopping, une famille en or, la nuit des héros, les chiffres et les lettres, c'était lui.
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0: 6h13, place au GTST du jour. Pas de caissier, pas d'horaire, pas d'attente. Vous prenez ce dont vous avez besoin et vous payez en toute autonomie. C'est possible. Florian Lévesque a testé le concept des supérettes en libre-service, ces petits commerces connectés qui s'installent de plus en plus dans nos villes et villages.
4: Et pour ça, je vous propose de me suivre sur la commune de Bignoux. On va tester l'une des nombreuses supérettes Happy. Il y en a de plus en plus qui fleurissent partout en France. Il y en a quelques-unes dans la Vienne, quelques-unes dans les Deux-Sèvres. Ce sont des supermarchés autonomes, alors des tout petits supermarchés. J'ai voulu savoir comment ça se passait. Alors, il suffit de télécharger tout d'abord une petite application et il y a un QR code qui va vous être fourni. Vous le passez devant le lecteur de badge à l'entrée et a priori la porte s'ouvre. Tac. Effectivement, la porte s'ouvre et on rentre dans un petit magasin. C'est petit, hein. Faut pas s'attendre à une grande surface. Ça ressemble un peu à un Algeco, un peu plus grand quand même. Et il y a quand même de quoi dépanner. Il y a de quoi passer une petite soirée sympathique avec des chips, avec du pâté, avec quelques boissons, avec des produits sanitaires. Bref, il y a quand même de tout pour dépanner, on va dire. C'est quand même des petites supérettes pratiques pour dépanner, notamment aussi quand il y a un jour férié, pourquoi pas. Tiens, je me suis dit que tant qu'à être là, on va quand même s'acheter 2-3 petites choses. Et en fait, la particularité des petites supérettes Happy qui fleurissent partout en France, c'est que c'est du libre service du début à la fin. Vous rentrez de manière autonome, vous faites vos achats, comme dans un magasin classique, de manière autonome. Et à la fin, vous allez payer là aussi de manière autonome. Donc, qu'est-ce que je vais pouvoir prendre? Alors, quitte à être là, on va prendre une petite bouteille d'eau. Et pourquoi pas, un peu de fromage, tiens. Hop là, ça devrait faire l'affaire. Ensuite, il suffit de se déplacer à la caisse. Donc là, pareil, caisse automatique, tactile. Vous allez passer vos objets, vous allez passer vos articles comme dans les caisses en libre-service dans les magasins classiques. Sauf que là, vous allez devoir présenter le QR code qui vous a permis de rentrer dans la boutique. Hop, voilà. Comme le QR code est associé à mon téléphone, il sait qui je suis. Donc il me dit « Bonjour Florian ». J'appuie sur l'écran, je valide l'achat et après, ça part. Tac. Et une fois qu'on a payé, on n'a plus qu'à sortir en toute tranquillité du magasin. Et c'est comme ça, c'est aussi simple que ça. Des supérettes, il y en a de plus en plus. Elles fleurissent un petit peu partout dans la Vienne, dans les Deux-Sèvres et même plus largement en France. Il suffit donc d'une application. Alors quand même, il y a de la sécurité. Hein, s'il vous manque quelque chose, si vous avez un problème pour payer, il y a un interphone pour contacter une personne, pour pouvoir lui poser des questions. Et puis si jamais venait à quelqu'un l'idée de voler un des articles, là aussi, il y a pas mal de caméras et donc vous êtes surveillé du début à la fin.
0: Pratique, accessible 7 jours sur 7 et de plus en plus présent dans les zones rurales. Le modèle de la supérette en libre service a de quoi séduire. À noter que de bon nombre de produits locaux sont présents aussi dans les catalogues des supérettes Happy. De quoi aussi mettre en avant les bons produits de chez nous. Mais il nous manque quand même un petit peu le bonjour et le sourire des caissiers et des caissières. Quoi.
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0: 6h16, vous êtes en train de vous préparer tranquillement là pour filer au boulot, pour peut-être le dernier jour de la semaine. Certains vont profiter du pont de l'Ascension, profiter de 4 jours de week-end, profitez-en bien. Eh bien, vous vous préparez là, tranquille, dans la salle de bain, en musique, grand par le talent, mais aussi par sa taille, on peut le dire. Syl, avec nous ce matin sur Ici Poitou, 1m92. Et ensuite, on rencontre notre poitevine du jour, une couturière passionnée.

0: Crazy Seal sur Ici Poitou à 6h20. Nos gens d'ici sont créatifs cette semaine. Au micro de Sébastien Pollock, Mélanie est couturière, nous sommes allés à sa rencontre.
1: Bonjour, je suis Mélanie, je suis créatrice de sacs à main sous le nom de Nolène. J'ai également une mercerie sur Vivonne.
2: Alors Nolène, ça vient d'où? Qu'est-ce que ça veut dire?
1: Ça vient du prénom de mes enfants qui s'appellent Noah et Léna.
2: Cette mercerie, c'est un nouveau projet ou c'est quelque chose qui existe depuis un moment?
1: C'est une idée qui existe depuis longtemps, c'est un projet qui est ouvert depuis un an. On prend beaucoup de patience pour une mercerie, ça nous a pris un an à deux, c'est compliqué, je dis pas que c'est simple. Et après, moi j'y suis à mi-temps, elle y est le restant du temps, pratiquement à temps plein. Là-bas, on fait les retouches, on fait de la vente de laine, tissu, on fait de la création, on fait des ateliers couture, on donne des conseils, on fait plein de choses.
2: Alors là, aujourd'hui, on ne s'est pas croisé dans cette mercerie, on est à Colibri. Est-ce que vous avez de vos créations ici?
1: Oui, bien sûr, elles sont là-bas. Alors là, ça va être la saison d'été, donc c'est un peu plus coloré.
2: C'est quoi le processus pour créer un sac comme ça?
1: Beaucoup de réflexion, du test, des échecs et de la patience. Voilà.
2: Et il y a un coup de cœur parmi ceux que vous avez ici déjà?
1: Sur la forme ou sur le modèle?
2: N'importe.
1: Sur la forme, ce sera celui-ci, une forme boule qui se ferme avec une fermeture éclair, qui plaît beaucoup. Sur le côté pratique, je vais être sur le sac avec un rabat interchangeable, où on change en fait juste le rabat selon son humeur.
2: Ah, donc il est personnalisable?
1: Oui, il est personnalisable et en fait, vous changez de rabat en fonction de vos tenues. Voilà.
2: Donc là, je vois ces trois petits boutons qui se défont.
1: Oui, avec ensuite... une pression. Et vous changez le rabat, vous remettez juste le rabat, vous remettez les pressions et c'est reparti.
2: Et là, tout ce qui est là, c'est les rabats.
1: Et il y a... Là, il y a une partie des rabats, mais j'en ai une cinquantaine à la maison et tout est possible sur commande.
2: Et si on a envie de retrouver vos produits, justement, où est-ce qu'on vous trouve?
1: À Jasneuil, dans le 86, à côté de Lusignan. Et dans d'autres boutiques de créateurs. J'ai un site internet, c'est nolène.fr.
2: Voilà. Super. Eh bien, merci beaucoup.
1: Mais de rien.
0: Coloré, personnalisable, les sacs de Mélanie. Merci pour cette découverte, Sébastien. Demain, nous ferons la rencontre d'un créateur de savon. On l'a appris hier. Le mot charreau est le nouveau mot qui rentre dans le dictionnaire. Coureur de jupons. Eh bien, il en est un petit peu question dans cette chanson. Escroc. Un peu pareil, c'est l'artiste Marine pour vous réveiller à 6h24.

0: Des nouvelles chansons de l'artiste Marine Escroc sur Ici Poitou. 6h26, on va parler de notre âge à partir de 9h. Comment accepter son âge? Quelle est l'étape, vous vous êtes dit « Ah là, j'ai pris de l'âge ». Est-ce que vous avez été dérangé par les premiers cheveux blancs, les premières petites rides ou autres signes de vieillesse? Ou justement, est-ce que ça vous dérange? Mais alors, pas du tout, pas du tout. On va en parler dès 9h dans l'émission Bienvenue chez vous. On a Sandra qui nous dit « Mais l'âge que l'on a, c'est seulement un chiffre. Tout est dans la tête, faut être positif. Restez jeune, moi j'ai 51 ans. Des petites rides d'expression, des cheveux blancs, ça donne un charme, ça me dérange pas du tout. On est comme on est, la nature nous en a donné. Exactement, faut l'accepter, on en parle dès 9h, si vous souhaitez témoigner, surtout vous n'hésitez pas, 05 49 60 20 20.
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0: 6h28, place à l'horoscope de ce mercredi, un mercredi remuant, Catherine Viguier.
5: Avec la lune au bélier, on aimerait aller vite, mais on est freiné avec Saturne. Bélier, écoutez bien, Saturne chez vous ralentit tout, mais vous repartirez tellement mieux ensuite. Taureau, tout se passe dans l'ombre, alors justement, cultivez ce qui vous est essentiel. Gémeaux, vous effectuez une sélection au sein de vos amis et c'est la naissance d'un projet. Cancer, trop belle cette journée. Elle vous convient parfaitement, vous vous évadez et c'est top. Lion, si vous voyagez pour le travail ou pour le loisir ou pour même la famille, vous en retirez quelque chose de positif. Vierge, vous êtes peut-être attendu pour un rendez-vous amoureux ou bon professionnel. Balance, comme il y a quelques jours, on pourrait vous chercher des noises, alors que vous n'avez rien, mais rien demandé. Scorpion, ce sera difficile, mais vous en faites un défi que vous relevez avec brio. Sagittaire, eh bien, de bonnes choses, la lune vous donne l'élan vital et vous assurez, vous agissez au top. Capricorne, il y a eu du changement dans votre vie et vous en voyez les bénéfices aujourd'hui. Verseau, si l'on se heurte à vous, aujourd'hui vous pourriez vous réconcilier. Poisson, la lutte est liée à votre argent et à vos biens matériels, il faut vous défendre. Et pour nous tous, notre valeur, celle qui fait que c'est nous et pas l'autre.
0: Merci beaucoup Catherine. À 6h30, l'info d'ici dans un instant. Un Poitevin atteint de la maladie de Parkinson s'entraîne là pour parcourir le sud-ouest à vélo. Les infos après le 90 secondes, Cyril Ardo.
6: Une nouvelle réunion ce matin autour de la ministre de la Santé sur l'antavirus. Stéphanie Rist réunit en visioconférence les ordres et principales organisations professionnelles de santé. La situation est sous contrôle, dit Emmanuel Macron. Une proposition de loi transpartisane portée par un député MoDem et la députée écologiste Sandrine Rousseau, présentée ce matin au lendemain de l'ouverture du Festival de Cannes, pour lutter contre les violences, notamment sexistes et sexuelles, dans les métiers de la culture. Le garde des Sceaux revoit à la baisse ses ambitions sur son projet de réforme sur la justice criminelle qui vise à désengorger les tribunaux. Gérald Darmanin propose désormais d'exclure l'ensemble des crimes passibles de la cour d'assises, dont les viols, de la procédure de plaider coupable, une mesure qui provoquait la colère d'une partie des avocats. Un agent du Louvre présenté à un juge d'instruction en vue de sa mise en examen hier, soupçonné d'être lié à une vaste escroquerie à la billetterie du musée. En février, 9 personnes ont été mises en examen dans ce dossier, des agents et guides qui faisaient entrer en fraudant des groupes de touristes chinois. Une journée très difficile sur la route, près des bisons futés en cette veille de week-end de l'Ascension. Dans le sens des départs, c'est rouge pour tout le pays, noir en Auvergne-Rhône-Alpes, c'est orange dans le sens des retours. Et puis en cas de victoire ou de nul ce soir, le PSG sera sacré champion de France. Match en retard de la 29e journée de Ligue 1 sur la pelouse de Lens. Coup d'envoi à 21h. Et avant ça, à 19h, Brest-Strasbourg.
4: journée. Merci Cyril Ardo. On repart le sport dans 10 minutes, nous, dans le 2 minutes chrono. Atteint de la maladie de Parkinson, un poids de vin se prépare pour une aventure sportive et solidaire. Frédéric Goujon part dans un mois pour un voyage de 10 jours à vélo dans le sud-ouest. Sur son chemin, il espère sensibiliser et récolter des fonds pour la recherche. Avant le grand départ, il s'entraîne 3-4 fois par semaine dans la forêt de Moulières, au nord de Poitiers. C'est là que vous l'avez rencontré, Elisa Fellier.
7: Frédéric a son tracé bien en tête, 630 km en 10 jours, 6000 mètres de dénivelé, et pour ça, il vaut mieux être bien équipé.
8: Donc ça, c'est mon vélo, j'aurai une sacoche de sel et une sacoche de guidon, ce qui me fait un vélo autour des 17,5 kg. J'ai un bagage supplémentaire que je vais transporter toute ma vie, qui s'appelle la maladie de Parkinson. J'ai un petit truc en plus, maintenant.
7: Son diagnostic est tombé il y a 2 ans.
8: Ça a été une période un peu compliquée, une période de doute, d'incompréhension par rapport à cette fatalité. Typiquement, les gens imaginent que la maladie de Parkinson, ce n'est que les tremblements. Et ça, ce n'est que la partie visible de l'iceberg. Il y a de nombreux symptômes non visibles. J'ai eu une perte de l'odorat, plus ou moins partielle. J'ai des nuits qui sont très entrecoupées et j'ai aussi surtout des raideurs au niveau du dos notamment.
7: Des symptômes trop peu connus. Alors Frédéric s'est donné une mission, informer sur la maladie via les réseaux sociaux et les rencontres pendant son voyage à vélo.
8: J'ai 54 ans, je suis un jeune parkinsonien. Tant que je peux, je le fais, même si j'ai pas l'énergie que j'avais quand j'étais en meilleure santé. Mais cette énergie, je veux la mettre au service d'une grande cause, une cause en tous les cas plus grande que moi, et apporter ma pierre à l'édifice.
7: Et s'il n'avait qu'un seul message à faire passer, ce serait celui-ci.
8: Il faut rester en mouvement surtout.
7: Et oui, puisque l'activité physique est essentielle pour ralentir l'évolution de la maladie.
8: Alors moi, j'ai cette chance que le sport, c'est un des piliers de ma vie. Je connais d'autres malades pour qui c'est une contrainte, c'est une punition. Moi, pour moi, c'est essentiel dans ma vie, ça fait partie de mon équilibre. Je suis moins puissant, je suis moins efficace, mais bon, ça n'empêche pas de faire du vélo quand même et de s'éclater.
7: Si Frédéric s'est lancé dans ce projet, c'est aussi pour s'occuper l'esprit, pour rester dans une dynamique positive, précise-t-il.
8: Pour l'instant, aucun traitement ne nous permet de guérir de la maladie de Parkinson. Il y a des pistes qui permettront d'arrêter la maladie dans l'état où elle se trouve. C'est des pistes dans lesquelles j'ai énormément confiance, mais j'ai bien peur que je puisse pas en bénéficier. Mais si ça peut servir à mes enfants ou à d'autres personnes plus jeunes qui vont contracter la maladie plus tard dans quelques années, bah j'aurais fait ce que j'avais à faire. Je suis en mission, quelque part.
7: Pendant son voyage, le sportif espère collecter le plus de fonds possible pour financer la recherche sur la maladie.
4: Et on vous a mis le lien de sa cagnotte sur ici.fr.
9: Ça y est, des dizaines de camions-restaurants sont rassemblés à Buxerolles.
4: On a suivi les préparations du Food Truck Festival qui commence ce soir. C'est le plus grand événement du genre en France. À Vaux-sur-Vienne, par contre, coup dur, la salle des fêtes est fermée suite à un incendie. Pendant plus de 2 mois, ça annule tous les événements prévus. Ça tombe en pleine saison des mariages. Et puis attention au monde sur les routes ce week-end. Bison futé, voire rouge dans nos départements avec les départs pour le pont de l'Ascension. Justement, Aurélie, ce matin, il fait beau.
9: Oh oui, on attend le soleil. Un beau ciel bleu dans la Vienne comme dans les Deux-Sèvres. De très belles éclaircies pour tout le monde. Un peu plus de nuages ensuite cet après-midi. Soleil plus voilé. En fin de journée, les nuages beaucoup plus nombreux. Quelques averses possibles. De rares averses à prévoir du côté de Loudun, de Thouars jusqu'à Parthenay. Mais normalement, rien de bien méchant pour aujourd'hui. Le vent est présent à noter cet après-midi. Il soufflera en moyenne à 30 km/h avec des rafales jusqu'à 60 km/h en Vienne et Deux-Sèvres. Et au niveau des températures, les maximales seront comprises aujourd'hui entre 16 et 18 degrés. C'est de la douceur à Bressuire, Jancé, Civray, Lille-Jourdain, vous aurez 16 degrés. À Poitiers, Chauvigny, Châtellerault, Saint-Mexant-l'École, Sauzet-Vaucé ou encore dans le Mélois, 17 degrés. Dans le secteur Niortais, 18 degrés. Demain, jeudi, les perturbations vont revenir l'après-midi. Matinée plutôt agréable, mais ensuite les faibles pluies arrivent. De retour l'après-midi avant les bonnes averses le soir.
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0: La grande question du jour, est-ce vraiment nécessaire de travailler? C'est la question qu'on se pose au mois de mai avec tous les jours fériés et les ponts. Enfin, c'est plutôt la question que se posent surtout nos humoristes du jour. Nous, je crois qu'on a déjà la réponse. Nous réécouterons les sketchs d'Anne Roumanoff et Rafi. Rendez-vous à 6h58. Place au sport, le 2 minutes chrono avec vous Clément Tricot. On revient sur la désillusion des footballeurs Poitevin.
3: Et il ne reste qu'un seul match de championnat de National 2 et le Stade Poitevin est dernier. Le club est déjà relégué sportivement en National 3, mais pour des raisons administratives, eh bien, il est menacé de descente en régional. En attendant, Cédric Jean-Étienne, défenseur et capitaine, reconnaît que le collectif Poitevin n'a pas été à la hauteur cette saison.
4: C'est une manque de niveau, hein, tout simplement. Je pense que quand t'es la plus mauvaise attaque, je pense une des pires défenses. Il n'y a pas de miracle. Je pense qu'on n'avait pas été efficace dans les deux zones. Il y a la réussite aussi qui ne nous a pas aidé, parce que dans des moments importants, je pense que si ça tourne pour nous, je pense un peu au match de Granville, tu prends le but à la fin. Angoulême, tu mènes 2-0, tu perds 3-2, les Herbiers, tu prends un but à la dernière minute. Donc plein de petits faits de jeu qui n'ont pas tourné pour nous. Après, faut pas se leurrer, hein. On est les premiers fautifs, hein. Et quand on voit la force offensive de toutes ces équipes qui sont capables de marquer à n'importe quel moment, sur l'aspect défensif, on voit des joueurs vraiment athlétiques. Le niveau vraiment, il a augmenté. Et puis quand on voit des joueurs au bout d'un an en N2 et l'année d'après, ils sont en N1 ou en N2, on se dit que ce niveau-là, il est vraiment à ce côté.
3: Dernier match pour Poitiers, c'est samedi soir à Lorient. En revanche, chez nous, le FC Choré a sauvé sa saison avec son maintien en N2. Les deux Sévriens, 9e, accueillent Granville l'avant-dernier. En football, toujours Rodez rêve de Ligue 1 après sa victoire en pré-barrage contre le Red Star. 3-2, score final. Reste maintenant à battre Saint-Etienne vendredi soir. En cyclisme, l'équatorien Jonathan Narvaez a remporté la 4e étape du Tour d'Italie hier à Cosenza. Le champion d'Équateur a réglé au sprint un peloton sans les principaux sprinteurs lâchés dans le long col de Cozzotuno. Ce mercredi, la 5e étape accidentée emmènera le peloton de Praia Amare à Potenza. Et puis un mot de handball, une prolongation de contrat pour un ailier gauche de Grand Poitiers Handball. Arrivé en 2022, Luis Fontes disputera une saison supplémentaire avec les Griffons. Ce sera sa 4e saison dans la Vienne.
0: 6h42, vous restez avec nous jusqu'à 9h. Et ensuite, c'est Clément Gérard qui prend le relais. On fait comme ça. Bonjour Clément.
5: Salut Aurélie, bonjour tout le monde.
0: Clément, la question du jour qu'on se pose là ce matin, comment bien accepter son âge?
5: Il paraît qu'à chaque dizaine passée, ça nous met un petit coup au moral quand on a 30, 40, 50, 60 ou 70 ans. Chaque dizaine est toujours un peu spéciale. Alors c'est quoi concrètement bien vieillir? C'est quelque chose qui est purement dans la tête ou alors au contraire c'est aussi physique? Eh bien on va en parler avec nos deux invités, Laurie Bouillet qui est ergothérapeute et Audrey Castel chargée de projets en prévention et en promotion de la santé. On va parler du fait de bien vieillir physiquement. Qu'est-ce qu'on peut mettre en place pour garder physiquement une bonne routine quand on avance dans l'âge? Également, comment bien vieillir mentalement? Les petites choses qu'on peut mettre en place toutes et tous un petit peu chaque jour pour se sentir un peu mieux mentalement. Comment accepter son âge également quand on avance dans le temps? Comment se ménager? Comment prendre soin de soi? Autant de choses dont on va parler à partir de 9h et puis on va répondre également à toutes vos questions dans Bienvenue chez vous.
0: Merci beaucoup Clément et surtout vous n'hésitez pas à témoigner dès maintenant sur la page Facebook d'Ici Poitou. On a Michel, notre auditeur qui nous dit moi j'invite tous les auditeurs d'Ici Poitou à mes 100 ans dans 25 ans. Pourquoi pas? Grosse bamboche chez Michel, c'est annoncé. Merci beaucoup pour votre témoignage. Vous n'hésitez surtout pas à nous appeler 05 49 60 20 20.
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0: Le sevrage, comment ça se passe? C'est la question du jour avec vous, Pierre Fabin, notre vétérinaire. On note les conseils chaque matin. Vous avez repéré, Pierre, une petite boule de poils de 6 semaines sur une annonce. Le propriétaire vous assure, il mange déjà ses croquettes tout seul. Il est sevré, vous pouvez venir le chercher. Eh bien, Pierre, vous nous expliquez pourquoi cette situation très fréquente cache l'une des pires erreurs que l'on puisse faire avec un bébé animal.
13: Et c'est une très grande confusion chez plein de futurs propriétaires. On réduit souvent le sevrage au sevrage alimentaire, le simple passage du lait maternel à la nourriture solide. Celui-ci commence naturellement vers l'âge de 3 à 4 semaines, quand les premières petites dents un peu aiguisées apparaissent. La mère commence à avoir mal lors de la tétée, elle repousse doucement ses petits, qui vont alors s'intéresser par mimétisme à sa gamelle. Vers 6 à 8 semaines, ils sont capables de manger 100% solide. Mais attention, être capable de croquer sa nourriture ne veut absolument pas dire que l'animal est prêt à quitter le nid familial.
0: S'il est autonome pour manger et n'a plus besoin de lait, qu'est-ce qu'il retient encore avec sa mère? Il y a un risque à adopter un animal à ce moment-là?
13: Alors le risque est très important sur le plan comportemental. Après le sevrage alimentaire, il y a le sevrage psychosocial. C'est une phase d'éducation cruciale de sa vie. Entre 6 et 10 semaines, la mère va lui apprendre les codes de son espèce et les autocontrôles. Quand les petits jouent entre eux et qu'ils mordent ou griffent trop fort, la mère les plaque au sol ou les repousse fermement pour leur apprendre l'inhibition de la morsure, le respect de la douleur de l'autre et la gestion de la frustration. Si vous séparez un chiot ou un chaton de sa mère à 6 ou 7 semaines, il n'aura pas intégré ses limites. Vous risquez de vous retrouver avec un animal anxieux, hyperactif, incapable de se calmer et qui mordit les mains jusqu'au sang sans pouvoir s'arrêter.
0: C'est donc la mère qui fait le plus gros boulot de travail d'éducation. Concrètement, à quel âge idéal peut-on séparer le petit de sa fratrie? Et Pierre, comment accompagner cette transition en douceur?
13: La loi française est très stricte sur ce point. Il est formellement interdit de céder ou de vendre un chiot ou un chaton avant l'âge de 8 semaines révolues. Mais sur le plan purement vétérinaire et comportemental, l'âge d'or pour une adoption parfaite, c'est souvent entre 10 et 12 semaines. La règle absolue, c'est de laisser la mère gérer le détachement émotionnel à son rythme. Laissez-lui le temps de faire son travail de maman jusqu'au bout.
0: Merci beaucoup Pierre. Demain, nous saurons tout sur la vaccination du chat.
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0: 6h47, elle sera la cigale en septembre à Paris. Écoutons Jeanne Masse, Sauvez-moi, avant de noter les 3 plus du jour. Des idées de sortie dans la Vienne et dans les Deux-Sèvres. Allez.

C'est moi, Jeanne Masse, à 6h50 sur Récit Poitou. Bonne journée difficile sur la route. Hein. Bison futé annonce rouge dans tout le pays. Sur la route, attendez-vous à ralentir, attendez-vous à de nombreux embouteillages. Bison futé prévoit une circulation très dense pour le pont de l'Ascension. Dans le sens des départs, le pic est attendu de 14 à 19h sur la 10, chez nous vers Bordeaux. Nos conseils pour éviter les bouchons, eh bien vous pouvez les retrouver sur ici.fr. Surtout, vous n'hésitez pas à nous informer. Hein. Vous êtes nos yeux sur la route, dans la Vienne, dans les Deux-Sèvres, au 05 49. 9 60 20 20. Les trois plus du jour, les idées de sortie à noter dans l'agenda. Premier plus, elle est tellement partout qu'elle mérite bien une fête. La semaine prochaine, nous célébrons la nature. Du mercredi 20 à lundi 25 mai, plusieurs événements sont organisés à travers le Poitou, dans les Deux-Sèvres, à Saint-Pardoux-Soutier. Un atelier Land Art pour les enfants est organisé de mercredi à samedi par la communauté de communes Val-de-Gâtine. Niort aussi fête la nature avec un atelier déco, une balade en canoë, des ateliers pour toute la famille. Le programme complet est sur le site de la fête de la nature. C'est la semaine prochaine partout dans le Poitou. Alors d'avance, bonne fête de la nature à vous. Deuxième plus, les 500 Ferrari contre le cancer sont bientôt de retour au circuit du Val-de-Vienne, au Vigan. L'an passé, cet événement solidaire a réuni plus de 650 voitures de la mythique marque au cheval cabré et autant de véhicules de prestige d'autres firmes. Mais ce que nous retenons aussi l'année dernière, c'est que 730 000 euros ont été remis au pôle cancérologique du CHU de Poitiers. C'est la 32e édition cette année des 500 Ferrari contre le cancer. Ça se déroule du jeudi 28 au dimanche 31 mai. Toujours au circuit du Val-de-Vienne. 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Préparez-vous à jouer avec nous toute la semaine prochaine dans Ici Matin entre 6h et 9h. Troisième plus, 100 ans, 100 objets, c'est le titre de l'expo du moment au musée du sous-officier à Saint-Mexant-l'École. L'établissement célèbre donc son centenaire en honorant le patrimoine de l'armée de terre. Parmi la collection de 12 000 pièces du musée, il y en a donc 100. 100 qui ont été sélectionnés pour vous raconter l'histoire. Cette expo, elle est ouverte au public du mardi au dimanche de 10h à 17h30 au quartier marchand de Saint-Mexant-l'École. L'entrée, c'est gratuit, vous avez toutes les infos sur le site museedusousofficier.fr. Voilà pour les idées de sortie du jour. Dans un instant, l'humour. Pour le moment, à 6h52, on l'aime beaucoup. Voici Robbie Williams.

0: écouté Clément Tricot, Robbie Williams?
1: Oui, j'ai écouté.
0: Ouais, donnez le meilleur de vous-même.
1: Je le fais tous les jours.
0: Pourquoi on rit? C'est méchant.
1: C'est vous qui avez... Il y a Jérôme rit à la technique aussi, merci.
0: C'est moche. Mais c'est beau. Vraiment, c'est beau.
1: Une philosophie.
0: Bravo, le philosophe du matin, c'est vous. Bon, bah, justement, alors, sans aucune transition, est-il vraiment nécessaire de travailler? Ça, c'est la question du jour par nos humoristes du jour dans un instant.
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0: Place à l'humour. Au mois de mai, la question se pose, est-il vraiment nécessaire de travailler à la veille d'un viaduc de 4 jours? Fred Ballard a voulu questionner notre rapport au travail dans l'humour en tube en s'adressant aux petits commerçants qui n'arrivent plus à trouver de personnel.
6: Non mais c'est vrai qu'en entretien d'embauche à la boucherie, on me pose des questions qu'on ne posait pas avant. L'autre coup, il y en a un, il me demande, est-ce que vous avez un espace détente? J'ai dit, bah on a les WC.
0: Oui, alors c'est sûr que par rapport à l'espace détente de chez Google avec baby-food, ping-pong et cookies à volonté, c'est tout de suite moins convivial. Mais bon, l'espace détente n'est pas censé prendre plus de place que l'espace travail. Hein.
6: Les jeunes de maintenant, ils veulent plus travailler. C'est pas qu'ils ne veulent plus travailler, c'est qu'ils demandent juste d'arriver moins tôt le matin, à repartir moins tard le soir et à être payés beaucoup, beaucoup plus. Nous, c'est parce qu'on n'avait pas l'idée, mais au final, ils sont plus intelligents que nous. Hein.
0: Ah bah c'est sûr que la nouvelle génération va nous révolutionner le boulot, ça va être vite vu. Hein. Ils vont faire bosser l'intelligence artificielle pendant qu'ils joueront au baby-foot. Enfin, ici, parce qu'ailleurs, la notion de travail n'est pas toujours la même.
7: En Afrique, on n'a pas le même rapport au travail que dans les pays occidentaux comme la France. En France, la vie, on a du mal à se l'avouer, mais elle tourne un petit peu autour du travail. D'où l'adage qu'on connaît tous, métro, boulot, dodo. En Afrique, la vie... C'est déjà bien.
0: Voilà, donc le travail est un concept qui mérite d'être réétudié. Il y a peut-être moyen d'y échapper, mais bon. En attendant, avec Anne Roumanoff et Farid, on a déjà trouvé le moyen d'en rigoler. Oui, parce que quand les comiques travaillent, ça rigole pas en général. Enfin si, mais bon, on s'est compris. Un petit peu quand même. Merci beaucoup Fred Ballard.
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0: Très très bon réveil à vous. Vous vous préparez? Il est 7h. Dans quelques minutes, un point sur la météo. On a très très belles éclaircies ce matin. On attend un peu plus de nuages pour cet après-midi. Météo complète après les informations présentées par Clément Tricot. Il est 7h.
8: Le plus grand rassemblement de food truck de France ouvre ce soir à Buxerolles. Une centaine de camions venus d'un peu partout. Des animations et 40 concerts jusqu'à dimanche. Burgers, plats indiens, raclette, mais aussi crêpes et glaces. Depuis une semaine, tout le monde s'installe. Charlie Fradin est responsable de l'équipe de 15 agents du service technique de la ville.
9: Préparer le site, que ce soit à la fois remonter les couronnes des arbres, tondre, préparer l'espace pour accueillir vraiment l'événement dans de bonnes conditions. Toute la logistique matérielle, parce qu'on a quand même quelques linéaires de tables à aller chercher, des chaises, des bancs. C'est des centaines de mètres linéaires. En tout, on installe pour à peu près entre 1200 et 1500 personnes assises. À l'échelle de Buxerolles, c'est vraiment le plus gros événement. Ça permet aussi aux équipes qui ne sont pas habituées à travailler ensemble, de travailler ensemble, parce que j'ai en gros l'équipe bâtiment et l'équipe environnement qui chacun ont leur propre mission et sur un temps vraiment dédié de bosser pour l'intérêt commun, d'apprendre aussi à se connaître. Ça permet de fédérer aussi un groupe et de voir que derrière, on ne travaille pas pour rien. Il y a plus de 100 000 personnes et ça recommence chaque année. C'est toujours plaisant.
8: Ouais, l'an dernier, 117 000 personnes étaient venues de toute la France. On revient sur les préparatifs du Food Truck Festival de Buxerolles dans l'info d'ici à 7h30. Un week-end de 4 jours démarre pour certains et certaines d'entre vous. Et forcément, sur la route, Bison Futé prévoit une circulation très dense. Nos deux départements sont en rouge sur la 10. Vers Bordeaux, ça va rouler doucement dès midi avec un pic à partir de 14h. Dans le sens inverse, ça va être chargé en fin d'après-midi. Le préfet des Deux-Sèvres veut sensibiliser, lui, au risque d'accidents de la route liés à la consommation de protoxyde d'azote. Dans un arrêté de ce 11 mai, il réglemente la vente, le transport et la consommation du gaz à des fins non professionnelles sur tout le territoire de Nioraglo. Il pointe le risque d'accident donc, mais aussi sur la santé de ce produit utilisé à des fins récréatives. Le nombre de bonbonnes de gaz retrouvées jetées au sol a aussi augmenté. Leur nombre dans les rues de Nior a plus que doublé entre 2024 et 2025.
0: Coup dur en pleine saison des mariages à Vaux-sur-Vienne près de Châtellerault.
8: La VMC de la salle des fêtes a brûlé vendredi dernier. Les dégâts sont limités, mais par mesure de précaution, la salle est fermée jusqu'à nouvel ordre. Résultat, toutes les réservations de particuliers sont annulées au moins pour les deux mois à venir. Les événements associatifs aussi risquent d'être impactés. On écoute Philippe Fouquetot, le maire de la commune.
10: Le service départemental d'incendie et de secours nous a conseillé de condamner l'accès à la salle des fêtes dans un premier temps, pour la sécurité de tout le monde. Ils ont arrosé, donc au niveau électrique, il n'y a plus du tout d'alimentation électrique au niveau de la salle des fêtes. En attendant d'effectuer les travaux nécessaires. On a prévenu les privés qui avaient fait des réservations de cette salle sur les deux mois à venir. On n'est pas sûr encore du délai, mais il faut compter au moins deux mois que la salle est indisponible. Néanmoins, on va essayer de s'arranger. On a demandé une dérogation auprès du SDIS afin d'autoriser l'accès à la salle pour les activités associatives. Il y avait quand même un vide-grenier et une exposition photo qui était prévue le 31 mai. Il y a le festival à vos cœurs en plein air au Théâtre de Verdure, mais qui est à côté de la salle des fêtes et il y a besoin de branchement électrique. Et il y a la fête de l'école également en extérieur. On a besoin accessoirement de la salle des fêtes.
8: Et la mairie attend donc la réponse du SDIS. N'espérez pas non plus réserver de date pour cet été avant d'éventuels travaux. La mairie de Coulombiers va, elle, devoir sortir 6 000 euros pour couvrir des dégradations. Des câbles électriques ont été volés dans l'éclairage public du champ de foire dans cette commune qui est située entre Poitiers et Lusignan. Des dégâts qui ne sont pas couverts par les assurances. La mairie a donc lancé un appel à témoins pour retrouver le ou les auteurs. À Prin-des-Rançons, près de Mauzé-sur-le-Mignon, dans les Deux-Sèvres, c'est un séisme qui a causé des dégâts il y a 3 ans, d'une magnitude de 5,3. Le tremblement de terre de juin 2023 est encore dans la tête de tous les habitants. Des traces sont encore visibles sur l'église Notre-Dame de Dé, dont les travaux de rénovation démarrent. L'édifice du XIIe siècle était fermé au public. On écoute le maire Olivier Darrojou.
11: On a acté la fermeture de cette église dès les expertises d'experts en architecture pour pas prendre de risque que la voûte qui a été très endommagée durant le séisme nous tombe sur la tête. Donc c'était une clause de sécurité à mettre en œuvre. Quoi.
0: Et alors depuis, vous vous êtes lancé dans la restauration de cet édifice de briques et de broc.
11: Oui, elle a été plusieurs fois abîmée dans les différentes époques qu'elle a traversées. Et donc le dernier en date avec ce séisme, on avait à cœur de la remettre en état. Et donc heureusement qu'on a été reconnu en catastrophe naturelle, parce que la commune n'avait pas les moyens financiers de pouvoir s'engager dans ces travaux.
8: Des travaux d'un montant de 115 000 euros qui doivent être terminés fin août, de quoi permettre à ceux qui le souhaitent de visiter l'édifice. Après la cour d'appel,

0: Ce titre en faveur de la lutte contre le sida, on vient d'écouter la toute dernière phrase de Lynn Renault. Dans un instant, mon œil. Vous savez, on a déjà parlé de certaines entreprises, certaines marques qui réduisent les formats de menus, par exemple, pour pouvoir les mettre un peu moins cher. Eh bien, autour d'IKEA, quand IKEA rétrécit les tailles de ses magasins, c'est le sujet dans quelques instants.
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0: dose d'insouciance, de mignonnerie chaque matin avec vos enfants. La question du jour, les enfants, quelle invention aimerais-tu créer pour aider les gens au quotidien ?
2: J'aimerais la maison robot, comme ça elle fera toute seule.
3: Un robot qui fait des devoirs.
4: Moi je construirais une maison où il y a tout ce qu'il faut dedans pour qu'il soit propre et en bonne santé.
5: Moi je voudrais créer une machine pour aimanter les sous, comme ça les voleurs ils auront plus à se fatiguer à les voler.
6: Moi je veux créer des robots avec n'importe quelle espèce d'animaux, comme ça ils nous aident à transporter tout ce qu'on a besoin.
7: Moi, une machine à tirer les cheveux pour aider à embêter ma maman.
8: Une machine à sous pour les SDF et une maison pour les SDF.
9: Moi, j'aimerais faire une maison pour les pauvres.
10: Aussi, il pourrait y avoir des pattes qui marchent, comme ça ils peuvent voyager.
11: Moi, je voudrais inventer les robots parce que, par exemple, t'es dans un restaurant et en fait, t'as plus besoin de chercher ta nourriture. Tu écris sur le tableau et au moins, il va te chercher les tableaux.
0: Eh voilà. Ben dis donc, il y a de l'idée chez les petits pois de vin.
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1: Nouveau spectacle au Family Park de Sorigny, la Fiesta Encantada. Vous aussi, vous avez envie de vous éclater avec ces nouveaux spectacles, ces attractions, le jet boat, la Goldmine Tower, le boomerang, le bateau pirate, les turbulences, le plein d'attractions à Sorigny. On vous offre 2 passes illimitées jusqu'à fin septembre. Vous aimez le Family Park, et bien vous pourrez y retourner plein de fois pour les remporter. On recherche ce matin un animateur qui fête son anniversaire aujourd'hui. Il a démarré dans l'émission Union Libre sur France 2, très connu de la télé désormais, on le regarde le samedi soir sur TF1, écoutez ses petits débuts.
2: J'ai commencé à Radio France il y a quelques années.
3: Quelques années, on va dire.
2: Je venais d'avoir mon bac et je coupais les dépêches ici au 5e étage, près de la porte F.
3: Vous en gardez un bon souvenir?
2: Oui, j'avais une travée, mais bon, j'ai écrit quand même mon destin grâce à Radio France, puisque j'allais dans les cabines le soir, où il y avait des micros, et je m'enregistrais, je m'entraînais à parler devant un micro.
3: Et félicitations depuis
2: comme quoi. Hein.
3: Quelle carrière,
2: en même temps, je regarde et j'ai l'impression que j'ai rien fait, mais je ne le dis pas par fausse modestie.
1: 05 49 60 20 20, qui a commencé sa carrière chez nous à Radio France? En jeu, vos 2 passes illimitées pour le Family Park de Sorigny, qui est l'animateur que l'on peut voir sur TF1 le samedi soir.
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1: 7h15, le regard sur l'actu de ce mercredi 13 mai. Mon œil, c'est avec vous David Ossillou. Le monde du commerce, toujours en crise. À son tour, IKEA réduit la taille de ses magasins.
8: Eh bien, soyons francs, quelque part, si c'est pas une bonne nouvelle pour tout le monde, c'est quand même un soulagement. Mais qui aime marcher pendant des heures dans le labyrinthe IKEA? De l'entrée d'un magasin du groupe suédois jusqu'aux caisses, ça peut durer 1 voire 2 heures. Une éternité à perdre votre conjoint dans le rayon literie, à finir épuisé avec un hot dog tiède que vous n'aviez pas prévu d'acheter. Alors oui, IKEA voit plus petit. Concrètement, qu'est-ce qui se passe? IKEA ferme son immense magasin de Borlänge en Suède, 32 000 mètres carrés, pour le remplacer par un espace de 5 000 mètres carrés en centre-ville. Ils appellent ça le concept IKEA Compact. En France, ça commence à Limoges et au Mans dans les prochaines semaines. 2 000 à 4 000 mètres carrés, pas plus, contre 15 à 30 000 habituellement en France. Autrement dit, IKEA arrête de vous faire traverser l'équivalent d'un aéroport international pour acheter une ampoule. Derrière ce virage stratégique, il y a une réalité évidente, c'est nous qui avons changé. Plus de 20% des ventes IKEA en Suède se font désormais sur Internet et on en prend également le chemin en France. Les grands magasins en périphérie coûtent cher, attirent moins, le commerce physique souffre partout, tout le temps, et ça touche aussi les commerces qu'on croyait intouchables, comme IKEA. Rassurez-vous, les magasins IKEA auront beau rétrécir, la notice de montage, elle, ne changera pas. Vous allez encore passer 3 heures un dimanche soir à assembler votre frietten, des noms que personne ne prononce vraiment et que tout le monde finit par me dire tournevis en main.
1: Merci beaucoup David Ossillou. Mon œil à retrouver dès maintenant sur l'application ici. 7h17, vous êtes peut-être en train de boire votre café, la cappuccino peut-être. C'est du café que vous avez pris en grains. Moulu, direction les cafés de Théophraste à Loudun. Rencontre avec ce torréfacteur qui va nous conseiller pour un bon café après Michel Jonas.

0: jusqu'au bout les notes de musique de la boîte de jazz de Michel Jonas, 7h20. Il est à la pêche, il est au bord d'un étang. Bonjour Jérôme à Châtellerault.
1: Bonjour, ici Poitou.
0: Comment ça va? Vous êtes où exactement?
1: Alors à Châtellerault, je ne sais pas si vous connaissez un petit peu l'étang de Nonne, qui est pas loin c'est longe le Clain en fin de compte, du moins pas le Clain, la Vienne.
0: D'accord.
1: Et c'est un étang privé, on vient avec nos cartes de pêche et... Ce matin, dès 6h, il y avait possibilité de venir pêcher, donc je suis venu pour pêcher.
0: Dès 6h?
1: Jusqu'à 5h. Oui, bah oui. Wow. Oui, parce que le lever du soleil est à 6h25 et on a le droit à une demi-heure avant pour lancer
0: D'accord.
1: la première canne.
0: Ok.
1: Donc voilà.
0: Et il y a du monde à cette heure-ci, là, à côté de vous?
1: Là, pour le moment, il y a une seule voiture avec moi, mais voilà, on prend son temps, on prend un petit café avec le lever du soleil, c'est super.
0: Ah non, ouais, vous avez bien raison, j'imagine, ça doit être agréable. Et vous écoutez ici Poitou en même temps?
1: Oui, bah, ça fait depuis très, très longtemps qu'on écoute ici Poitou.
0: Ah mais c'est génial.
1: Même un autre nom avant.
0: Ah ouais.
1: Donc voilà.
0: On peut le dire, le mot France Bleu, on peut le dire. Allez, il n'est pas interdit.
1: Et des locaux qui étaient au niveau de la gare, qui n'étaient pas possibles pour venir chercher les cadeaux.
0: Exact. C'était galère. Désormais, on est avenue de Nantes, à Poitiers, et vous pouvez vous garer tranquille quand vous remportez de beaux cadeaux. Justement, cadeaux. On en a pour vous, Jérôme, là, ce matin. Vos deux cartes illimitées jusqu'à fin septembre au Family Park à Sorigny. Si et seulement si vous avez reconnu cet animateur écouté.
2: J'ai écrit quand même mon destin grâce à Radio France, puisque j'allais dans les cabines le soir où il y avait des micros, je m'enregistrais, je m'entraînais à parler devant un micro.
0: Mais alors, qui est-il?
1: Il me semble qu'il est animateur Star Academy, The Voice, ça doit être Nikos.
0: Ben ouais, bingo. Bon ben chouette, je connais une petite Margot qui a 9 ans, qui va adorer aller au Family Park de Sorigny.
1: Tout à fait. Surtout qu'on connaît pas du tout, donc là, ça va être la possibilité d'y aller. Et on a entendu parler beaucoup.
0: Ouais.
1: Donc,
0: il y en a pour tous les goûts.
1: On est toujours trop près qu'on n'y va pas.
0: Ouais, exactement. On va toujours un peu plus loin et pourtant, on a plein de choses du côté de chez nous. Ouais. Et franchement, c'est super sympa, le Family Park. Il y a des sensations fortes. Il y a des petits manèges pour les enfants. C'est plutôt chouette. Et ben, profitez-en comme il se doit, Jérôme. Ben, et bonne pêche, hein. Pour le moment,
1: merci,
0: ça va ou ça va? Ça mord?
1: Tranquille, pour le moment c'est le début, ça ne devrait pas tarder en principe.
0: Profitez du silence,
1: sortir,
0: en tout
1: justement,
0: cas.
1: Que ça peut partir à tout moment, donc voilà. Si vous entendez un gros bip, c'est que voilà, c'est que ça part.
0: Allez, je vous laisse alors, bonne pêche Jérôme, merci d'avoir été avec nous.
1: Merci, c'est gentil.
0: On part à la rencontre des acteurs de la Vienne, des Deux-Sèvres, des Bonnes Initiatives. Bonjour Florian Lévesque.
3: Bonjour Ali, bonjour à tous.
0: À l'heure du petit-déj, vous nous proposez un petit café.
3: Les coffee shops et torréfacteurs artisanaux fleurissent partout en France. Face aux capsules et aux grandes chaînes, une nouvelle génération de consommateurs redécouvre le café de qualité, travaillé à la source, torréfié à la minute. Un marché en pleine ébullition. Dans la Vienne, ce mouvement a un visage bien connu du côté de Loudun, les cafés Théophras. C'est une torréfaction artisanale qui existe depuis 1989. Frédéric et Anne Favier ont repris l'entreprise en 2008 pour en faire un lieu chaleureux et convivial avec salon de thé, épicerie fine et donc atelier café. 12 tonnes de grains y sont torréfiés chaque année, moulus à la minute pour le client. J'ai demandé à Frédéric comment le marché du café artisanal a évolué ces dernières années et ce qui fait selon lui revenir les clients.
4: Alors tout simplement, je pense que d'un côté, il peut y avoir un effet de mode au niveau des coffee shops, il y a beaucoup de reconversions actuellement, mais également c'est vraiment quelque chose qui est quand même tendance et les gens croient également au niveau des torréfacteurs à la qualité du produit, à la traçabilité et vraiment à la qualité gustative.
3: Ouais, et ça c'est important. Un mot quand même sur le café, et ça c'est assez surprenant en fait que depuis quelques années, les prix grimpent et grimpent très très haut.
4: Exactement, tout à fait. Ouais, depuis 5 ans maintenant, depuis la sortie Covid, le café a vraiment explosé au niveau des prix d'achat pour nous torréfacteurs en café vert, puisqu'on est rendu à un peu plus de 170% d'augmentation en termes d'achat pour nous. Donc c'est vrai que ça a impliqué pour nous d'augmenter nos prix. On n'a pas eu le choix si on voulait encore être là au jour d'aujourd'hui pour éviter de perdre trop de marge. Et du coup, mais ce qui fait la différence aussi par rapport à la grande surface, c'est ça. C'est quand même, c'est la qualité du produit, c'est la traçabilité, c'est le sourcing, c'est vraiment savoir d'où provient tel ou telle origine, par qui il a été cultivé, comment il a été cultivé, et puis surtout la qualité du produit lui-même.
3: Est-ce que vous sentez justement que les gens sont plus sensibles aujourd'hui sur la provenance des matières qu'ils vont consommer?
4: Oui, tout à fait. Oui. Ils sont vraiment sensibles à ça. Ils tiennent vraiment à avoir beaucoup d'informations. Des informations, comme je disais, sur le producteur lui-même ou sur les coopératives. Comment est-ce que le café a été cultivé? À quelle altitude? Dans quelle région? Nous, comment on le torréfie? Et effectivement, également, à savoir notre cœur de métier, en fait.
3: Les cafés Théo Frasso, 51 rue Porte de Chinon à Loudun. L'occasion pour les amoureux de découvrir le meilleur expression régionale élu en 2025. Rien que ça. Et d'ailleurs, je vous proposerai dans quelques jours, semaines maintenant, d'aller faire un petit jet testé de leur côté.
0: Ah, mais carrément, pour boire ensuite du bon café. Merci Florian.
3: Exactement.
0: Chanson interprétée en 1955 par le groupe The Platters. Titre repris ensuite par Freddie Mercury. Très bon mercredi.

0: Freddie Mercury pour vous accompagner en ce mercredi 13 mai à 7h28.
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0: 7h30, dans un instant, l'info d'ici. Les camions du Food Truck Festival de Buxerolles, ça y est, sont prêts à accueillir les gourmands. Ça ouvre à 18h ce soir. Les détails dans l'info d'ici. Après le 90 secondes, l'actu en France et dans le monde. Avec vous, Cyril Ardo-Redon.
3: Une journée très compliquée s'annonce pour vous si vous avez prévu de prendre la route, veille de week-end de l'Ascension. Bison futé, voie rouge dans toute la France dans le sens des départs, c'est même noir en Auvergne-Rhône-Alpes, c'est orange pour le sens des retours. La situation est sous contrôle, dit Emmanuel Macron à propos de l'antivirus. La ministre de la Santé a tenu une conférence de presse hier après-midi. Elle a donné des nouvelles du seul cas positif français, une femme de 65 ans, atteinte de la forme la plus sévère. Une nouvelle réunion a lieu dans une heure. Après 3 jours de réquisition au procès du financement libyen de la campagne de Nicolas Sarkozy, les avocats généraux annoncent aujourd'hui les peines qu'ils réclament, les prévenus, dont l'ancien chef de l'État en cours, jusqu'à 10 ans de prison. Décision attendue fin novembre. À Agde, dans l'Hérault, un homme de 58 ans est mort en arrivant en garde à vue dans la nuit de lundi à mardi. Les policiers ont fait usage de leur taser pour l'interpeller alors qu'il frappait une vitrine et des voitures à coups de machette. Entre son prix et les changements d'habitude des consommateurs, notamment des plus jeunes. Jamais on n'avait bu aussi peu de vin dans le monde. Les ventes en baisse de 2,7% l'an passé selon l'Organisation internationale de la vigne. Et puis le PSG sera-t-il sacré ce soir champion de France? Pour cela, Paris doit faire match nul ou gagner sur la pelouse de Lens. Match en retard de la 29e journée de Ligue 1, coup d'envoi à 21h. Et puis juste avant, à 19h, ce sera Brest face à Strasbourg.
4: Merci Cyril Ardo-Redon. Retour chez nous, plus que quelques heures avant l'ouverture du Food Truck Festival de Buxerolles, l'un des plus grands événements du genre au monde, une centaine de camions restaurants pour tous les goûts, des concerts sur deux scènes et des animations familiales. Les camions arrivaient hier les uns à l'arrière des autres. Sacrée installation que vous avez suivie, Emma Steven.
5: C'est une méga logistique quand même de placer tout le monde.
6: C'est au millimètre près. Attendez, donc lui va devoir se placer en premier. Vous pouvez vous mettre derrière, quoi. Ça va? Okay. D'accord.
7: Vous poussez.
6: Ouais, je c'est ça.
7: Avec le camion.
6: Donc il y en a 1, 2, 3, 4, 5, 6, 7. Il y en a 8 qui sont déjà arrivés, quoi. Donc.
5: L'espace de.
6: En 10 minutes.
5: Il y a un plan que vous avez fait peut-être.
8: Non, c'est au petit bonheur la chance.
5: Les premiers arrivés sont les mieux servis.
6: Voilà, tout à fait. Et puis ça dépend de ce qui glisse, hein, non? Non, il y a un plan, il y a un timing, etc. à respecter, donc tout est géré.
7: C'est bon?
9: Oui, il va falloir manœuvrer un tout petit peu et se caler au plus proche.
7: C'est bon, on arrête là.
9: C'est Xavier, du Food Truck Jacques & Co.
5: Qu'est-ce qui va vous rester à faire?
9: Pour monter la cuisine extérieure, le barnum, les friteuses, les feux gaz, tout ce qui sert à la préparation. Donc il y en a encore pour 3-4 heures de boulot après, avant de pouvoir rentrer à la maison et prendre une bonne douche.
5: Vous espérez couler combien de kilos de frites? Je sais pas, ce qui est le plus plébiscité chez vous?
9: On va dire une petite quantité, une tonne de frites.
5: En 4 jours?
9: Oui.
5: Sans compter le reste, du coup.
9: Sans compter le reste.
5: Vous sentez bon à la fin de la journée, hein?
9: On sent la frite.
6: Bon festival!
4: Les 117 000 personnes sont venues goûter des plats l'an dernier, du monde venu d'un peu partout en France, selon Gilles Tinon, adjoint à l'événementiel à Buxerolles.
10: Une année, on s'est amusé à l'entrée, les gens qui géraient les entrées, à demander la plaque d'immatriculation. Il y avait 80 plaques différentes. de numéro de département. Donc c'est les gens viennent de toute la France parce qu'ils viennent passer 2-3 jours au food truck, ils regardent la programmation des concerts qui est de qualité, ils vont au Futuroscope, ils vont, enfin voilà, donc ils profitent en fait du food truck festival pour faire un tour de la Vienne et voir ce qu'ils peuvent voir sur la Vienne. Ben, un vrai succès, les gens, moi surtout ce que je vois, c'est le bonheur des gens. Ils viennent en famille, entre amis, souvent ils sont très nombreux d'ailleurs, ils mangent dans l'herbe, ils mangent sur les bottes de paille. Il y a même des gens qui viennent écouter les concerts puis qui vont manger dans le restaurant à côté. Donc bien sûr que c'est pas anodin, 115 000 personnes sur 4 jours et demi, obligatoirement, je veux dire, ça rejaillit sur l'économie locale. Alors après, on ne peut pas le quantifier, mais ça rejaillit sur l'économie locale.
4: Et puis pour vous donner envie, 40% des food trucks ont changé cette année et la scène principale est deux fois plus grande.
0: Et nous y serons en direct jeudi à partir de 18h avec ici Poitou. Clément, 7h34, des ados de la Vienne veulent briser le tabou des violences sexuelles.
4: Ils ont entre 12 à 16 ans et ont réalisé un court-métrage de 6 minutes sur le sujet. Ça s'appelle « Mots d'ado », on y revient donc dans le journal de 8h. Du monde sur les routes aujourd'hui, c'est rouge, notamment sur l'A10 vers Bordeaux. De quoi nous écouter en voiture toute la journée. Et puis la préfecture des Deux-Sèvres veut sensibiliser au risque du protoxyde d'azote sur la santé et les accidents routiers. Le préfet a pris un arrêté pour interdire sa consommation dans la rue à Niort-Aglo.
0: On attend du vent cet après-midi, aujourd'hui, de belles éclaircies et des nuages aussi. Hein. C'est ce que va nous confirmer Emmanuel Moreau, notre météorologue, dans 4 minutes.
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0: 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Ce matin, on dit bravo à Julie Normande qui a remporté les 10 000 euros de voyage lors de notre grand jeu Voyage la semaine dernière. Je croise les doigts, la prochaine fois, ce sera pour vous. Pour le moment, on peut s'imaginer déjà. Imaginez-vous là, en voyage, en week-end de 4 jours, c'est déjà pas mal. Voyage, c'est bien évidemment désirless. Mais la question, là, on va où ?

0: Voyage, voyage, désirless. Si je vous dis mariage arrangé, deux décès coup sur coup, un roi plus rapide que ses voisins, Game of Thrones, non, Game of Toulouse, Toulouse va nous dire Stephen Bern, Toulouse devient française dans notre rendez-vous voyage dans le temps. L'histoire, c'est juste avant l'actu de 8h. Et à 7h-ci, à 7h40, sur Ici Poitou, tous les matins, on fait le point sur la météo. Météo détaillée, tous les jours avec notre météorologue Emmanuel Moreau. Bonjour.
1: Bonjour Élie, bonjour à tous.
0: J'aime bien cette phrase. Un peu de soleil pour aujourd'hui.
1: Ah oui, on peut encore compter sur quelques éclaircies.
0: Ça dépend de la réponse.
1: Oui, évidemment, on peut encore compter sur quelques éclaircies. Alors, on est quand même dans un flux de nord-ouest, mais la masse d'air, elle nous vient du Groenland. Elle a traversé l'Atlantique et elle est chargée en humidité. On a donc quelques nuages qui circulent aussi. Et ça n'empêchera pas une belle impression avec des éclaircies fréquentes. Ce qui va surtout marquer aujourd'hui, c'est le renforcement du vent. Ce matin, il ne souffle pas très fort pour l'instant, mais cet après-midi, il va nettement se renforcer. Il viendra de l'ouest à nord-ouest et il soufflera jusqu'à 60, voire 65 km/h.
0: Les températures sont un peu moins fraîches ce matin là.
1: Et oui, et c'est grâce à ces nuages. On ne peut pas avoir que des inconvénients avec ces nuages. Et dans l'ensemble, ça reste la même masse d'air qu'hier. On débute à 5 degrés. Là, du côté de Pougny-Hérisson, à Parthenay et à Chauvigny, il fait 7 degrés. À Cernay et à Bressuire, on relève 8 degrés. À Poitiers et à Niort, vous avez 9, les 10 degrés. Il faut aller les chercher du côté de Lezay et de Civray. Et puis cet après-midi, les températures, elles seront stationnaires justement par rapport à hier. On sera autour de 16 degrés sur la Gâtine et partout ailleurs. On sera entre 17 et 18 degrés et dans l'ensemble, on reste 2 à 3 degrés sous les moyennes de saison.
0: Emmanuel, comment s'annonce ce week-end de l'Ascension, ces 4 jours-là ?
1: Eh bien, ça dépend comment on se positionne. Si on cherche le soleil, évidemment, il ne sera pas toujours présent. On aura quelques averses, surtout demain après-midi ou dimanche. Mais dans l'ensemble, ça restera quand même un week-end où l'on aura une alternance de nuages et d'éclaircies. Alors certes, les nuages seront nombreux, mais ils ne masqueront pas toujours le soleil. Ce qui marquera surtout les esprits ce week-end, c'est la fraîcheur, puisqu'on ne dépassera plus les 15 à 16 degrés maximum. Mais bon, on va se rassurer. Il semblerait que ça remonte nettement au cours de la semaine prochaine et on confirmera ça dans les prochains jours.
0: Pourquoi les extrêmes augmentent-ils avec le réchauffement ?
1: Eh bien, parce qu'une atmosphère plus chaude, Aurélie, elle contient davantage d'énergie et davantage de vapeur d'eau. Et le résultat, eh bien, quand un phénomène météo se déclenche, il peut devenir plus puissant. Les vagues de chaleur, elles battent plus facilement des records. Les pluies intenses, elles peuvent être plus fortes car l'air, il contient plus d'humidité. C'est un peu comme si l'atmosphère, il avait davantage de carburant. Et même un petit décalage de la moyenne, eh bien, il suffit à augmenter la probabilité, justement, de ces événements extrêmes. Le changement climatique, c'est pas seulement un changement juste de moyenne de 1 ou 2 degrés, c'est une accentuation des extrêmes qui deviennent plus probables et plus intenses.
0: Intéressant, merci beaucoup pour ces précisions Emmanuel Moreau. Je vous retrouve demain à la même heure.
1: Avec plaisir, à demain.
0: Bon mercredi.
1: Bon mercredi.
0: 7h42, Clément Tricot, on va revenir ce matin sur la colère des agriculteurs.
2: Oui, ils reviennent sur des actes de vandalisme sur 2 réserves d'eau dans le Poitou au début du mois. On va recevoir Ludovic Barrière, secrétaire général de la FNSEA des Deux-Sèvres. Ils ont publié un communiqué pour dénoncer ces actes.
0: Les détails après celui qui sera en concert le 4 octobre prochain à 20h au Palais des Congrès du Futuroscope. L'ancien candidat de la Starac, Julien Lieb, qui démarre une jolie carrière.
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4: L'abbaye Saint-Sauveur de Charroux, construite et remaniée du 8e au 11e siècle, fut l'une des plus puissantes abbayes bénédictines de l'Europe carolingienne, devant sa renommée à sa relique de la Sainte-Croix. Sa fameuse tour octogonale, ses remarquables sculptures gothiques et son trésor la classent parmi les hauts lieux du patrimoine au Moyen-Âge.
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0: Ancien candidat de la Starac, Julien Lib sera en concert au Palais des Congrès du Futuroscope. Il reste des places, hein, ce sera le 4 octobre à 20h. On revient ce matin sur la colère d'agriculteurs qui dénoncent des actes de vandalisme sur deux réserves d'eau dans le Poitou, Clément.
1: Et bonjour Ludovic Barrière, vous êtes secrétaire général de la FNSEA 79. Nous en avons parlé sur Ici Poitou dans la nuit du 6 au 7 mai. Deux réserves de substitution ont été vandalisées. Vous avez réagi dans un communiqué, expliquez-nous.
2: Oui, bonjour, tout à fait. Oui, effectivement, on ne peut pas accepter des dégradations d'un outil de travail. Donc ça devient compliqué déjà en agricole aujourd'hui. Donc si en plus les gens se permettent comme ça de dégrader les outils, ça sera de plus en plus difficile pour nous, effectivement.
1: Ces deux réserves, qu'on comprenne bien, elles servent à combien d'exploitations?
2: Ouais, aujourd'hui, elles servent à plusieurs exploitations du secteur là-bas. Alors, les chiffres exacts, je n'étais pas avec moi et je ne veux pas embêter les gens avec des chiffres ce matin. C'est surtout un outil de production, quoi. Faut bien se rendre compte de ça. C'est comme si vous enleviez des roues à un camion, à un transporteur routier, et le lendemain matin, il arrive, il peut plus s'en servir, quoi. Donc, aujourd'hui, ça dessert des exploitations pour l'alimentation animale, pour l'alimentation humaine, pour des maraîchages, il y a plein de métiers qui sont en corrélation avec ça, quoi.
1: Alors si on peut les situer géographiquement, il y en a une qui est située entre Avon et Rouillet, donc ça c'est la frontière entre la Vienne et les Deux-Sèvres. Elle appartenait il y a plusieurs années à l'ancien gérant de l'entreprise Panpreuf. Et la seconde se trouve sur la commune de Luceray, donc ça c'est la propriété de la compagnie d'aménagement de l'eau des Deux-Sèvres. Vous êtes surpris par ces dégradations, ces nouvelles attaques, parce que c'est pas la première fois?
2: Bah, surpris malheureusement non, parce qu'on sait très bien que les gens sont plus faciles à dégrader que venir discuter. Mais voilà, faut pas que ça continue. Nous, on demande que les autorités fassent leur travail et fassent respecter la loi, en fait.
1: Ouais, justement, qu'attendez-vous des pouvoirs publics? Vous en parlez dans votre communiqué, sachant que le préfet des Deux-Sèvres a réagi dès vendredi soir en condamnant avec la plus grande fermeté ces agissements qu'il dit intolérables. Qu'est-ce que vous attendez des services de l'État?
2: Les services de l'État, on a la chance d'avoir des services de l'État aujourd'hui qui sont compétents sur la matière de l'eau. Donc ça, c'est très bien pour nous, très bien pour tout le monde, en fait, et qui connaissent le sujet. Donc ce qu'on attend, c'est vraiment de la fermeté au niveau de ces actes-là.
1: De la fermeté, ça veut dire aussi, bon, alors, retrouver l'eau ou les coupables, ça, c'est un petit peu difficile, il y a une enquête qui est menée, mais au niveau peut-être de la sécurité de ces installations, vous attendez quelque chose aussi?
2: La sécurité, il y a déjà de la sécurité auprès des réserves. Si on doit mobiliser tous les effectifs de gendarmerie, tous les effectifs avec des caméras, etc., enfin, c'est plus vivable, en fait.
1: Vous expliquez aussi dans le communiqué que vous n'êtes pas décidé à vous laisser faire. Qu'est-ce que vous sous-entendez par là?
2: Laisser faire, c'est qu'on ne va pas abandonner.
1: C'est-à-dire que comment?
2: Nous, on veut pas aller à l'affrontement, ça ne sert à rien.
1: Bien sûr.
2: Donc nous, ce qu'on veut, c'est vraiment nous laisser faire. On est sur une politique aujourd'hui qui est viable. On a la compétence de l'eau avec la coopérative de l'eau qui est fonctionnelle. On a des gens qui sont compétents. On est aujourd'hui regardé un petit peu dans toute la France et tout le département et l'ancienne région. Ou si aujourd'hui ça fonctionne chez nous, on pourra voir des choses comme ça se développer en France. Et j'espère que ça va se développer.
1: C'est l'acte qui s'est passé au début du mois, il est revendiqué par un collectif, l'Amical pour le débâchage permanent du Poitou. C'est un collectif qui n'avait pas fait parler de lui jusque-là. Le collectif nous a transmis un communiqué dans lequel il expliquait vouloir aussi envoyer un message clair à l'État, aux collectivités, aux entreprises. Qu'est-ce que ça vous évoque, ces nouvelles formes de mobilisation contre les réserves d'eau?
2: Ça m'évoque aujourd'hui, il y a plus de facilité à détruire qu'à faire.
1: C'est-à-dire que, selon vous, quel est le message passé derrière? C'est qu'ils veulent vous empêcher de travailler?
2: Empêcher de travailler, vous savez, il y a toujours des gens qui sont contre tout. Hein.
1: Il y a un autre message du collectif, c'est qu'aujourd'hui, ils ciblent une bassine, demain, ils sont prêts à briser toute envie, hein, je cite, hein, de prévoir des poulaillers industriels à Pamproux, à Vaucheton, partout il le faudra. Qu'est-ce que vous répondez comme ça? Qu'est-ce que vous répondez à un collectif qui s'oppose peut-être à une agriculture d'échelle peut-être industrielle?
2: Alors je pense qu'en France, on a l'agriculture qui est la plus normée et la plus surveillée d'Europe. Aujourd'hui, on n'est pas souverain en matière de volaille. Hein. Si on prend la viande blanche, que ce soit le poulet, les œufs, on n'est pas aujourd'hui souverain. On n'a pas la capacité à produire parce qu'on nous a mis des normes. On a beaucoup d'importations qui se fait sur ces matières-là. Et si si on n'arrive pas à développer, demain on mangera que de l'étranger en fait.
1: Ouais, donc pour vous, il faut absolument assurer justement ces capacités de production et comme on l'a dit, de défendre ces installations quoi qu'il arrive.
2: Tout à fait.
1: Non, mais écoutez, merci. Merci Ludovic Barrière. Je rappelle que vous êtes secrétaire général de la FNSEA 79 et vous réagissiez sur des actes de vandalisme sur deux réserves d'eau dans le Poitou au début du mois. Merci.
2: Merci de m'avoir invité.
0: J'appelle Peter Gabriel, Phil Collins, Tony Banks, Mike Rutherford et Steve Hackett. Ça, c'est de la bonne musique. Retour avec ce groupe Genesis avant d'accueillir Stéphane Bern qui va vous nous emmener aujourd'hui en 1271. C'était hier. À tout

0: Genesis pour bien commencer ce mercredi 13 mai, 7h56. On va commencer à témoigner, nous, sur l'émission Bienvenue chez vous. Comment accepter son âge? À quel moment vous vous êtes dit « Ah là, ça y est, j'ai pris de l'âge ». Clément Tricot, est-ce qu'il y a un moment donné dans votre vie où vous êtes dit « Ah là, ça y est, c'est à mon tour ».
1: Alors, moi, je suis très content d'avoir mon âge, il n'y a aucun problème. Par contre, une peur qu'on a tous quand on vieillit, c'est quand on commence à éternuer et qu'on a peur pour son dos. Ça, c'est clairement qu'on a vieilli.
0: Okay.
1: Vous, Aurélie, vous... Okay.
0: Moi, c'est quand la première. Vous savez, la banque vous appelle et vous dit votre compte jeune, madame, c'est fini. faut l'enlever. Mais pardon, comment ça, mon compte jeune, c'est terminé. Non, puis les premiers cheveux blancs, quoi.
1: Ça, j'avoue. Ça, c'est dur aussi.
0: Je suis très contente d'avoir mon âge et je serais très contente d'avoir 70, 80. Ça veut dire que, voilà, on est en forme. Mais j'avoue que les premiers cheveux blancs, là, j'ai un peu les. Non, j'aime pas les regarder, quoi.
1: Attention, on n'éternue pas trop fort non plus. Hein.
0: Ah ouais, c'est vrai, ça c'est terrible. Quels sont, vous, les premiers signes de vieillesse, entre guillemets, que vous avez remarqué dans la vie quotidienne? N'hésitez pas à témoigner, soit au 05 49 60 20 20, par téléphone ou sur WhatsApp, dès 9h, soit sur la page Facebook d'ici Poitou. Tout le monde est jeune, c'est dans la tête, comme
1: dans
0: on dit.
1: Tête,
0: c'est dans la tête.
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0: Bonjour Stéphane Bern, tous les matins on voyage dans le temps et aujourd'hui, pour ce mercredi 13 mai, on voyage au temps où le royaume de France s'est agrandi.
8: Un mariage arrangé, deux décès coup sur coup et un roi plus rapide que ses voisins. Game of Thrones ? Non, Games of Toulouse. Toulouse, automne 1271. Dans le cloître des Jacobins, les seigneurs murmurent. Le comté est sans maître. Raymond VII n'est plus. Sa fille, Jeanne de Toulouse, mariée à Alphonse de Poitiers, vient de mourir à son tour. Quelques jours plus tôt, ce dernier l'avait précédé dans la tombe. Bref, la branche de l'arbre généalogique sur laquelle reposait le trône vient de scier. Au Moyen-Âge, le vrai drame n'est pas tellement la mort, mais bien l'absence d'héritier. Comme dirait un célèbre dicton que je viens d'inventer. Pas de descendance, plus d'indépendance. Le comté de Toulouse est vaste, riche, stratégique. L'Angleterre pourrait invoquer de vieux droits hérités d'Aliénor d'Aquitaine. La couronne d'Aragon, au sud des Pyrénées, observe également avec intérêt ce territoire. On dirait presque une galette des rois, sauf qu'ici, la fève s'appelle Toulouse. Mais pendant que les autres réfléchissent, le roi de France agit. Philippe III, le Hardi, envoie son sénéchal de Carcassonne sécuriser les lieux. Le 8 octobre 1271, dans le cloître toulousain, cérémonie officielle. Le comté est réuni à la couronne de France. Hop, l'acte juridique est signé, même pas besoin de se battre. La belle affaire.
9: Je viens de la part d'un notaire de Montargis.
10: Pour vous remettre en main propre un titre de propriété.
8: Promesse solennelle, les privilèges des Toulousains seront respectés. Le midi entre ainsi dans l'état capétien. Les institutions locales survivent, mais désormais, les décisions importantes remontent vers le nord, ce qui n'empêchera pas la ville rose de garder suffisamment de caractère pour inspirer les plus grands.
11: Oh, Toulouse.
0: Merci beaucoup Stéphane Bern. Demain, de rose, on passe au rouge. Oui, Bison Futé prévoit eh bien du rouge hein, tout au long de la journée là pour ce week-end de 4 jours. Eh bien demain, Stéphane, vous nous évoquerez la naissance de ce Bison Futé.
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0: Très très bon début de journée, avec du soleil normalement ce matin. Il est 8h. Les informations présentées par Clément Tricot.
1: Des adolescents de la Vienne se mettent au cinéma pour briser les tabous autour des violences sexuelles. Zélie, Ninon, Evangeline et Elisio, les quatre réalisateurs en herbe, sont originaires de Valence en Poitou, au sud de Poitiers. Elisa Fellier, leur court-métrage de 6 minutes s'appelle Mots d'ado, mots M-A-U-X.
12: L'écriture, le tournage, le montage, ils ont tout fait eux-mêmes. Le film retrace l'histoire d'une collégienne qui s'appelle Lydia. À l'écran, on la voit tourner un live sur Instagram.
13: Elle explique
11: qu'elle est en état dépressif et elle explique aussi du coup ce qui lui est arrivé, les fréquentes agressions sexuelles qu'elle a subies. Et du coup, on comprend à la fin que c'était son dernier live et que à la fin, elle s'est suicidée.
12: Zélie a 16 ans, c'est elle qui joue le rôle principal.
11: Le personnage de Lydia s'est inspiré d'une amie à moi qui a réellement subi ces violences sexuelles. La grande différence, c'est que Lydia, dans la vidéo, n'a pas eu le courage d'en parler à des personnes autour d'elle. Ce qui fait qu'elle s'est laissée plonger, entre guillemets, dans des émotions négatives. Alors que du coup, mon amie à moi, elle a su en parler. Ce qui fait que à l'heure actuelle, elle va mieux.
12: Pour Zélie, faire ce court-métrage, c'était l'occasion de faire passer un message qui lui tient à cœur.
11: Je voulais montrer que des fois, les mots en fait, des adolescents, il faut vraiment les écouter. Parce qu'on prend à la légère quand un ado va pas bien. Et ce qui fait que à force de pas aller bien, l'ado il finit par complètement se briser.
12: Le court-métrage a été projeté sur grand écran au cinéma de Civray. Les quatre ados espèrent qu'il sera aussi diffusé dans des collèges et des lycées de la Vienne.
1: Le film projeté au cinéma de Civray fin avril avait fait salle comble. Puisqu'on parle 7e art, le film L'Abandon sort en salle aujourd'hui et va être projeté au Festival de Cannes. L'œuvre retrace les derniers jours de Samuel Paty. Le professeur d'histoire-géographie avait été tué en 2020 par un jeune radicalisé après avoir montré des caricatures de Mahomet.
0: Frédéric Péchier reste en prison.
1: Et la Cour de cassation a rejeté le recours de l'ancien anesthésiste originaire de la Vienne. Il demandait sa remise en liberté pour préparer son procès en appel. En décembre, le chirurgien a été condamné à la prison à perpétuité pour 30 empoisonnements, dont 12 mortels. La situation de l'antivirus est sous contrôle. C'est ce qu'a assuré hier le président Emmanuel Macron, qui insiste sur les protocoles extrêmement rigoureux mis en place en consultation avec les meilleurs experts. Le protocole sanitaire est fortement renforcé, mais il n'y a pas de signe de circulation du virus en France pour le moment. Une Française est toujours dans un état grave. Les quatre autres passagers rapatriés sont soumis à une surveillance médicale étroite à l'hôpital. 22 autres cas contacts identifiés sont toujours hospitalisés ou en cours d'hospitalisation.
0: Le plus grand rassemblement de camions-restaurants de France ouvre ce soir.
1: Top départ du Food Truck Festival de Buxerolles. Vous avez jusqu'à dimanche pour profiter de la centaine de food trucks, des concerts et des animations familiales, du sucré au salé, du solide au liquide, il y en a pour tous les goûts. L'an dernier, ça avait rassemblé 117 000 personnes. Notre reportage sur les préparatifs de ce grand événement est à lire sur ici.fr. Au festival, il y aura des spécialistes du vin qui vont représenter un secteur en crise. La consommation mondiale du vin continue de baisser. Elle tombe à un niveau inédit depuis 1957, d'après l'Organisation internationale de la vigne et du vin. Aléas climatiques, crise du pouvoir d'achat et changement d'habitude. En France, le secteur viticole a la gueule de bois, Mariam El Kourdi.
13: Dans tous les principaux pays, traditionnellement amateurs de rouge ou de blanc, la baisse de la consommation de vin est très nette. Trois pays en particulier participent à ce déclin. Les États-Unis, premier marché mondial, moins 4% en un an. La Chine, moins 13%. Et la France, qui subit également une diminution des exportations. Christophe Château est porte-parole de l'interprofession des vins de Bordeaux.
14: On a bien sûr vu venir cette chute et de la production et de la consommation depuis maintenant 2017, qui était le pic de consommation mondiale. La principale raison, elle est économique. Et la deuxième raison, c'est des modes de vie aussi qui sont différents, avec plus de familles monoparentales, moins de repas partagés en famille, avec le traditionnel entrée, plat, fromage, dessert.
13: Et des jeunes générations qui boivent moins que leurs aînés. Conséquence, arrachage de vignes et adaptation nécessaire, selon Thiébaud Hubert, président des vignerons de Bourgogne.
15: Les gens n'ont plus envie de vin avec des degrés d'alcool trop élevés. Il faut des vins plus faciles à boire. J'ai un caveau de dégustation, il n'a jamais aussi bien marché que ces deux dernières années. Et ça m'a du coup rattrapé un peu mes pertes à l'export que j'ai pu subir l'année dernière. Parce que les gens ont soif d'apprendre.
13: Le no-tourisme, une des pistes qui se développe pour résister à la crise. Il génère un chiffre d'affaires annuel en France de près de 7 milliards d'euros selon les calculs de la filière.
1: La France qui reste le premier consommateur européen et le deuxième mondial. Le vin peut être évité au menu si vous prenez la route aujourd'hui. Bison Futé prévoit une circulation très dense pour le pont de l'Ascension. Chez nous, dans le sens des départs, le pic du trafic est attendu de 14h à 19h sur l'A10 vers Bordeaux. Il y aura du monde dès midi. Toutes nos infos pratiques pour rouler en toute sécurité sont sur ici.fr. La préfecture des Deux-Sèvres alerte sur les risques d'accidents de la route liés au protoxyde d'azote. Dans un arrêté du 11 mai, la préfecture réglemente la vente de ce gaz, son transport et donc sa consommation dans l'espace public sur le territoire de Niort-Agglo. Les services de l'État retrouvent de plus en plus de bonbonnes jetées dans les rues de Niort.

0: Et puis je me suis mis un petit challenge au milieu de cette aventure sportive et solidaire avec l'ascension du col d'Aubisque, qui est un col réputé du Tour de France. Ça m'inquiète un peu quand même, parce que ça sera mon premier col de montagne. Mais bon, ça fait partie de cette reconnexion avec mon corps, avec moi, pour reprendre confiance, pour que tout le monde reprenne confiance ensemble. Ce qu'il faut garder en tête, c'est qu'il faut soutenir la recherche, qu'il faut rester en mouvement surtout, garder espoir, et ensemble, on y arrivera. On arrivera à enrayer tout ça.
1: Et il a lancé une cagnotte pour aider à financer la recherche. On vous a mis le lien sur votre application ici.
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1: Aurélie, aujourd'hui, ce matin en tout cas, il fait beau. Cet après-midi, un peu moins.
3: On attend les belles éclaircies pour ce matin dans la Vienne et les Deux-Sèvres. Et ensuite, on va alterner entre éclaircies et nuages. Un peu plus de nuages cet après-midi. Soleil plus voilé, fin de journée, des nuages beaucoup plus nombreux et quelques averses possibles, notamment du côté du Loup du Nez, de Thouars jusqu'à Parthenay. Le vent, il est à noter aujourd'hui, il est présent. Cet après-midi, il va souffler à 30 km/h en moyenne avec des rafales qui atteindront les 60 km/h et ça dans nos deux départements. Et au niveau des températures, ça a remonté un petit peu là ce matin. Les maximales seront comprises aujourd'hui entre 16 et 18 degrés cet après-midi. À Jancé, à Civray, à l'Île-Jourdain, du côté de Thouars, de Bressuire, vous aurez 16 degrés. À Poitiers, à Chauvigny, à Parthenay, à Saint-Mexant-l'École, du côté de Sauzé-Vaucé, 17 degrés. Dans le secteur Niortais, à Coulonges-sur-Lautise, 18 degrés. Demain jeudi, des perturbations reviennent. Ouais, l'après-midi. Matinée plutôt agréable, sans averses, mais ensuite de faibles pluies vont arriver au fur et à mesure de l'après-midi avant des averses vraiment pour demain soir. Demain, sortez l'imperméable, sait-on jamais, il va pouvoir servir.
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3: Septembre 2027, Julien Clerc sera sur la scène de l'Arena Futuroscope. Ça annonce une bonne soirée d'avance. Il reste des places. Voici le titre.

0: Ce n'est rien, ce n'est rien. Bon, parfois on nous dit ça quand il y a une arnaque, on dit ce n'est rien, ce n'est rien. On va la décortiquer, tout problème a des solutions. C'est avec Aude Razo qu'on va voir ça dans le rendez-vous anti-arnaque. Qu'est-ce que les autorisations électroniques de voyage ? Perso, j'y connais rien du tout. Aude Razo va nous alerter en plein grand week-end et vacances d'été qui approchent.
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0: Un génie de la musique fête son anniversaire aujourd'hui. Grâce à lui, vous allez remporter vos deux entrées pour le Futuroscope, pour aller prendre une photo à l'envers, dans la maison à l'envers, prendre un petit coup de vent, pourquoi pas, dans Chasseur avec les tornades. 05 49 60 20 20, à vous de me dire. Qui reprend ce titre de Michael Jackson? Ce chanteur a également chanté Part-Time Lover, Superstition, I Just Called to Say I Love You. Hey baby.

0: jouer. Qui chante ce titre de Michael Jackson? Un complice à lui. Génie de la musique. Il a que des pépites musicales. Je l'aime d'amour, comme on dit. Déclaration. Mais pour qui? Il fête son anniversaire aujourd'hui. En jeu, vos deux places pour le Futuroscope. Bonne chance, c'est Aurélie qui vous accueille au standard d'ici Poitou.
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0: 8h14, malheureusement, on a des arnaques tous les jours à vous proposer, à décortiquer. Mais heureusement, Aude Razo, eh bien, nous conseille là-dessus. C'est pas vrai, c'est le rendez-vous anti-arnaque. Aude, grand week-end, vacances d'été qui approchent. Vous nous alertez sur les autorisations électroniques de voyage.
4: Oui, ce sont ces visas électroniques payants que vous devez absolument acheter. Si vous voyagez au Royaume-Uni, au Canada, aux États-Unis, vous êtes plusieurs à m'avoir écrit ces dernières semaines pour me dire que vous êtes fait avoir, vous avez payé beaucoup trop cher. Lucas et Marianne, deux auditeurs, ont un voyage de prévu au Royaume-Uni. Ils trouvent un site internet pour obtenir cette ETA, c'est comme ça qu'on l'appelle, cette autorisation de voyage. Ils payent une vingtaine d'euros, pas de problème, c'est le tarif. Mais gros problème, quelques jours plus tard, ils découvrent un deuxième prélèvement, 39 euros.
0: Et pourquoi ce deuxième prélèvement, ça sort d'où ?
4: Eh bien, Lucas et Marianne n'ont pas tout lu. Sur le site, je suis allée voir, c'est bien écrit. Après la période d'essai de 72 heures, vous serez prélevé de 39 euros par mois. En fait, ils ont souscrit sans s'en rendre compte à un abonnement. Pour d'autres, c'est encore pire. Une auditrice, une autre, me dit qu'elle a déboursé 328 euros en visa électronique juste pour un voyage à Londres en famille. À ce prix-là, j'ai calculé, elle aurait pu emmener une quinzaine de personnes. Là, ce n'est même plus une histoire d'abonnement, c'est juste un site qui lui a fait payer directement et très très cher. Pour ne pas vous faire avoir, il faut absolument rester sur les sites officiels. Pour le Royaume-Uni, le plus simple, vous avez l'appli UK ETA. Vous pouvez aussi faire la démarche depuis l'ordinateur sur le site du gouvernement britannique. Je vais vous mettre le lien, le vrai, le bon, sur ici.fr. Je vais aussi vous mettre le lien d'ailleurs pour vérifier si votre ETA est valable ou non. Parce que parfois, non seulement vous avez payé trop cher, mais en plus, le document qu'on vous envoie est complètement bidon. Merci pour le voyage gâché, on n'a pas envie de ça.
0: Ah ouais, c'est clair, il faut absolument en effet rester sur les sites officiel, dès que vous avez un doute. En fait, quand il y a un doute, il n'y a pas de doute. Merci beaucoup, Aude Razo. Ça, c'était une phrase, mais ça réfléchit là-dedans. Bon, lui a un biopic concernant sa vie, sa carrière. Pas entière, la carrière. Le biopic s'arrête fin des années 80. Voici Michael Jackson.

0: Paul McCartney et celui qui a son biopic en ce moment au ciné. Si vous aimez le répertoire des Jackson 5, vous allez sûrement aimer. C'était Michael Jackson. 8h19, direction Ingrandes-sur-Vienne. Bonjour Claudie.
1: Bonjour, bonjour et c'est Poitou.
0: Claudie, vous vous apprêtez à partir avec votre club de marche pour faire une jolie balade ?
1: Oui, oui, oui.
0: On part où ? On part à quelle heure ? Pour combien de kilomètres ?
1: On part à 9h et puis on fait une dizaine de kilomètres autour d'Ingrandes.
0: Ah, c'est chouette ça, c'est chouette.
1: Ah,
0: vous,
1: oui, oui, oui.
0: Vous bougez dès le matin, on garde la forme.
1: Exactement.
0: C'est sympa.
1: Pour bien vieillir, et c'est ce qu'il faut faire.
0: Eh bien, mais justement, bien vieillir, accepter l'âge, on va en parler dans l'émission oui. Bienvenue chez vous oui, à partir oui, de 9h. Et c'est vrai que bah, ça, c'est une solution de bouger. Et puis en plus, j'imagine que ça permet de passer d'excellents moments avec les amis, avec le club de oui. marche. On papote, oui. on refait le monde.
1: Exactement.
0: Et ça, on aime bien. On aime bien refaire le monde avec plein de si, mais on aime bien. Bon, Claudie, j'ai eh bien un beau cadeau pour vous. Deux entrées pour le Futuroscope. Oh, ça, ce serait chouette.
1: Ouais, deux petites filles, ouais, je les accompagnerai.
0: Les petites filles de 10 et 12 ans, c'est bien ça, ouais, voilà. Elles seraient oui. ravies.
1: Ah oui.
0: Bon, on croise les doigts. Écoutez, Claudie, ce génie de la musique. Oui. Alors, il reprend Michael Jackson, mais qui est-il ?
1: Stevie Wonder.
0: Yes, ben oui.
1: Oh oui.
0: Évidemment.
1: Je connais son timbre de voix.
0: Ah là là, mais reconnaissable parmi mille. Ah, oui. Quel talent. Yes ! Eh ben Claudie, Stevie Wonder, qui fête son anniversaire aujourd'hui, eh ben il vous offre deux entrées pour Futuroscope.
1: Ah, c'est très sympa.
0: Eh, on le remercie.
1: Je suis très ravie.
0: Claudie, je suis ravie pour vous. Oh. Passez une excellente journée. La bise aux petites filles qui vont être ravies.
1: Oui, je vais les avoir cet après-midi.
0: Ah, génial. Bon ben, vous nous direz comment elles ont pris la nouvelle. Ça leur fera une belle surprise.
1: Oui.
0: Claudie, bonjour à tout le club de marche, ok ?
1: Merci.
0: Vous passez le message.
1: Merci, hein. Toi, tout.
0: À bientôt, Claudie.
1: Au revoir.
0: Les gens d'ici, ce sont qui les gens d'ici ? Ben, vos voisins, vos collègues, vos amis, votre famille, les amis du club de marche par exemple, eh bien on les écoute tous les matins sur ICI Poitou. Et nos gens d'ici ce matin sont très créatifs, du moins cette semaine. Au micro de Sébastien Pollock, aujourd'hui on a rencontré Mélanie. Mélanie, elle est couturière.
2: Bonjour, je suis Mélanie, je suis créatrice de sac à main sous le nom de Nolène. J'ai également une mercerie sur Vivonne.
3: Alors Nolène, ça vient d'où ? Qu'est-ce que ça veut dire ?
2: Ça vient du prénom de mes enfants, qui s'appellent Noah et Léna.
3: Cette mercerie, c'est un nouveau projet ou c'est quelque chose qui existe depuis un moment ?
2: C'est une idée qui existe depuis longtemps, c'est un projet qui est ouvert depuis un an. On prend beaucoup de patience pour une mercerie, ça nous a pris un an à deux. C'est compliqué, je dis pas que c'est simple. Et après, moi j'y suis à mi-temps, elle y est le restant du temps. Pratiquement à temps plein. Là-bas, on fait les retouches, on fait de la vente de laine tissu, on fait de la création, on fait des ateliers couture, on donne des conseils, on fait plein de choses.
3: Alors là, aujourd'hui, on ne s'est pas croisé dans cette mercerie, on est à Colibri. Est-ce que vous avez de vos créations ici ?
2: Oui, bien sûr, elles sont là-bas. Alors là, ça va être la saison d'été, donc c'est un peu plus coloré.
3: C'est quoi le processus pour créer un sac comme ça ?
2: Beaucoup de réflexion, du test, des échecs et de la patience. Voilà.
3: Il y a un coup de cœur parmi ceux que vous avez ici déjà ?
2: Sur la forme ou sur le modèle ?
3: N'importe.
2: Sur la forme, ce sera celui-ci, une forme boule qui se ferme avec une fermeture éclair, qui plaît beaucoup. Sur le côté pratique, je vais être sur le sac avec un rabat interchangeable, où on change en fait juste le rabat selon son humeur.
3: Ah, donc il est personnalisable ?
2: Ouais, il est personnalisable et en fait, vous changez de rabat en fonction de vos tenues. Voilà.
3: Donc là, je vois ces trois petits boutons qui se défont.
2: Ouais, et ensuite... pression. Et vous changez le rabat, vous remettez juste le rabat, vous remettez les pressions et c'est reparti.
3: Et là, tout ce qui est là, c'est les rabats.
2: Et il y a... là, il y a une partie des rabats, mais j'en ai une cinquantaine à la maison et tout est possible sur commande.
3: Et si on a envie de retrouver vos produits, justement, où est-ce qu'on vous trouve ?
2: À Jasneuil, dans le 86, à côté de Lusignan. Et dans d'autres boutiques de créateurs. J'ai un site internet, c'est nolen.fr.
3: Voilà. Super. Eh bien, merci beaucoup.
2: Mais de rien.
0: Colorés, personnalisables, les sacs de Mélanie. Merci pour cette découverte, Sébastien. Demain, nous ferons la rencontre d'un créateur de savon. Parfait, ça, pour les prochaines douches, là. La douche de demain, savon local, messieurs, dames. 8h25, je suis un homme. C'est Zazie qui le dit.

0: Je suis un homme, l'artiste Zazie sur ICI Poitou. Dans un instant, le 90 secondes, l'actu en France et dans le monde. 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
0: 8h30 dans un instant, l'info d'ici, Clément.
5: Un Poitevin atteint de la maladie de Parkinson s'entraîne pour parcourir le sud-ouest à vélo. Il veut sensibiliser sur cette pathologie qu'il touche et il veut récolter des fonds pour la recherche.
0: Nous l'avons rencontré en plein entraînement. L'info d'ici, c'est après le 90 secondes. L'actualité en France et dans le monde, c'est avec vous Cyril Ardo-Redon.
6: Les chiffres du chômage en France, 8,1% en hausse de 0,7 points sur un an. Ça représente plus de 2,5 millions de personnes. C'est le plus haut niveau depuis 5 ans, selon l'INSEE. Une nouvelle réunion commence dans les prochaines minutes au sujet de l'antivirus. La ministre de la Santé, Stéphanie Rist, réunit en visioconférence les ordres et principales organisations des professionnels de santé. Elle a donné hier des nouvelles du seul cas positif français, une femme de 65 ans, atteinte de la forme la plus sévère, la situation est sous contrôle, dit Emmanuel Macron. Journée très difficile en perspective sur les routes partout en France en cette veille de week-end de l'Ascension. Journée très chargée selon Bison Futé dans le sens des départs. C'est rouge pour tout le pays, noir en Auvergne-Rhône-Alpes, c'est orange dans le sens des retours. Informer systématiquement les victimes de violences sexuelles et conjugales de la sortie de prison de leur agresseur. Une proposition de loi en ce sens adoptée à l'unanimité dans la nuit par les députés. Le texte doit désormais aller au Sénat. Il est soupçonné d'avoir pris part à une vaste escroquerie à la billetterie du Louvre. Des groupes de touristes entrés en fraudant. Un agent du musée présenté hier à un juge d'instruction en vue de sa mise en examen. 9 autres personnes ont déjà été mises en examen dans ce dossier en février. Et puis un cobra venimeux recherché à Castelginest, près de Toulouse. La commune appelle à la plus grande vigilance. Par précaution, les parcs, terrains de sport, collèges et centres aérés sont fermés aujourd'hui.
5: Merci Cyril Ardo-Redon. Ce matin, on vous parle d'un Poitevin qui se prépare pour une aventure sportive et solidaire. Atteint de la maladie de Parkinson, Frédéric Goujon part dans un mois pour un voyage de 10 jours à vélo dans le sud-ouest. Sur son chemin, il espère sensibiliser et récolter des fonds pour la recherche. Avant le grand départ, il s'entraîne 3 à 4 fois par semaine dans la forêt de Moulières au nord de Poitiers. C'est là que vous l'avez rencontré, Elisa Fellier.
7: Frédéric a son tracé bien en tête, 630 km en 10 jours, 6000 mètres de dénivelé, et pour ça, il vaut mieux être bien équipé.
8: Donc ça, c'est mon vélo, j'aurai une sacoche de selle et une sacoche de guidon, ce qui me fait un vélo autour des 17,5 kg. J'ai un bagage supplémentaire que je vais transporter toute ma vie, qui s'appelle la maladie de Parkinson. J'ai un petit truc en plus, maintenant.
7: Son diagnostic est tombé il y a 2 ans.
8: Ça a été une période un peu compliquée, une période de doute, d'incompréhension par rapport à cette fatalité. Typiquement, les gens imaginent que la maladie de Parkinson, ce n'est que les tremblements. Et ça, ce n'est que la partie visible de l'iceberg. Il y a de nombreux symptômes non visibles. J'ai eu une perte de l'odorat, plus ou moins partielle. J'ai des nuits qui sont très entrecoupées et j'ai aussi surtout des raideurs au niveau du dos notamment.
7: Des symptômes trop peu connus. Alors Frédéric s'est donné une mission, informer sur la maladie via les réseaux sociaux et les rencontres pendant son voyage à vélo.
8: J'ai 54 ans, je suis un jeune parkinsonien. Tant que je peux, je le fais, même si j'ai pas l'énergie que j'avais quand j'étais en meilleure santé. Mais cette énergie, je veux la mettre au service d'une grande cause, une cause en tous les cas plus grande que moi, et apporter ma pierre à l'édifice.
7: Et s'il n'avait qu'un seul message à faire passer, ce serait celui-ci.
8: Il faut rester en mouvement surtout.
7: Et oui, puisque l'activité physique est essentielle pour ralentir l'évolution de la maladie.
8: Alors moi, j'ai cette chance que le sport, c'est un des piliers de ma vie. Je connais d'autres malades pour qui c'est une contrainte, c'est une punition. Moi, pour moi, c'est essentiel dans ma vie, ça fait partie de mon équilibre. Je suis moins puissant, je suis moins efficace, mais bon, ça n'empêche pas de faire du vélo quand même et de s'éclater.
7: Si Frédéric s'est lancé dans ce projet, c'est aussi pour s'occuper l'esprit, pour rester dans une dynamique positive, précise-t-il.
8: Pour l'instant, aucun traitement ne nous permet de guérir de la maladie de Parkinson. Il y a des pistes qui permettront d'arrêter la maladie dans l'état où elle se trouve. C'est des pistes dans lesquelles j'ai énormément confiance, mais j'ai bien peur que je ne puisse pas en bénéficier. Mais si ça peut servir à mes enfants ou à d'autres personnes plus jeunes qui vont contracter la maladie plus tard dans quelques années, ben j'aurais fait ce que j'avais à faire. Je suis en mission, quelque part.
7: Pendant son voyage, le sportif espère collecter le plus de fonds possible pour financer la recherche sur la maladie.
5: Vous pouvez le soutenir. On a mis le lien de la cagnotte sur notre site ici.fr.
1: Clément, quatre ados du Poitou, passionnés de cinéma, ont décidé de briser le tabou des violences sexuelles.
5: Oui, ils sont seulement âgés de 12 à 16 ans et se sont lancés dans la réalisation d'un court-métrage. Mot d'ado a été projeté fin avril au cinéma de Civré. Le plus grand rassemblement de food truck de France ouvre ce soir à Buxerolles aussi. Une centaine de camions venus d'un peu partout, des animations et des concerts. Burger, plat indien, raclette, mais aussi crêpes et glaces. On a suivi les derniers préparatifs. Je vous donne l'eau à la bouche à 8h30.
1: Oh la vache. Ah, c'est dur de faire ça là. C'est moche, Clément, c'est moche.
5: Petite raclette là.
1: Ah ouais. Franchement, il n'y a pas d'heure pour une raclette, non? Y a-t-il une heure pour une raclette? Bonjour Mélanie, je veux répondre. Mélanie qui nous appelle de Smarve. Franchement, y a-t-il une heure pour une raclette?
4: Là, honnêtement, moi, je suis pas fan. Hein. Un peu trop tôt pour moi. Mais chacun voit comme il veut. Hein.
1: Vous êtes plutôt petit-déj sucré?
4: Oui, tout à fait.
1: Bon, qu'est-ce qu'on mange au petit-déj chez vous?
4: Chez moi, c'est des céréales avec du fromage blanc. Voilà.
1: Ah, trop bien, très bien, très bien. Simple, efficace.
4: Ça donne un petit café.
5: Bon, c'est bien.
1: C'est bien. Ouais, franchement, nickel. Bah, demain matin, on prend le petit-déj à quelle heure? On arrive. C'est mieux que la raclette. C'est vrai que.
4: Oui, personnellement, demain matin, c'est très sucré. Hein.
1: N'écoutez pas nos conseils. On n'est pas diététicien ni nutritionniste.
5: Bah là, non.
4: Surtout avec une raclette.
1: Ça se ressent. Mélanie, quel est le temps là? Ce matin du côté de Smarve?
4: Ben écoutez, là, ça vient juste de se découvrir. Alors, pour être plus précis, je suis sur Poitiers. On a commencé à tracer la route pour travailler. Donc, je suis sur Poitiers Sud et j'ai un très beau ciel bleu d'un côté et de l'autre côté, c'est tout gris. Voilà. Mais... Donc, il faut s'en aller du côté qu'on a envie de...
1: Oui, c'est ça. Il faut regarder vers le soleil. Il faut aller vers le soleil. C'est vrai qu'on annonce du soleil depuis ce matin. Ce que Météo France nous avait annoncé, hein, ces belles éclaircies. Emmanuel Moreau, notre météorologue, nous a confirmé qu'on aurait de belles éclaircies. Merci ce matin. Et c'était pour le moment très nuageux dans nos deux départements. Mais là, ça y est. Le jour s'est levé, là, ça se lève. On va avoir un beau ciel bleu. Cet après-midi, par contre, on aura plus de nuages. Le soleil sera plutôt voilé. Et en fin de journée, vraiment en fin de journée, les nuages seront assez nombreux. À noter pour cet après-midi, surtout le vent. 30 km/h en moyenne, avec des rafales jusqu'à 60 km/h. Et au niveau des températures, bon, allez, on ne va pas se plaindre. C'est plutôt doux. Ça se réchauffe un peu entre 16 et 18 degrés pour cet après-midi. Mélanie, demain jeudi, week-end de l'Ascension, on profite du pont ou pas?
4: On profite du pont, oui. On va partir quelques jours, je pense, essayer de voir s'il fait un petit peu meilleur sur la côte.
1: Ah, parfait.
4: Voilà,
1: ça,
4: on va aller voir la mer, voir. Enfin, c'est longtemps que je ne l'avais pas vu.
1: Quelle bonne idée. Bah, profitez-en comme il se doit. J'espère que vous aurez beau temps, Mélanie. Parce que pour le moment, en tout cas dans le Poitou, les perturbations arrivent demain après-midi. De faibles pluies, des averses pour demain soir. Bon, affaire à suivre. Bon. Mélanie, passe un excellent week-end.
4: Merci également, bon courage à vous.
1: Merci.
4: Au revoir.
1: Et bon petit-déj pour demain matin.
4: Je ne pense pas à vous si je prends une raclette.
1: Merci.
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1: Les rois de la gastronomie sur Ici Poitou. 8h37, on est désormais en 1980 au ciné. À cette époque, on découvrait le film Blues Brothers. En musique, on découvrait L'encre de tes yeux de Francis Cabrel, Le coup de soleil de Richard Cochant. Mais aussi, on découvrait ce titre. C'est pas n'importe qui, c'est celui qui chante. C'est Michel Berger.

0: qui chante.
1: Michel Berger, bien évidemment, sur Ici Poitou. Les étudiants peuvent désormais bénéficier de repas à 1 euro seulement. Valère Coréard va nous parler de ce dispositif dans le rendez-vous par ici des économies dès 8h47. Place aux 2 minutes chrono, Clément. On revient sur la désillusion des footballeurs poitevin.
2: Il ne reste qu'un seul match de championnat de National 2 et le Stade Poitevin est dernier. Le club est déjà relégué sportivement en National 3, mais pour des raisons administratives, le club est aussi menacé de descente en régional. En attendant, Cédric Jean-Étienne, défenseur et capitaine, reconnaît que le collectif n'a pas été à la hauteur cette année.
3: C'est le manque de niveau, hein, tout simplement. Je pense que quand tu es la plus mauvaise attaque, je pense une des pires défenses, il n'y a pas de miracle. Je pense qu'on n'avait pas été efficace dans les deux zones. Il y a la réussite aussi qui ne nous a pas aidé, parce que dans des moments importants, je pense que si ça tourne pour nous, je pense un peu au match de Granville, tu prends le but à la fin, Angoulême, tu mènes 2-0, tu perds 3-2, les Herbiers, tu prends un but à la dernière minute. Donc plein de petits faits de jeu qui n'ont pas tourné pour nous. Après, faut pas se leurrer, hein. On est les premiers fautifs. Hein. Et quand on voit la force offensive de toutes ces équipes qui sont capables de marquer à n'importe quel moment, sur l'aspect défensif, on voit des joueurs vraiment athlétiques. Le niveau vraiment, il a augmenté. Et puis quand on voit des joueurs au bout d'un an en N2 et l'année d'après, ils sont en N1 ou en Ligue 2, on se dit que ce niveau-là, il est vraiment à ce côté. Ouais.
2: Dernier match pour Poitiers samedi soir face à Lorient. En revanche, chez nous, le FC Choré a sauvé sa saison avec son maintien en N2. Les Deux-Sévriens, 9e, accueillent Granville l'avant-dernier. En football, toujours, Rodez rêve de Ligue 1 après sa victoire en pré-barrage contre le Red Star, 3-2, score final. Reste maintenant à battre Saint-Etienne vendredi soir. En cyclisme, l'équatorien Jonathan Narvaez a remporté la 4e étape du Tour d'Italie hier à Cosenza. Le champion d'Équateur a réglé au sprint un peloton sans les principaux sprinteurs, lâché dans le long col de Cozzotuno. Ce mercredi, la 5e étape accidentée emmène le peloton de Praia Amare à Potenza. Et puis un mot de handball, une prolongation de contrat pour un ailier gauche de Grand Poitiers Handball. Arrivé en 2022, Louis Fontes disputera une nouvelle saison supplémentaire avec les Griffons. Ce sera sa 4e dans la Vienne.
1: 8h43, est-ce que vous voulez danser? Même en tant qu'amateur, j'ai une chorégraphie participative à vous proposer au château d'Oiron. Il y a aussi l'événement Monument en musique. Plusieurs rendez-vous à noter dans quelques instants.
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6: Situé dans le cadre verdoyant de la vallée de l'Avonne, les vestiges de la ville gallo-romaine de Sancey constituent un site archéologique majeur. Du 1er au 4e siècle, cette ville d'Aquitaine s'étendait alors sur plus de 25 hectares. Ces vestiges offrent désormais une véritable immersion dans l'Antiquité au cœur de la nature.
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1: Et bon plan économie chaque matin avec vous, Valère Coréard, à 8h45. Aujourd'hui, vous vouliez nous parler d'une bonne nouvelle pour les étudiants?
13: Depuis le 1er mai, les repas étudiants sont à 1 euro dans les restaurants gérés par le Crous. Avant réservé aux étudiants boursiers, précaires, c'est désormais un droit qui concerne toutes les étudiantes et tous les étudiants, les doctorants, les alternants, les jeunes en mission de service civique aussi. Alors pour justifier de son statut, il faut avoir un compte ISLI qui permet en fait de payer ses repas au Crous. Enfin en général, c'est connu par les étudiants. C'est quand même une très bonne nouvelle. On parle d'un étudiant sur deux qui fait des concessions sur son alimentation pour des raisons financières. On est en 2026, on est en France et c'est pourtant une réalité. Alors ces repas à 1 euro seront un vrai coup de pouce et ça concerne les déjeuners mais aussi les dîners pour les restaurants universitaires ouverts le soir.
1: Et qu'est-ce qu'on mange pour 1 euro ?
13: Pour ce tarif, il y aura forcément un plat principal et ce qu'ils appellent deux périphériques, c'est-à-dire une entrée, un fromage, un dessert ou un fruit par exemple. Après, il faut payer des suppléments. Donc ça, c'est quand même la bonne nouvelle avec des repas à 1 euro. Et puis, plus globalement, n'oubliez pas que nous avons la chance d'avoir des acteurs associatifs hyper engagés pour lutter contre toutes les précarités étudiantes en France. Logement, alimentation, habillement, fourniture. Il ne faut pas subir une situation trop compliquée dans son coin. Renseignez-vous auprès de votre faculté, par exemple, en faisant une recherche en ligne. Moi, j'ai trouvé notamment On remplit le frigo, Les paniers de Léa, Un cabas pour un étudiant aussi, des associations engagées. D'ailleurs, vous connaissez peut-être des assos ou des initiatives remarquables pour aider financièrement les étudiants, des bons plans de job aussi. Pensez à m'écrire à la fin, ça aide tout le monde. Mon mail, c'est parisilleséconomies@radiofrance.com.
1: Merci beaucoup Valère. Demain, il sera question des aides locales dont vous pouvez bénéficier. Des astuces à réécouter sur ici.fr. Christophe Maé, avant de vous proposer de danser et de profiter de musique au château d'Oiron. Elle.

0: La nouvelle chanson de Christophe Maé, La Lune, sur Ici Poitou. Christophe Maé qui sera en concert le 7 novembre à l'Arena Futuroscope. Là, c'est complet. Par contre, il reste des places pour le 4 février 2027. Vous préparez votre week-end, eh bien on vous propose une belle sortie au château d'Oiron. Agathe Génier, chargée d'action éducative, est notre invitée. Bonjour.
1: Bonjour.
0: Deux choses à évoquer avec vous ce matin. La première, vous êtes à la recherche de danseurs. Pour le 30 et 31 mai, que va-t-il se passer ce week-end-là au château?
1: Alors, durant ce week-end, 30 et 31 mai, on accueille la compagnie Volubilis, qui est une compagnie basée à Niort et qui a pour habitude de proposer des chorégraphies participatives. Et donc là, c'est une nouvelle création qui s'appelle Portrait de famille. Et on est du coup à la recherche de 49 participants âgés entre 8 et 85 ans. D'accord. Et ces participants vont venir répéter le samedi 30 mai au château. Et il y aura deux représentations le lendemain dans la cour d'honneur, donc le dimanche 31 mai, ça en guise de clôture de ce week-end.
0: Ça peut être une super expérience, mais on n'est pas tous danseurs professionnels. Est-ce qu'on doit venir même si on n'a pas forcément d'année de danse?
1: Eh bien, oui, c'est vraiment ouvert à tout le monde. Il n'y a pas de niveau de danse requis. Donc, au contraire, c'est vraiment de la pratique amateur qui est mise en avant. Et du coup, voilà, les professionnels de la compagnie vont accompagner justement toutes ces personnes en vue de réaliser cette chorégraphie dans la cour du château.
0: Génial, voilà. Danser dans un château, ça n'arrive pas tous les jours, ben là ce sera le cas. Deuxième événement, monument en musique. Au château d'Oiron, ça c'est samedi, la musique va donc prendre place dans le patrimoine, comme son nom l'indique.
1: Oui, tout à fait. À cette occasion, on a invité l'association Anima Nostra, qui mène des projets ambitieux en musique classique et contemporaine. Et leur fil rouge, en fait, c'est la voix et la musique chorale. Donc là, cet événement aura lieu samedi à 20h30 à la collégiale du château. Et du coup, ce sera un répertoire autour du Miserere d'Allegri.
0: D'accord.
1: C'est une composition musicale qui a été créée en 1638. Et du coup, c'est de la musique a cappella.
0: Chouette idée de sortie pour ce week-end de l'Ascension. Ça, c'est samedi, hein, donc en plein cœur du château. Monument en musique, c'est une première édition qui se déploie au sein de plusieurs sites emblématiques hein, de chez nous. Le château d'Azay-le-Rideau, le château d'Oiron, le cloître de la Salette. Merci beaucoup, Agathe Génier, d'avoir été avec nous ce matin. Et on rappelle que si eh bien, vous voulez danser, messieurs, dames, en plein cœur du château, c'est possible. Vous êtes à la recherche de danseurs pour le 30 et 31 mai. Très belle journée.
1: Je me permets de préciser que les inscriptions sont jusqu'à lundi 18 mai pour la chorégraphie.
0: Donc c'est maintenant ou jamais pour s'inscrire
1: ça,
0: et ensuite on répète tous ensemble. Merci beaucoup Agathe, très belle journée à
1: Merci
0: vous.
1: Merci à vous, bonne journée.
0: 8h53, ouh, ça va chanter. Oh, ça va chanter dans les voitures du Poitou là. Le yaourt est complètement autorisé, je le précise. Laura Pausini, magnifique chanson, magnifique voix, La Solitude, innée avant d'accueillir Dr Kierzek.

0: magnifique. J'espère que vous avez tout donné dans la voiture là pour filer au boulot. 8h56, l'heure d'accueillir Dr Kerzek. Bonjour docteur. Oh, on sort les chiffons là ce matin. On parle de ménage de printemps pour chasser les allergènes de chez soi.
1: Bonjour à tous. Ce matin, on va parler de quelque chose qu'on redoute parfois, mais qui peut faire des miracles pour notre bien-être, le grand ménage de printemps, en effet. Et non, c'est pas une corvée, hein, c'est une thérapie cette année, parce que je vous propose qu'on le fasse pas uniquement pour que ça brille, mais surtout pour respirer. Parce que chez nous, l'air intérieur, il peut être jusqu'à 5 fois plus pollué que l'extérieur. Et devinez qui squatte notre confort? Bah, les acariens, ces petites bêtes invisibles, hein, qui adorent nos matelas, nos canapés, les moisissures qui se plonquent derrière les meubles et dans la salle de bain, et puis les pollens qui s'invitent par la fenêtre. Résultat, on éternue, on a les yeux qui piquent, on est fatigué, bref, nos maisons deviennent des boîtes à allergènes. Mais bonne nouvelle, avec quelques gestes, on peut transformer notre intérieur en un vrai cocon extrêmement sain. Premier réflexe, on évite le piège de vouloir nettoyer trop fort. Il y a beaucoup de nettoyants industriels en fait qui contiennent des composés organiques volatiles, des perturbateurs endocriniens qui restent dans l'air, et avec la chaleur du printemps, les polluants chimiques vont s'évaporer encore plus vite. Donc conseil numéro 1, produits naturels. Trio magique, allez, c'est vinaigre blanc, bicarbonate de soude, savon noir, ça désinfecte, ça dégraisse et ça ne nous empoisonne pas. Et pour le reste de la maison, deuxième réflexe, c'est très simple, hein, c'est tout ce qui peut se laver, bah, ça part à 60 degrés minimum dans la machine, c'est-à-dire les rideaux, les coussins, les peluches. Pour les sols, pas de moquette, ça retient la poussière. On va plutôt prendre un aspirateur qui est muni d'un filtre EPA, c'est HEPA, c'est un petit bijou de technologie et ça va capter tous les allergènes.
0: Et une fois qu'on a nettoyé, qu'est-ce qu'on peut faire au quotidien ?
1: Tous les jours, je voudrais vous rappeler qu'il faut parler aération. On ouvre les fenêtres, ça paraît bête, mais c'est pas juste pour changer d'air, c'est renouveler l'air. C'est un geste médical. 10 minutes, matin et soir, même en hiver ou au printemps, ça fait chuter de 80% la concentration des allergènes et des composés organiques volatiles, justement, qui sont enfermés dans la maison. Mais attention, faut pas aérer, évidemment, aux heures où il y a un pic pollinique, si vous êtes allergique, parce que là, vous allez faire rentrer les graminées ou tous les pollens. Et d'ailleurs, pour faire le point sur vos allergènes, consulter un allergologue, il va faire le bon diagnostic. Est-ce que c'est les acariens, les moisissures, les pollens ou encore les poils d'animaux? Il va vous donner des conseils sur mesure, des housses anti-acariens, des purificateurs d'air. Et une fois que vous aurez identifié vos allergènes, vous allez pouvoir voir la carte de la météo pollinique. Allez, je vous donne le site, c'est france-pollen.fr et ça vous permettra de mieux les éviter. Allez, d'ici là, portez-vous bien.
0: Merci docteur.
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0: Bonjour Clément Gérin.
5: Bonjour Aurélie, bonjour tout le monde.
0: On accepte notre âge ce matin.
5: Bah oui, exactement. Et ce sujet d'ailleurs, il vient d'une conversation qu'on a vue il y a quelques semaines. Effectivement, comment bien vieillir? Comment accepter son âge? Comment bien vieillir physiquement? Accepter les premières rides, les premiers cheveux blancs? Comment accepter également de bien vieillir mentalement? Quelles sont les petites choses qu'on peut faire? Eh bien, on en parle ce matin avec nos deux invités, Laurie Bouillet et Audrey Castel. Si vous avez n'importe quelle question sur le sujet, vieillir vous fait peur, ou alors au contraire, vous avez des bonnes habitudes, bah, vous nous prévenez, 05 49 60 20 20.
0: À demain.
5: Ouais, je vous dis à demain.
0: Avec l'âge que j'ai.
5: Allez, avec grand plaisir. À demain.
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5: Et merci d'avoir choisi ici Poitou. Je vous souhaite une très belle journée. Il est pile 9h. Le journal, c'est avec vous Clément Tricot.
6: Quatre adolescents du Poitou passionnés de cinéma ont décidé de briser le tabou du harcèlement et des violences sexuelles. Ils sont seulement âgés de 12 à 16 ans, mais ont pris la caméra pour réaliser un court-métrage. Mot d'ado, leur film a été projeté fin avril au cinéma de Civray. Il raconte l'histoire d'une jeune fille agressée qui met fin à ses jours. Martine Mousserion, élue à la jeunesse à la communauté de communes du Civraisien en Poitou, est très fière du travail de ces jeunes du coin.
7: Eh bien, moi, j'ai trouvé que le thème était tout à fait d'actualité,
3: malheureusement. C'est un thème qui interpelle, inquiète tout le monde. On connaît tous des enfants, on connaît tous des gens même qui sont adultes, qui sont vulnérables dans la sphère digitale à cause de tout ce qui s'y passe. Et je trouve que l'initiative de ces jeunes a été excellente, quoi. Et ils sont très courageux. Moi, si j'avais un seul mot, courageux, téméraire, volontaire, et d'avoir choisi ce thème et d'avoir choisi de ne pas se taire, quoi. De montrer qu'il y a un gros problème et qu'il y a quelque chose à faire si on se mobilise. Et puis, ils ont envie de faire bouger les choses. Et c'est bien. Voilà, je suis très, très, très fière d'eux. Et puis, des animateurs aussi.
6: Zélie, Ninon, Evangeline et Elisio espèrent voir leur film tourner dans les établissements scolaires du Poitou. À l'autre bout de la France, le film L'Abandon est projeté aujourd'hui au Festival de Cannes pour sa sortie française. Ce film choc revient sur les derniers jours avant la mort de Samuel Paty. Ce professeur d'histoire géo avait été tué en 2020 par un jeune radicalisé.
5: 9h01, vous écoutez ici Poitou. Le plus grand rassemblement de food truck de France ouvre ce soir du côté de Buxerolles.
6: Une centaine de camions venus d'un peu partout, des animations et 40 concerts jusqu'à dimanche. Burgers, plats indiens et coréens, mais aussi crêpes et glaces. Depuis une semaine, tout le monde s'installe. Charlie Fradin est responsable de l'équipe de 15 agents du service technique de la ville.
7: Préparer le site, que ce soit à la fois remonter les couronnes des arbres, tondre, préparer l'espace pour accueillir vraiment l'événement dans de bonnes conditions. Toute la logistique matérielle, parce qu'on a quand même quelques linéaires de tables à aller chercher, des chaises, des bancs. C'est des centaines de mètres linéaires. En tout, on installe pour à peu près entre 1200 et 1500 personnes assises. À l'échelle de Buxerolles, c'est vraiment le plus gros événement. Ça permet aussi aux équipes qui sont pas habituées à travailler ensemble, de travailler ensemble, parce que j'ai en gros l'équipe bâtiment et l'équipe environnement qui chacun ont leur propre mission et sur un temps vraiment dédié de bosser pour l'intérêt commun, d'apprendre aussi à se connaître. Ça permet de fédérer aussi un groupe et de voir que derrière, on ne travaille pas pour rien. Il y a plus de 100 000 personnes et ça recommence chaque année. C'est toujours plaisant.
6: L'an dernier, près de 117 000 personnes sont venues de toute la France. Les préparatifs du Food Truck Festival de Buxerolles, c'est à lire sur ici.fr. Ce week-end, vous profitez peut-être aussi d'un week-end de 4 jours pour l'Ascension. Et forcément, sur la route Bison, Futé prévoit une circulation très dense. Nos deux départements sont en rouge. Sur la 10 vers Bordeaux, ça va rouler doucement dès midi avec un pic à partir de 14 heures. Dans le sens inverse, ça va être chargé dès la fin d'après-midi. Sur la sécurité routière, justement, le préfet des Deux-Sèvres veut sensibiliser sur les dangers du protoxyde d'azote au volant. Dans un arrêté de ce 11 mai, il interdit sa consommation, la consommation de ce gaz, à des fins non professionnelles sur tout le territoire de Nioraglo. Il pointe aussi les risques pour la santé de ce produit, mais aussi le nombre de bonbonnes jetées au sol à Nior. Leur nombre ramassé par terre a plus que doublé entre 2024 et 2025.
5: Coup dur en pleine saison des mariages à Vaux-sur-Vienne, près de Châtellerault.
6: La VMC de la salle des fêtes de cette commune a brûlé vendredi dernier. Les dégâts sont limités, mais par sécurité, la salle est fermée jusqu'à nouvel ordre. Résultat, toutes les réservations de particuliers sont annulées au moins pour les deux mois à venir. Les événements associatifs aussi risquent d'être impactés. Après la cour d'appel de Besançon, c'est la cour de cassation qui a rejeté la demande de sortie de Frédéric Péchier. L'ancien anesthésiste originaire de la Vienne espérait une remise en liberté pour préparer son procès en appel. Depuis décembre, il est condamné à la prison à perpétuité pour 30 empoisonnements, dont 12 mortels à la poche de perfusion. Et puis enfin, sur ici.fr, on vous parle du défi que se lance un cycliste poitevin. Frédéric Goujon, atteint de la maladie de Parkinson, termine sa préparation pour un voyage à vélo dans le sud-ouest le mois prochain. 630 km en 10 jours, plus de 6000 mètres de dénivelé positif. Il s'entraîne en ce moment dans la forêt de Moulières au nord de Poitiers. Il veut récolter des fonds pour cette pathologie qu'il concerne.
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6: Des fonds sur la recherche, bien évidemment. Le temps avec vous, Clément.
5: Eh bien, écoutez, aujourd'hui, c'est une journée avec du soleil toute la journée dans le Poitou, un petit peu de nuages cet après-midi. Des températures qui sont plus ou moins les mêmes depuis le début de la semaine. Ce matin, du côté de Thouars ou encore Bressuire, vous ressentez 13 degrés. Si vous êtes à Poitiers ou Châtellerault, c'est 14 degrés. À Niort, 15 degrés cet après-midi. Midi, ça va grimper très légèrement. On aura jusqu'à 17 degrés dans les Deux-Sèvres et dans la Vienne. Demain, le temps sera un petit peu plus gris avec notamment le retour de la pluie pour demain après-midi.
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5: Ici Poitou, finalement, c'est peut-être en parlant justement de bien vieillir, la radio qui peut vous faire faire des exercices physiques. Quand on a ce genre de musique de Thierry Pastor, je ne vois pas comment ce n'est pas vraiment possible de lâcher quelques pas de danse. Et juste après, on parlera de la vieillesse. Alors si vous avez n'importe quelle question, vous nous appelez dès maintenant, vous nous laissez un message sur WhatsApp.

0: Thierry Pastor, eh ben ça permet de bien démarrer la journée, ce genre de chanson à 9h09. Vous écoutez Ici Poitou. Ce matin, on parle de comment bien vieillir.
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0: Mais parce que c'est tout un sujet, comment bien vieillir, comment bien aborder la vieillesse, la prise de l'âge, comment bien vieillir physiquement, comment bien vieillir mentalement, quelles sont les petites choses qu'on peut mettre en place chaque jour pour se sentir un petit peu mieux, y compris quand physiquement, en avançant dans l'âge, on commence à avoir des cheveux blancs, des petites rides ou encore des douleurs. 05 49 60 20 20. C'est le numéro que vous composez pour discuter avec nous ce matin. Vous pouvez nous faire part de vos peurs, vous avancez dans l'âge, il y a quelques petites choses qui vous font peur, eh bien posez vos questions, ou alors au contraire, vous avez des bonnes habitudes que vous arrivez à garder dans le temps, venez nous raconter c'est quoi vos bonnes habitudes pour avancer dans l'âge et toujours vous sentir en forme. 05 49 60 20 20. Nous avons deux spécialistes ce matin qui vont nous éclairer sur le sujet de la vieillesse et comment bien vieillir. Bonjour Audrey Castel.
3: Bonjour.
0: Vous êtes chargée de projets en prévention et promotion de la santé. Bonjour Laurie Bouillet.
4: Bonjour.
0: Vous êtes ergothérapeute. Je suis très content de vous recevoir et on est très content avec les auditeurs d'Ici Poitou de pouvoir discuter ce matin de ce sujet qui en fait nous concerne toutes et tous, quoi. Et si je dois vous donner un peu les prémices de ce sujet, ça vient d'une discussion avec Aurélie Garcia qui fait la matinale. Alors pour le coup, on est encore plutôt jeune, on a largement moins de 40 ans, mais c'est vrai qu'en avançant dans l'âge, on se dit parfois oh, mais attention, je commence à vieillir, et donc on s'est dit il y a peut-être quelque chose à faire. Donc l'idée c'est de parler un peu de la vieillesse et de comment bien vieillir jusqu'à 10h. Vous qui nous écoutez, vous posez toutes vos questions au 05 49 60 20 20. Première question, c'est quoi la vieillesse? C'est une question peut-être bateau, basique, mais qu'est-ce qu'on entend par la vieillesse? C'est quoi? Qui veut répondre en premier? Laurie, je vous laisse répondre. Il faut se mettre d'accord sur qui parle. Allez-y Laurie, je vous en prie.
4: La vieillesse, ça va plus être quelque chose en lien avec le vieillissement du corps. Au niveau de l'Organisation mondiale de la santé, on reconnaît la vieillesse à partir de 75 ans. Donc, ça va plutôt être quelque chose où le corps va commencer un petit peu à moins bien fonctionner, les cellules vont moins bien fonctionner. Vous l'avez dit, on commence à avoir des rides, des cheveux blancs, peut-être des pathologies. Donc, ça va ça, plus lié au vieillissement du corps. En général.
0: Ça, c'est le côté vraiment très terre à terre, de manière très officielle. 75 ans,

0: est vraiment l'âge qui est reconnu comme, pour le dire, on est un peu vieux, quoi.
1: Voilà.
0: Très bien. Audrey, je trouve ça intéressant aussi de parler, donc, parce que là, quand on entend ça, on se dit, ouais, mais 75 ans, en fait, même à 62 ou 63 ans, en fait, on n'est pas du tout vieux. Alors que paradoxalement, la société, parfois, peut nous faire sentir un petit peu vieux aussi.
2: Il y a des représentations au niveau de notre société sur le vieillissement, mais on est tous et toutes concernés. S'il y a bien un sujet qui nous concerne tous, c'est en effet de vieillir, parce qu'on va tous y passer. Juste pour vous donner quelques données en perspective, en 2030, les plus de 65 ans seront plus nombreux que les moins de 15 ans.
0: Oui.
2: Ouais. Donc, il y a un vrai enjeu de société sur le vieillissement de la population et sur comment le préparer. Parce que en espérance de vie, on a tendance à gagner de l'espérance de vie. Mais par contre, l'espérance de vie sans incapacité, donc c'est le nombre d'années qu'on traverse finalement sans être limité dans notre quotidien, il a tendance à stagner, voire régresser. Donc ça veut dire qu'en fait l'enjeu aujourd'hui, il est sur vieillir, mais sur bien vieillir et en bonne santé surtout.
0: C'est-à-dire que le fait de... Ça rejoint une question que j'allais vous poser, qui est de dire qu'est-ce qui fait qu'aujourd'hui on vit plus longtemps qu'avant. Mais en fait, là, quand je vous écoute, l'âge où on a nos pleines capacités et où on est encore en pleine conscience de toutes nos mobilités, etc., lui n'avance pas dans le temps.
2: Ça a tendance à stagner. D'accord. Et c'est là tout l'enjeu de la prévention et des parcours qu'on peut proposer, parce qu'on sait qu'en préparant le vieillissement, on a la possibilité d'agir en fait sur cet âge de vieillissement, entre guillemets, de repousser l'autonomie le plus loin possible.
0: Laurie Bouillet, je me tourne vers vous pour parler un peu de la génétique aussi. En préparant cette émission, je me suis un peu rendu compte que ça pouvait être une idée reçue de cette part de génétique dans la façon de vieillir. Quel est un peu le pourcentage que représente la génétique, le côté « ah bah j'ai hérité de ça, mes parents ont plutôt telle faculté, ça veut dire qu'en vieillissant, moi j'ai ça aussi. » Quelle est la part de génétique et au contraire la part d'habitude qui s'installe dans le fait de vieillir?
3: Au niveau de la génétique, on n'est qu'à 25%. Alors, on n'a pas l'impression que c'est beaucoup, mais en effet, sur certaines pathologies, ça peut avoir un impact énorme. Mais il faut se dire qu'on a les trois quarts entre les mains avec nos habitudes de vie. Donc, plus tôt on s'y met, même à 25 à 30 ans, plus tôt on va prendre des bonnes habitudes de vie, et bah plus on aura de facilité à garder notre autonomie en vieillissant, et du coup, de pouvoir continuer à faire nos activités, peut-être pas à notre plein potentiel comme quand on avait 20 ouais. ou 30 ans, mais par contre, on continue à pouvoir faire nos activités et à rester au domicile en toute autonomie.
0: Alors, quelles sont ces petites habitudes que vous pouvez mettre en place, vous qui nous écoutez aussi? Alors, même si forcément, on n'a plus nos pleines capacités, qu'est-ce qu'on peut faire chaque jour un petit peu pour aller un petit peu mieux physiquement, mentalement, quand on avance dans l'âge? Eh bien, on va en parler dans quelques instants avec nos deux invités. Et puis, vous nous posez toutes vos questions au 05 49 60 20 20. Soit vous avez un petit peu peur de vieillir, ça vous fait peur, eh bien, n'hésitez pas à poser vos questions à nos spécialistes. Ou alors, vous avez des bonnes habitudes qui font que vous vous sentez encore plus jeune que jamais. Eh bien, venez nous raconter comment vous faites au 05 49 60 20 20. On en parle jusqu'à 10h.
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9: 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Françoise l'a vécu, elle nous raconte dans un instant.
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0: Et comment bien vieillir? Comment accepter son âge? C'est quoi bien vieillir? Les signes de la vieillesse, est-ce que c'est une force ou une faiblesse? Eh ben, on parle de toute cette thématique ce matin avec Laurie Bouillet qui est ergothérapeute et Audrey Castel chargée de projets en prévention et en promotion de la santé. Mesdames, on a parlé il y a quelques instants de qu'est-ce que c'est concrètement la vieillesse. Parlons maintenant de comment bien vieillir physiquement. Et là, je me tourne vers vous, Laurie, pour vous poser la question de à partir de quand les premiers signes de vieillesse physique interviennent. Vous venez de nous dire il y a quelques instants que l'âge officiel au niveau de l'OMS c'est 75 ans, ça c'est l'âge où on est vieux, mais à partir de quand les premiers signes de vieillesse physique arrivent?
3: Je sais pas si on peut vraiment donner un âge, en fait. Ça va vraiment dépendre des habitudes que vous avez prises en amont. Si depuis tout petit, vous avez l'habitude de faire de l'activité physique, si vous avez eu une alimentation plutôt équilibrée, si vous avez continué à bouger votre corps, c'est possible que vous ayez des douleurs qu'à partir de 90 ans. Comme si vous n'avez pas forcément eu ces bonnes habitudes, dès la trentaine, ça commence à être compliqué dès que vous vous levez du canapé. Voilà, donc il n'y a pas vraiment, hormis pathologie qui pourrait expliquer un vieillissement, il n'y a pas vraiment d'âge précis. C'est vraiment lié, dans ce cas-là, à nos habitudes de vie.
0: Audrey, je me tourne vers vous parce que vous êtes chargée de projets en prévention et en promotion de la santé. La prévention, ça veut dire justement prévenir, y compris à des âges où on est encore loin d'être vieux. Ça me permet de vous poser la question, comment est-ce qu'entre guillemets, on prépare notre vieillesse? C'est quoi les petites habitudes pour physiquement arriver justement à 60, 65 ans et se sentir encore bien dans son corps?
2: L'activité physique, c'est un élément clé. Pourquoi? Parce qu'il a un super pouvoir, l'activité physique. Ça agit sur le corps, sur le cerveau et sur la santé mentale. On y reviendra peut-être un petit peu du mental quand on vieillit. Donc, l'activité physique, pour vous donner quelques chiffres, par exemple, ça réduit le risque de chute de 30%, qui est majeur pour les personnes qui vieillissent. Le risque de démence de 30%. Le risque de dépression de 25%. Voilà, ça illustre un petit peu le fait qu'avec une activité physique régulière, on arrive rapidement à influer sur beaucoup de choses de sa santé. Et donc, si c'est des habitudes, comme le disait Laurie, qui reviennent régulièrement, que des habitudes qu'on a prises, plus tôt on les prend, plus c'est facile, on le sait, de le conserver dans le temps. Donc la prévention, c'est là qu'elle a tout son sens, c'est d'amener les gens à faire cette activité physique le plus tôt possible. Mais l'OMS d'ailleurs le dit, il n'est jamais trop tard pour commencer, même à 80 ans.
0: Eh ben voilà. Justement, c'était ma prochaine question, c'est-à-dire que peut-être qu'il y a des gens qui nous écoutent, qui ont passé les 60 ans, qui disent « Ah oh, mais non, moi je suis beaucoup trop vieux ou trop vieille pour faire une activité physique. » Comment est-ce que même, quand on est à la retraite, on peut faire une activité physique, et surtout, qu'est-ce qu'on peut faire? Combien de temps? Comment faire ça simplement? Je me tourne vers vous, Laurie.
3: L'activité physique, c'est pas forcément aller courir pendant 10 km. Les recommandations actuellement, c'est 30 minutes d'activité physique par jour, mais le jardinage est une activité physique, le repassage est une activité physique, juste marcher pour aller chercher du pain est une activité physique. La seule, au niveau de la recommandation, c'est il faut être essoufflé, mais être en capacité de parler. C'est ça. 30 minutes par jour qu'on peut découper en deux fois 15 minutes. Donc on peut très bien aller promener son chien le matin et puis l'après-midi faire du jardinage, tondre sa pelouse. On a notre demi-heure dans la journée.
0: Comment bien vieillir? C'est le thème de notre émission ce matin jusqu'à 10h. Vous écoutez ici Poitou. Comment bien vieillir physiquement? C'est ce dont on vient de parler, mais aussi mentalement. On en parle avec nos deux spécialistes, Laurie Bouillet et Audrey Castel. Et vous nous racontez un petit peu vos bonnes habitudes, vous aussi, 05 49 60 20 20. Ou alors vous nous posez toutes vos questions à ce même numéro. On va écouter tout de suite une nouveauté ici Poitou à 9h21. Voici Loane.
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1: C'est une nouveauté ici Poitou, c'est la première chanson du peut-être futur album de Louane qui est, alors a priori, on n'en est pas sûr, prévu en novembre prochain. C'était Louane avec ce titre, Conduire. C'est une question qui peut vous faire peur et à juste titre, comment bien vieillir? Comment est-ce que quand on avance dans l'âge, eh ben on peut mettre en place des petites habitudes pour se sentir un petit peu mieux? On en parle ce matin avec Laurie Bouillet qui est ergothérapeute et Audrey Castel chargée de projets en prévention et promotion de la santé. On a parlé de bien vieillir physiquement, maintenant j'aimerais qu'on parle de bien vieillir mentalement. Je me tourne vers vous Audrey parce que là aussi vous êtes chargée en prévention et en promotion. On l'a dit un peu depuis le début de cette émission, bien vieillir, entre guillemets, ça se prépare. On a parlé de l'activité physique à mettre en place un petit peu chaque jour, 30 minutes. Comment bien vieillir mentalement? Quelles sont les choses à avoir en tête pour se dire, ok, si je fais ça, si je fais ça, si je fais ça, ça peut m'aider mentalement à aller bien, y compris quand je vais vieillir?
2: Peut-être déjà rappeler que la santé mentale c'est un sujet parfois notamment pour les personnes plus âgées peut-être un petit peu plus tabou. On parlait moins des émotions de ces choses-là pour les personnes plutôt vieillissantes. Donc la première chose aussi c'est d'en parler parce que souvent c'est sous-diagnostiqué. Parce que c'est un sujet sur lequel on lève pas le voile, on s'autorise pas à en discuter, alors que, il y a une personne sur quatre, plus de 65 ans, qui présenterait des symptômes un peu dépressifs. Donc je dirais que la première chose aussi, c'est peut-être lever ce tabou et pouvoir en échanger avec son médecin traitant, avec les gens, les professionnels de santé qui nous entourent aussi.
1: Comment justement on peut essayer de se sentir bien aussi de par mentalement les choses qu'on peut mettre en place? Quand on préparait un peu cette émission, vous m'avez dit qu'il y a des facteurs importants comme la confiance en soi, l'estime de soi. Laurie, je me tourne vers vous. Quelles sont les petites habitudes qu'on peut mettre en place pour se sentir bien mentalement? Je suppose que les activités physiques, ça joue. Est-ce qu'il y a d'autres choses aussi?
3: L'idée, c'est le lien social. C'est très important pour travailler la confiance en soi et l'estime de soi. Et en vieillissant, quand le corps est un peu moins en forme, quand on a peut-être tendance à être un peu plus fatigué, on va moins sortir, on va moins rencontrer des gens. Et il va y avoir forcément un impact sur cette confiance et cette estime. Donc c'est continuer à avoir ce lien social. C'est important. Rencontrer des gens, discuter, créer, faire des choses. Continuer en fait à stimuler aussi toutes ces capacités cognitives pour pouvoir travailler cette estime et cette confiance.
1: Le lien social, c'est un sujet important quand justement on veut continuer de bien vieillir. Justement, on avait prévu d'en parler un peu plus tard dans l'émission, mais on va en parler dans quelques instants, juste après une idée de sortie.
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1: Bois, cordes, cuivre, percussions, il en faut des musiciens et des musiciennes pour composer tous les pupitres d'un orchestre. Et bien celui de l'université de Poitiers, il évolue au fil des années et comme là, et bien celle-ci qui approche parce que c'est bientôt le moment des concerts. Alors cette année, on remonte le temps jusqu'aux origines du symphonique. Lully, Mozart, Beethoven sont au programme des deux soirées musicales à venir. La première, elle aura lieu le mardi 19 mai. Le concert a lieu à la Une à Saint-Benoît avec la participation donc du nouvel orchestre d'harmonie de l'université. Et puis le deuxième concert, ce sera le mardi 26 mai, direction la quintaine de Chasseneuil-du-Poitou. Cette fois, l'orchestre de l'université de Poitiers invite le brass band de la Vienne, dirigé par Mathias Charton. Les tarifs vont de 5 à 12 euros et les deux concerts sont à 20h30, direction Saint-Benoît pour le mardi 19 et Chasseneuil-du-Poitou pour le mardi 26 mai.
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1: Comment bien vieillir, c'est le thème de l'émission du jour sur votre radio locale ici Poitou. Comment bien vieillir, accepter son âge, c'est quoi bien vieillir et quelles sont vos habitudes que vous mettez en place, vous qui nous écoutez? Bah, venez nous les dire au 05 49 60 20 20. Vous pouvez nous appeler ou alors nous laisser un petit message sur WhatsApp. On a Jeanne par exemple qui a 90 ans et avec son conjoint de 92 ans, elle nous dit elle ne mange pas de plats préparés. Elle a toujours beaucoup mangé de légumes et habite dans leur maison où ils jardinent un peu. Là typiquement, Audrey Castel, on est dans une vieillesse qui se passe bien parce que là, on mange bien, on fait un petit peu d'activité physique et donc on met toutes les chances de son côté. En plus, ça c'est important aussi de le dire quand on a la chance encore de vivre avec son conjoint à 90 ans, on a tout qui est réuni pour, entre guillemets, bien vieillir.
2: Alors, il y a plein de déterminants qui peuvent agir sur le bien vieillir. L'alimentation, l'activité physique en font partie et ce sont des éléments clés. Effectivement, on va y revenir, le lien social, c'est un des premiers facteurs de longévité, de toute façon, parce qu'il va nous amener à sortir, parce qu'il va nous amener à réfléchir, parce qu'il va nous amener à faire plein de choses qui vont nous permettre, en fait, d'aller plus loin dans la longévité.
1: Justement, bien vieillir, ça passe par du lien social. Qu'est-ce qu'on peut mettre en place pour garder ce lien social? Je me tourne vers vous. Laurie, qu'est-ce qu'on peut faire quand on est un petit peu seul? On peut avoir aussi peur de sortir parfois. Ça peut arriver quand on avance un peu dans l'âge. Qu'est-ce qu'on peut faire? La première chose à faire pour essayer de se dire, allez, je vais développer mon lien social.
3: Vous pouvez venir à la Villa Santé, par exemple, du coup, qui est une structure du CHU de Poitiers, où on propose nos ateliers et où ce sont des ateliers de groupe. Donc, ça permet de rencontrer d'autres personnes d'âge différent, qui vivent des choses différentes ou au contraire des choses similaires à nous. On peut aussi aller dans des associations. Il y a plein d'associations qui sont proposées dans toute la Vienne. Partir d'un sujet qu'on aime pour pouvoir après venir rencontrer des gens.
1: Justement, on va en parler de vos ateliers que vous organisez, qui ont commencé cette semaine. Ça a commencé hier, ça a lieu jusqu'au 30 juin. Des ateliers organisés par le CHU de Poitiers. On parle ce matin de bien vieillir. Racontez-nous quelles sont vos petites habitudes à vous qui nous écoutez. Les petites choses qui font que chaque jour vous vous sentez un petit peu mieux. Ou alors au contraire, si jamais malheureusement vous n'avez pas encore réussi à trouver les petites choses à mettre en place pour bien vieillir et pour vous sentir un petit peu mieux. Y compris malheureusement quand on a des petits problème de santé. 05 49 60 20 20, on en parle ce matin.
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1: Bien vieillir, ça passe par une activité physique. Pendant 3 minutes 9, vous allez pouvoir danser. Ça, c'est de l'activité physique avec Chris Isaac.

0: C'était Chris Isaac à l'instant. Vous écoutez ici Poitou à 9h34. On parle du fait de bien vieillir ce matin. Avec nos deux spécialistes, Laurie Bouillet qui est ergothérapeute, Audrey Castel chargée de projets en prévention et en promotion de la santé. Bah justement, c'est l'instant un peu promotion, mais promotion pour le coup extrêmement utile à vous qui nous écoutez, parce que le CHU de Poitiers met en place une série d'ateliers qui a démarré très précisément hier, c'est jusqu'au 30 juin, à chaque fois de 10h à 14h, c'est à Saint-Gervais, les Trois Clochers. Je me tourne vers vous, Audrey, parce que c'est quelque chose qui peut vraiment aider toutes les personnes à comprendre pleinement comment mieux vieillir. C'est à partir de 60 ans. Présentez-nous un petit peu ce programme, parce qu'il y a beaucoup d'ateliers, donc c'est un programme.
1: C'est un cycle d'ateliers, en fait. Il y a 8 ateliers, et l'idée, c'est de faire un tour complet de la santé. On a parlé du fait qu'on s'est intervenu sur différents aspects, la santé. Donc l'idée, en fait, c'est d'aller sur les territoires à la rencontre des seniors des plus de 60 ans, au plus près d'eux, pour leur proposer un cycle et parler en fait des différents sujets qu'on a pu aborder et puis compléter avec la mémoire, les bonnes postures, l'équilibre, l'alimentation, l'activité physique pour qu'ils aient en fait un parcours de prévention et qu'ils puissent mettre en œuvre après dans leur quotidien des petites choses, des petites bonnes pratiques pour être autonome chez eux le plus longtemps possible.
0: Laurie, vous animez quelques ateliers, lesquels et qu'est-ce que vous faites dans ces ateliers ?
2: Du coup, moi j'anime les ateliers déjà pour parler du vieillissement, comme on l'a fait un petit peu maintenant, et surtout dédramatiser ce vieillissement. Un atelier pour expliquer la mémoire, comment ça fonctionne. Aussi, même chose pour dédramatiser. Revoir un peu ses postures, parce que au quotidien, il y a des choses qu'on peut peut-être plus faire tout simplement parce qu'on n'avait pas appris les bonnes postures. Donc c'est redonner ces connaissances-là. Travailler l'équilibre, la marche avec un enseignant en activité physique adaptée. Et puis un atelier sur l'alimentation avec la diététicienne. Voir comment on peut, en vieillissant, on a des besoins qui sont différents. Et donc comment on peut continuer à cuisiner, se faire plaisir tout en adaptant son quotidien.
0: On va parler justement dans quelques instants d'un sujet que je trouve très intéressant aussi, c'est l'adaptation au logement. Ça, c'est un sujet vraiment intéressant parce qu'il y a tout un aspect déjà acceptation du fait d'adapter son logement. On va en parler dans quelques instants. Mais ma dernière question sur les ateliers qui sont proposés par le CHU de Poitiers pour les plus de 60 ans. Audrey, là, c'est vraiment des questions pratiques pour les gens qui nous écoutent. Qui est-ce qu'on contacte? Comment on fait? Là, victime de votre succès, c'est complet. Donc, quand sont les prochains? Comment ça se passe?
1: On a un prochain cycle d'ateliers qui va être sur le territoire dans la fin d'année. On n'a pas encore la localisation, mais en attendant, on a effectivement, comme le disait Laurie, la chance d'avoir sur le site du CHU la Villa Santé, qui est une structure qui est unique en France et qui propose des ateliers de prévention et de promotion de la santé. Donc, les thèmes qu'on a pu aborder aujourd'hui sur le sommeil, l'alimentation, ce sont des thèmes qui peuvent être abordés. Donc, si vous êtes senior ou pas, malade ou pas, vous pouvez pousser la porte de la Villa Santé et vous aurez accès du coup à des ateliers de prévention pour pouvoir faire le point et puis du coup échanger avec notamment des experts, des professionnels comme Laurie qui vont vous accompagner en atelier collectif parce qu'on l'a vu tout à l'heure, le lien social est clé.
0: Et vous qui nous écoutez, vous allez pouvoir retrouver toutes ces informations également après l'émission sur le site ici.fr parce que cette émission, elle est aussi disponible en podcast. On vous rédigera un article où on vous mettra notamment le lien pour aller éventuellement vous intéresser à ces ateliers organisés par le CHU. Dans un instant, on va parler effectivement d'adaptation au logement. Comment, c'est vrai, on a des problèmes de santé, c'est pas forcément évident. Comment est-ce qu'on peut adapter son logement? Les petites choses à mettre en place qui peuvent nous aider. Et puis peut-être aussi un petit peu quelles sont les aides potentiellement si jamais il y en a. Et bien on en parle avec nos deux spécialistes jusqu'à 10h.
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0: à l'instant, vous écoutez ici Poitou, 9h44, l'heure de parler d'adaptation au logement, parce qu'on parle de bien vieillir ce matin. Juste avant ça, Laurie Bouillet, on est d'accord, Carou, ça c'est votre musique, c'est ce que vous appréciez. Laurie Bouillet, vous êtes ergothérapeute, Audrey Castel, chargée de projets en prévention et à promotion de la santé. On parle ce matin de comment bien vieillir, comment accepter son âge, c'est quoi bien vieillir, les premiers signes de vieillesse, force ou faiblesse. Parlons désormais d'adaptation au logement. Laurie, je me tourne vers vous parce que c'est un peu votre sujet de prédilection. Adapter son logement, il y a tout un sujet d'acceptation, le fait de dire « ouais, bah, c'est vrai que la maison dans laquelle je vis depuis 30, 40 ans, je vais devoir modifier des choses ». Premièrement, quand on commence à sentir que c'est compliqué de monter les escaliers, que c'est compliqué de se déplacer dans la maison, quelles sont les petites choses qu'on peut mettre en place dans sa maison? Je pense à ma grand-mère Morissette qui nous écoute peut-être et que j'embrasse, qui a mis par exemple des petites rambardes dans les escaliers. Quelles sont les petites choses qu'on peut mettre en place?
1: Déjà, première chose, les tapis. Les tapis, ça c'est l'ennemi numéro un des ergothérapeutes, parce que les tapis, bah, on a tendance à se prendre les pieds dedans. On fait pas attention. On est en train de dormir, le téléphone sonne, on se lève, on se précipite, on lève pas assez haut les pieds et boum badaboum, on est par terre. Donc les tapis, c'est la première chose. Ceux qui sont pas vraiment utiles, qui sont esthétiques, on peut les retirer. On garde celui à l'entrée, celui de la salle de bain, mais les autres, on les retire. Les barres d'appui, comme vous avez dit, qu'on peut mettre. On a deux marches entre la cuisine et le salon. On peut mettre une barre d'appui pour s'aider. Même chose dans les toilettes. Même chose dans la baignoire, si jamais on a une baignoire. Et puis après, on va avoir ce qu'on appelle des aides techniques. Ce sont des objets qu'on va pouvoir utiliser. Par exemple, on a une baignoire. Et ben, il y a les planches de bain qu'on vient poser sur la baignoire. Comme ça, ça nous permet de nous asseoir pour rentrer dans la baignoire.
0: D'accord. Et vous parlez de toutes ces petites choses. Donc financièrement, ce sont des choses qui, on va dire, sont raisonnables. Voilà. C'est parfois quoi le prix pour toutes ces choses-là, pour des barrières,
1: C'est moins de 100 euros.
0: Moins de 100 euros. Ça reste plus ou moins accessible entre guillemets. Je mets volontairement des guillemets. Par contre. Parce que par rapport à d'autres achats, quand on rénove des pièces, quand on fait installer des cabines de douche adaptées, là par contre c'est des investissements beaucoup plus conséquents. Est-ce qu'il existe des aides financières par exemple pour les gens qui nous écoutent et qu'on pourrait avoir?
1: Oui, il y a des aides qui sont mises en place, donc après qui vont dépendre en fonction des revenus des gens, de l'âge, de leurs incapacités au quotidien. Donc vous avez la prime adapte, vous avez des aides aussi, des déductions d'impôts, il y a des aides du conseil régional, du département. Ça va vraiment dépendre en fait de vos critères, de vos caractéristiques et de vos besoins.
0: Et alors, qui est-ce qu'il faut contacter? Où est-ce qu'il faut aller? C'est sur Internet? C'est en mairie? Qu'est-ce qu'on fait?
1: Alors, vous pouvez voir avec Solia, qui est une association qui est sur Chasseneuil, dont le travail est de vous accompagner dans ces démarches. Donc, vous avez une ergothérapeute qui peut venir au domicile, évaluer vos besoins, et puis vous aider dans toutes les démarches, dans toutes les demandes, vous dire ce que vous avez le droit et comment obtenir cet argent.
0: On vous mettra le lien de cette association sur l'article après cette émission, émission qui est à retrouver en podcast. Audrey Castel, il nous reste encore une bonne minute pour faire un récapitulatif de tout ce qu'on s'est dit depuis le début. S'il y a des gens qui viennent d'arriver sur ici Poitou, qui viennent d'allumer le poste, quelles sont les petites choses donc qu'on peut mettre en place pour bien vieillir, se sentir mieux dans sa tête, mieux dans son corps, en quelques points clés?
2: Je dirais qu'en quelques points clés, ce qu'on doit retenir, c'est qu'il y a des bases pour bien vieillir, que l'activité physique en fait partie. On a bien compris avec Laurie aujourd'hui que c'est pas faire du sport un 10 km, un marathon, mais c'est au quotidien bouger, marcher, sortir. L'alimentation également en fait partie, et le lien social qu'on a pu voir aussi. Je crois que c'est les relations sociales, c'est vraiment le facteur le plus prédictif d'une vie en longue et en bonne santé, comme on a pu le voir. Donc c'est très important de travailler aussi sur ça quand on fait nos ateliers collectifs et de sensibiliser aussi nos seniors sur ce point.
0: Des ateliers que vous pouvez retrouver avec le CHU de Poitiers, ça a démarré hier, c'est jusqu'au 30 juin, c'est à Saint-Gervais les trois clochers. On vous mettra toutes les informations sur l'article après cette émission. Eh bien, merci beaucoup d'être venu. Laurie Bouillet, ergothérapeute, et Audrey Castel, chargée de projets en prévention et en promotion de la santé. On vous souhaite bon courage pour tous ces ateliers. Et puis, on vous dit à très bientôt.
2: Merci beaucoup pour l'invitation.
0: Et nous, on continue de vous accompagner jusqu'à 10h avec le retour de l'information locale. C'est dans un tout petit peu plus de 10 minutes.
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0: artiste britannique à l'instant sur votre radio locale ici Poitou. C'était Lola Young. Ce matin, on a parlé entre 9h et 10h du fait de bien vieillir, comment mieux vieillir, les habitudes à mettre en place. Eh bien, une idée de sortie, pourquoi pas? Alors, peut-être pas une idée de sortie, mais en tout cas, quelque chose à faire en lien avec la santé, parce qu'un adulte sur trois en souffre. Dimanche, c'est la journée mondiale de l'hypertension artérielle. Et alors, figurez-vous qu'en France, 17 millions de personnes sont concernées, mais 6 millions d'entre elles ne le savent même pas. Et alors, si c'était peut-être votre cas, vous êtes concerné par l'hypertension artérielle, mais vous ne le savez pas. Alors pour ça, le CHU de Poitiers, établissement qui est reconnu comme centre d'expertise européen de l'hypertension artérielle, organise mardi prochain, avec ses équipes, eh bien, une rencontre. Une rencontre parce que les équipes cardio viennent voir, pourquoi pas toute la matinée, votre situation. Mais pour ça, il faut se rendre dans la galerie commerciale de Poitiers Sud. Alors, au programme de l'info, de bonnes pratiques de prévention et aussi des explications pour faire, pourquoi pas, eh bien, de la prise de tension à domicile un bon réflexe pour votre santé au quotidien. Comprendre pleinement l'hypertension artérielle et comprendre si vous pouvez y être sujet ou pas, eh bien, ça se passe mardi prochain de 9h à 13h. Le CHU de Poitiers vous attend pour parler de ce sujet, l'hypertension artérielle. C'est dans la galerie commerciale Poitiers Sud, parce que la santé, eh bien, on n'en a qu'une, parce que la santé, ça n'a pas de prix. Alors cet événement est à retrouver, ça se passe Galerie Commerciale de Poitiers Sud, c'est un événement gratuit organisé par le CHU de Poitiers.
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0: Avec Daniel Balavoine, juste maintenant à 9h56, avant le retour de l'info dans 4 minutes.

0: Daniel Balavoine, à l'instant, vous écoutez ici Poitou.
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0: Et sous ces quelques rayons de soleil, je vous souhaite une très belle journée. Ici Poitou, il est 10h. 10h, les informations avec vous, Clément Tricot.
2: Une journée en rouge et noir sur les routes. Aujourd'hui, Bison Futé prévoit une circulation très dense pour le pont de l'Ascension. Chez nous, dans le sens des départs, le pic de trafic est attendu de 14h à 19h sur la 10 vers Bordeaux. Il y aura du monde dès midi et dans l'autre sens, ça bouchonne à partir de la fin d'après-midi. Sur le risque d'accident de la route, la préfecture des Deux-Sèvres alerte sur les dangers du protoxyde d'azote. Dans un arrêté du 11 mai, le préfet interdit la vente de ce gaz, son transport et aussi sa consommation. Dans l'espace public de Niort-Agglo, les services de l'État retrouvent de plus en plus de bonbonnes jetées dans les rues de Niort, 450 ramassées en 2024, plus de 1000 en 2025. La Française contaminée par l'antivirus est toujours dans un état grave. L'ensemble des 22 Français cas contact sont actuellement hospitalisés selon le gouvernement. Hier, Emmanuel Macron voulait rassurer, la situation est sous contrôle et des protocoles extrêmement rigoureux sont en place, précisait le Président. Malgré un contexte économique tendu, le SMIC va augmenté de 2,4% en juin pour suivre l'inflation. Annonce ce matin de Jean-Pierre Farandou. Ça représente environ 44 euros bruts de plus par mois pour un salarié, selon les données du ministre du Travail. Le taux de chômage en France a par contre atteint son niveau le plus haut en 5 ans, 8,1% au premier trimestre. Top départ ce soir du Food Truck Festival de Buxerolles. C'est à 18h. Burger, plat indien ou coréen, mais aussi crêpes et glaces. Plus de 100 camions restaurants sont présents jusqu'à dimanche dans la commune. C'est le plus grand événement de France. 117 000 gourmands ont répondu présent l'an dernier. Nos images sur les derniers préparatifs sont à voir sur ici.fr. Et puis après la cérémonie d'ouverture hier, la course à la Palme d'Or débute aujourd'hui à Cannes. Le festival se poursuit aujourd'hui avec la projection du film L'Abandon, une œuvre choc qui retrace les derniers jours de Samuel Paty, professeur d'histoire géo, tué en 2020 par un jeune radicalisé.
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2: On est sur une grisaille aujourd'hui quand même.
0: Ouais, grisaille, mais alors quand même avec un tout petit peu plus de soleil, mais effectivement cet après-midi.
4: Gris clair. Ouais, voilà, exactement. Gris clair, voilà, c'est le tour du jour, gris clair, parce qu'effectivement il y a un petit peu de soleil ce matin. Cet après-midi un peu plus de nuages, mais bon, grosso modo il n'y a pas de pluie parce que la pluie elle sera de retour demain, notamment demain après-midi, le retour de la pluie. Pour les températures, ce matin, vous ressentez du côté de Thouars ou encore Bressuire, 13 degrés. Si vous êtes à Poitiers ou encore Châtellerault, 14 degrés. Si vous êtes à Niort, 15 degrés. Cet après-midi, ça va grimper, mais un tout petit peu. On aura jusqu'à 17 degrés dans le Poitou.
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0: Et alors l'autre jour, j'étais avec mes parents et on écoutait cette musique. Et je leur ai dit, ah mais tiens, moi c'est marrant, cette musique, je l'ai découvert via Matt Pokora, qui avait repris le titre À nos actes manqués. Mais voici l'original, Frédéric Goldman-Jones avec À nos actes manqués sur votre radio ici Poitou.

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2: Et aujourd'hui, on va parler d'un couple qui a repris un restaurant. C'est hyper intéressant, je trouve, de parler de création de restaurant, mais aussi quand on reprend un restaurant. Parce qu'imaginez-vous, demain, là, je vous appelle d'un seul coup, je vous dis, tiens, j'ai une opportunité, tu vas venir ouvrir un restaurant, mais par contre, dépêche-toi, parce que dans un mois et demi, il doit être ouvert ton restaurant. Et bien, c'est un petit peu ce qui est arrivé à nos deux invités du jour et avec qui nous allons parler jusqu'à 10h30 sur votre radio. Ici Poitou.
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2: Et ce sera juste après ce titre d'Amira à 10h08 à l'imparfaite.

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1: Amir, à l'instant, vous écoutez ici Poitou, c'est l'heure de parler de ce qu'il y a dans votre assiette.
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1: Et de ce que vous proposent notamment nos deux invités du jour. Jusqu'à 10h30, on parle cuisine. Bonjour Bérangère Sirot.
4: Bonjour.
1: Bonjour Lucas Aumont.
5: Bonjour.
1: Vous détenez le restaurant Le Donjon de Bois-Pouvreau. C'est à Minigoutte, restaurant que vous avez repris et que vous avez ouvert tout début avril. Déjà, je me tourne vers vous, Lucas. Comment on se sent quand on vient de réouvrir un restaurant? Ça va, pas trop fatigué?
5: Non, il y a l'excitation qui permet de tenir. Okay. C'est important.
1: On va justement parler un petit peu de cette histoire qui est tout à fait atypique. Quand on s'est appelé Bérangère pour préparer un peu cette émission, je vous ai dit, mais alors ça fait combien de mois que vous préparez ça? Ça doit être un projet énorme. Et vous m'avez dit, ah non, pas du tout. Ce restaurant, on l'a repris en un mois et demi. Racontez-nous l'histoire qu'il y a derrière. Comment est-ce que c'est possible de reprendre un restaurant en un mois et demi?
4: Ben, moi déjà, je suis une Ménigoutte. Hein. Ça fait longtemps que j'ai été à Ménigoutte, donc je connais très bien, je connais le maire de Ménigoutte.

0: Et en fait, ça faisait déjà plusieurs fois qu'ils me proposaient de m'installer là-bas. Et en fait, ben, j'avais pas eu l'opportunité jusque-là. Et là, cette possibilité s'est proposée à lui. Il a tout de suite pensé à moi. Il m'a appelé. Le projet a été génial. C'est quelqu'un de super qui a envie de faire vivre sa commune. Enfin, vraiment top. Et je me suis dit, bah allez, on se lance. Et pourquoi attendre? Au final, on était prêts. Donc, et puis on voulait pas rater l'été non plus. C'est un lieu qui donne sur l'étang de Bois-Pouvreau, donc qui est vraiment très très charmant, et ça vaut le coup quoi d'ouvrir pour l'été. Il fait beau, c'est chaleureux. Il nous a donné un super cadre pour travailler.
1: Ce cadre justement, c'est vrai qu'il est beau quoi. Lucas, décrivez-nous la vue qu'on a quand on est dans votre restaurant. Quand je suis allé sur internet pour regarder un petit peu, le cadre est sublime. Décrivez-nous qu'est-ce qu'on a à travers nos yeux.
2: On est un petit peu comme dans un film fantastique. Il y a cette vue qui est prenante, des grandes baies vitrées en fait de partout qui donnent sur l'étang. Il y a des grandes roches qui dépassent de l'étang. Il y a évidemment énormément de végétation tout autour. Et puis c'est un lieu qui est chargé d'histoire pour tous les habitants du coin. Tout le monde connaît l'étang de Bois-Pouvreau. Il y a vécu des histoires enfants, a connu le restaurant avec les anciens. Donc c'est chargé de souvenirs. Il y a toute une mythologie que les gens se font dans leur tête sur le lieu. Donc en fait, on est dans un petit coin un peu idyllique, un peu féerique.
1: Quand justement le maire de la commune, Bérangère, vient vous voir et vous dit tiens, il faudrait reprendre un restaurant, vous l'avez ouvert un mois et demi plus tard, qu'est-ce qui se passe durant ce mois et demi? Tout va très vite, j'imagine, mais qu'est-ce qui se passe?
0: On fait beaucoup de papiers.
1: Ouais.
0: On fait pas mal d'administratifs et puis ensuite on recontacte nos producteurs qu'on connaissait déjà, avec qui on avait déjà travaillé. On recontacte tout le monde et on établit un petit peu. On essaye en fait de voir ce que pourraient attendre les gens et ce qui manque pour répondre un petit peu à la demande en fait. Près de la demande.
1: C'est justement ce dont on va parler dans quelques instants dans Bienvenue chez vous. On va parler de comment, et ben justement, ok, donc le maire vient vous voir, vous dit il y a un restaurant à reprendre, est-ce que ça vous dit? Vous dites oui. Qu'est-ce qu'on fait ensuite? Outre l'administratif, qu'est-ce qu'on choisit pour notre carte, avec qui on travaille, comment on imagine son restaurant, quelle histoire on veut raconter de notre restaurant? Ben c'est ce que vont nous raconter Bérangère Sirot et Lucas Aumont, qui sont nos invités jusqu'à 10h30 et qui nous parlent de ce restaurant ouvert début avril, le donjon de Bois-Pouvreau, c'est à Ménigoutte.
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0: Véronique Sanson, à l'instant, vous écoutez ici Poitou, c'est l'heure de parler de qu'est-ce qu'on met à la carte quand on reprend un restaurant.
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0: C'était pas la phrase la plus française du monde que je viens de vous dire, mais je vais essayer de m'améliorer. Pour parler avec Bérangère Sirot et Lucas Aumont, qui sont nos invités, qui ont repris le restaurant Le Donjon de Bois-Pouvreau, c'est à Ménigoutte, restaurant repris et ouvert en avril, qui fonctionne très bien. J'aimerais qu'on parle, et je me tourne vers vous, Bérangère, de quoi mettre sur une carte quand on reprend un restaurant. Vous nous avez raconté l'histoire assez cocasse qui est le maire de Ménigoutte qui vient vous voir, qui vous dit tiens, il y a peut-être quelque chose à faire, un restaurant. Vous le reprenez un mois et demi plus tard, il est ouvert. Quand on vous dit ça, il faut tout agencer. Il faut agencer le restaurant, il faut choisir qu'est-ce qu'on raconte à l'intérieur. La carte, qu'est-ce que vous faites à ce moment-là et qu'est-ce qui vous inspire? Comment vous préparez une carte?
3: Je pense qu'on a déjà, grâce à mon expérience, eu une identité culinaire. Donc, je la mets dans mes assiettes. Et puis ensuite, j'attends de voir un petit peu aussi comment les gens réagissent au plat. Et ce qui les touche ou ce qui les touche moins. Et puis, je m'adapte à eux. Je m'adapte aussi beaucoup à mes producteurs, en fait. Comme on travaille essentiellement avec que des petits producteurs, c'est eux un peu qui guident mes choix en soi dans les assiettes. Parce que ils me disent, là, par exemple, on y était, il y a moins de rhubarbe parce qu'il en a pas planté assez. On va changer, c'est pas grave, on enlève la rhubarbe, on va passer sur de la fraise. Donc c'est vraiment s'adapter aux saisons et aux producteurs parce qu'ils ont une qualité de produit exceptionnelle et à partir du moment où on a des bons produits, nous on a quasiment plus rien à faire.
0: Ah bon?
3: Quasiment. Un petit peu d'épluchage, quoi. Et voilà.
0: Deux, trois petites choses. Bérangère, dans le restaurant, vous êtes en cuisine. Lucas, vous êtes en salle. Vous, quel est votre rôle aussi vis-à-vis de la carte? Bérangère s'occupe de la nourriture. Vous, de quoi vous vous occupez quand vous confectionnez cette carte?
4: De la rendre lisible dans un premier temps surtout d'accompagner les clients quand ils ont des questions. On a parfois des produits qui sont un peu atypiques, des recettes qui peuvent poser question. Donc l'idée, ça va être vraiment de les guider et puis de leur faire découvrir aussi les recettes oubliées que Bérangère peut proposer et puis la façon dont elle travaille les produits et dont elle met en avant les producteurs. Ça, c'est notre créneau.
0: Justement, Bérangère, quelles sont un peu les recettes oubliées que vous voulez mettre à l'honneur sur votre carte?
3: Oublier, ça dépend pour qui, hein.
0: Mais pardon.
3: On a des personnes qui ne les ont pas oubliées. Mais j'ai repris beaucoup de recettes de ma grand-mère, en fait, qui était originaire des Deux-Sèvres. Donc, on a le farci poids de vin, on a la grimole poids de vine. Par exemple, le patatou, c'est des recettes très anciennes, typiques de Sèvrienne. Par exemple, pour le farci poids de vin, c'est une jolie histoire. Ma grand-mère avait une façon de le faire. Et je me suis aussi rapprochée d'une boucherie, donc de la boucherie d'Aguin qui a fermé, qui a officié pendant presque 60 ans. Si je dis pas de bêtises et en fait je connais très bien l'un des bouchers qui travaillait là-bas et il m'a donné sa recette de farci poids de vin et comme ça j'ai pu l'adapter aussi, comme ça je vois ce que les gens aiment et comment moi je peux leur servir et ils retrouvent ce goût qu'on retrouve plus maintenant, quoi.
0: Justement, je trouve ça intéressant, vous avez dit que pour préparer votre carte, vous vous adaptez aussi à ce que les gens veulent. Comment est-ce que vous faites pour savoir ce que les gens veulent? Vous discutez avec eux, comment ça se passe?
3: Je suis d'ici, quoi.
0: Vous connaissez le territoire?
3: Je connais le territoire. J'en sais, il faut un petit peu de bœuf quand même, de la partenaise. On connaît un petit peu les envies de chacun. Et puis en fait, je pense que quand on s'adapte vraiment aux produits de nos producteurs, en fait, on respecte cette charte et ça donne forcément envie, en fait.
0: Lucas, vous êtes occupé de ce qui est à la carte au niveau des vins. On le rappelle toujours, à consommer avec modération. Comment vous avez justement choisi aussi les vins pour accompagner la carte?
4: Et c'est une bonne question. Ça a été une des cartes des vins les plus difficiles parce qu'elle est forcément réduite par rapport à plein d'autres cartes que j'ai pu élaborer. Et c'est là où ça a été difficile. Il fallait respecter des petits tarifs pour que ce soit accessible auprès de tous. J'ai vraiment essayé d'aller choisir les vignerons les plus simples dans leur façon de travailler, d'être des petites structures avec des petits prix. Et de toute façon, les gens avec qui je travaille, j'aime tous leurs vins. Donc, dans tous les cas, ils seront bons et c'est une affaire de goût pour les autres.
0: Bérangère, je vous vois avoir un petit sourire. Vous voulez rajouter quelque chose?
3: Non, c'est exactement ça. Oui, parce que c'est vrai que la difficulté qu'on s'est mis en plus de travailler tout local, producteur et tout ça, ouais, c'est vraiment de respecter des prix accessibles. Et donc, il a fallu faire des choix. Et on a fait, par exemple, le choix du pichet, qui parfois peut être un petit peu désévalué. Enfin, je ne sais pas trop comment dire, mais un peu critiqué. Et là, vraiment, on a goûté du cubi, on en a goûté, regoûté, et on est tombé sur vraiment une gamme super sympa. Et en fait, ça rend des pichets vraiment sympas, où on se dit qu'il est bon, et pourtant, c'est du pichet.
0: Vous parlez de vos producteurs, vous travaillez avec 27 producteurs locaux. On va en parler dans quelques instants. Comment est-ce qu'on fait concrètement pour travailler avec 27 producteurs locaux? Parce que j'imagine que derrière ça, il doit y avoir beaucoup de temps d'échange, beaucoup de temps où on goûte, etc. On en parle juste après Dany Briand.

0: Dany Briand à l'instant avec ce titre « Quand je vois tes yeux ». À 10h27, vous écoutez Ici Poitou, l'heure de parler des producteurs locaux.
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0: Parce que nos invités qui détiennent le restaurant Le Donjon de Bois-Pouvreau, c'est à Ménigoutte, travaillent avec 27 producteurs locaux. Bérangère Sirot et Lucas Aumont, racontez-nous un petit peu les coulisses, parce que quand on voit 27 producteurs locaux, alors je me rends pas forcément compte, et je me tourne vers vous Bérangère, 27 producteurs locaux, on est d'accord que c'est quand même beaucoup pour un restaurant, ou finalement c'est un chiffre qui est plus ou moins commun à tous les restaurants?
3: Ah, je sais pas si c'est plus ou moins commun à tous les restaurants, mais si on veut faire une cuisine locale, c'est bien d'en avoir 27, oui.
4: C'est pas mal.
3: Oui, c'est pas mal.
0: Justement, quel est un peu le travail derrière? Comment est-ce que vous fonctionnez pour justement trouver tous ces producteurs locaux? Qu'est-ce que ça demande comme temps d'échange, comme curiosité d'aller voir? Comment concrètement on trouve 27 producteurs locaux?
3: Mon papa était agriculteur dans le coin. Donc déjà j'ai le côté terroir, nature, le travail de la terre. Je me rends compte aussi du travail que eux peuvent produire et je trouve ça important en fait de les mettre en avant. Déjà c'est une volonté personnelle de vouloir mettre le travail qu'ils font et l'investissement qu'ils ont en avant autour de plats. Après ben, j'ai trois façons de les sélectionner entre guillemets. Déjà c'est eux qui me sélectionnent aussi s'ils veulent bien travailler avec moi. Et puis après ben, la qualité de leurs produits. Ensuite, j'ai la régularité. Il faut quand même que ce soit régulier. Et après, la facilité ou non de pouvoir travailler avec eux. C'est-à-dire que si j'ai un producteur bah, qui répond qu'une fois sur deux, ou que je peux passer des commandes qu'une fois par mois, ou voilà, ça va être beaucoup plus compliqué de s'adapter à ça. Et après, bah, j'en ai, par exemple, pour celui des asperges, bah, je sais que c'est que pendant la saison que je vais travailler avec lui. C'est pour ça qu'il y en a beaucoup, mais ils sont pas toujours tous à la carte. Il y a le monsieur, Mathieu Chupeau, par exemple, pour le miel, qui nous fait un miel d'une grande qualité. Voilà, donc là, j'en ai goûté beaucoup. Moi, je suis pas très fan du miel. Et là, vraiment, j'ai eu un coup de cœur pour le sien. Donc, il a tout, il respecte tout. Il est très arrangeant, accessible et le feeling passe bien.
0: Lucas, comment ça se passe aussi quand vous goûtez les produits des producteurs locaux pour les mettre à votre future carte? Quand parfois, ça vous arrive de pas être d'accord et de dire « Non, tiens, moi, je préfère ça, etc. » Comment ça se passe?
5: Il y a pas trop de désaccords de manière générale et de toute façon les fonctions de la chef de cuisine font que c'est elle qui tranche, hein. Ça c'est sûr. Mais c'est toujours sympa de découvrir une fois on a goûté comme ça directement dans les champs chez Simon des endives crues, elles étaient d'un sucré. On les épouste juste un peu de la terre, donc il en reste un petit peu forcément, mais c'est pas grave, on croque dedans et c'était d'un sucré. Donc là, c'est des moments inoubliables et c'est pour ça aussi qu'on continue à faire ça.
0: Votre restaurant, Le Donjon de Bois-Pouvreau, qui est ouvert depuis début avril à Ménigoutte. Merci infiniment, Bérangère Sirot et Lucas Aumont d'être venus. On vous souhaite tout le succès possible pour votre restaurant qui est ouvert et qui est encore, et on vous le souhaite pendant très très très longtemps, ouvert du côté de Ménigoutte. Je vous dis à très bientôt.
3: Merci
0: bientôt,
3: beaucoup. Merci.
0: Et nous, on continue de vous accompagner avec une idée de sortie.
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0: Une idée de sortie d'été. Bah oui, attendez, parce qu'effectivement, on parle peut-être de Cannes, etc. Mais non, parce que du côté finalement, eh bien, de Poitiers, on a un petit peu ce qu'il faut aussi pour l'été, parce que jusqu'à fin mai, jusqu'au 30 mai, vous pouvez vous rendre du côté de Poitiers Plage. Alors, pour bien amorcer notre saison d'été, on se rend justement à l'ombre des arbres et là où eh bien les pieds dans le sable sont posés, c'est du côté du Square de la République, rue Magenta. C'est donc jusqu'au samedi 30 mai. Vous pouvez profiter de beaucoup d'animations festives et ludiques pour les grands, mais également pour toute la famille. Vous avez par exemple cette semaine des soirées à thème. Par exemple, mercredi, vous avez un DJ qui vous fera une soirée sur la thématique eh bien, du jaune. Quant aux animations permanentes, vous n'aurez qu'à choisir entre par exemple le terrain de beach tennis, les tables de ping-pong et les jeux de palais. Le programme complet est sur les réseaux sociaux de Poitiers Plage et c'est avec Ici Poitou.
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0: Et de la musique à 10h32 avec Zoukero. Ah.

0: Zucchero à l'instant, c'est pas mal ce genre de chanson à 10h36. Vous écoutez ici Poitou. Direction désormais un projet monté par une poitevine qui allie herbes aromatiques, huiles essentielles et tisanes, tout ça avec l'agriculture bio dans son jardin. Pour ça, rendez-vous du côté de Quincé où Sébastien Pollock a tendu son micro.
1: Bonjour, je suis Mélanie, je suis créatrice de sacs à main sous le nom de Nolène. J'ai également une mercerie sur Vivonne.
2: Alors Nolène, ça vient d'où ? Qu'est-ce que ça veut dire ?
1: Ça vient du prénom de mes enfants qui s'appellent Noah et Léna.
2: Cette mercerie, c'est un nouveau projet ou c'est quelque chose qui existe depuis un moment ?
1: C'est une idée qui existe depuis longtemps. C'est un projet qui est ouvert depuis un an. On prend beaucoup de patience pour une mercerie. Ça nous a pris un an à deux. C'est compliqué. Je ne dis pas que c'est simple. Et après, moi, j'y suis à mi-temps. Elle y est le restant du temps. Pratiquement à temps plein. Là-bas, on fait les retouches, on fait de la vente de laine tissu, on fait de la création, on fait des ateliers couture, on donne des conseils, on fait plein de choses.
2: Alors là, aujourd'hui, on ne s'est pas croisé dans cette mercerie, on est à Colibri. Est-ce que vous avez de vos créations ici ?
1: Oui, bien sûr, elles sont là-bas. Alors là, ça va être la saison d'été, donc c'est un peu plus coloré.
2: C'est quoi le processus pour créer un sac comme ça ?
1: Beaucoup de réflexion, du test, des échecs et de la patience. Voilà.
2: Et il y a un coup de cœur parmi ceux que vous avez ici déjà ?
1: Sur la forme ou sur le modèle ?
2: N'importe.
1: Sur la forme, ce sera celui-ci, une forme boule qui se ferme avec une fermeture éclair, qui plaît beaucoup. Sur le côté pratique, je vais être sur le sac avec un rabat interchangeable, où on change en fait juste le rabat selon son humeur.
2: Ah, donc il est personnalisable ?
1: Ouais, il est personnalisable et en fait, vous changez de rabat en fonction de vos tenues. Voilà.
2: Donc là, je vois ces trois petits boutons qui se défont.
1: Oui, avec une pression. Et vous changez le rabat, vous remettez juste le rabat, vous remettez les pressions et c'est reparti.
2: Et là, tout ce qui est là, c'est les rabats.
1: Et il y a... là, il y a une partie des rabats, mais j'en ai une cinquantaine à la maison et tout est possible sur commande.
2: Et si on a envie de retrouver vos produits, justement, où est-ce qu'on vous trouve ?
1: À Jasneuil, dans le 86, à côté de Lusignan. Et dans d'autres boutiques de créateurs. J'ai un site internet, c'est nolène.fr.
2: Voilà. Super. Eh bien, merci beaucoup.
1: Mais de rien.
0: 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Et alors, je vous ai un petit peu annoncé n'importe quoi. C'était plutôt le portrait de Mélanie, qui est couturière et qu'on est allé rencontrer avec Sébastien Pollack, qui crée justement des sacs personnalisables. Vous pouvez retrouver les gens d'ici sur le site ici.fr.
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0: Ça fait partie de mes coups de cœur personnels, ce titre de Jake et Carla à l'instant qu'on vous propose sur Ici Poitou, la recette. Imaginez maintenant, vous rentrez dans un magasin, mais il n'y a pas de caissier, pas d'horaire, pas d'attente. Vous prenez ce dont vous avez besoin et vous payez en toute autonomie. Peut-être effrayant. Pour ça, Florian Lévesque a voulu comprendre et a testé le concept des supérettes en libre service, ces petits commerces connectés qui s'installent de plus en plus dans nos villes et villages.
1: Et pour ça, je vous propose de me suivre sur la commune de Bignoux. On va tester l'une des nombreuses supérettes Happy. Il y en a de plus en plus qui fleurissent partout en France. Il y en a quelques-unes dans la Vienne, quelques-unes dans les Deux-Sèvres. Ce sont des supermarchés autonomes, alors des tout petits supermarchés. J'ai voulu savoir comment ça se passait. Alors, il suffit de télécharger tout d'abord une petite application et il y a un QR code qui va vous être fourni. Vous le passez devant le lecteur de badge à l'entrée et a priori, la porte s'ouvre. Tac. Effectivement, la porte s'ouvre et on rentre dans un petit magasin. C'est petit, hein. Faut pas s'attendre à une grande surface. Ça ressemble un peu à un Algeco, un peu plus grand quand même. Et il y a quand même de quoi dépanner. Il y a de quoi passer une petite soirée sympathique avec des chips, avec du pâté, avec quelques boissons, avec des produits sanitaires. Bref, il y a quand même de tout pour dépanner, on va dire. C'est quand même des petites supérettes pratiques pour dépanner, notamment aussi quand il y a un jour férié, pourquoi pas. Tiens, je me suis dit que tant qu'à être là, on va quand même s'acheter 2-3 petites choses. Et en fait, la particularité des petites supérettes Happy qui fleurissent partout en France, c'est que c'est du libre service du début à la fin. Vous rentrez de manière autonome, vous faites vos achats, comme dans un magasin classique, de manière autonome. Et à la fin, vous allez payer là aussi de manière autonome. Donc, qu'est-ce que je vais pouvoir prendre? Alors, quitte à être là, on va prendre une petite bouteille d'eau. Et pourquoi pas, un peu de fromage, tiens. Hop là, ça devrait faire l'affaire. Ensuite, il suffit de se déplacer à la caisse. Donc là, pareil, caisse automatique, tactile. Vous allez passer vos objets, vous allez passer vos articles comme dans les caisses en libre-service dans les magasins classiques. Sauf que là, vous allez devoir présenter le QR code qui vous a permis de rentrer dans la boutique. Hop, voilà. Comme le QR code est associé à mon téléphone, il sait qui je suis. Donc il me dit « Bonjour Florian ». J'appuie sur l'écran, je valide l'achat et après, ça part. Tac. Et une fois qu'on a payé, on n'a plus qu'à sortir en toute tranquillité du magasin. Et c'est comme ça, c'est aussi simple que ça. Des supérettes, il y en a de plus en plus. Elles fleurissent un petit peu partout dans la Vienne, dans les Deux-Sèvres et même plus largement en France. Il suffit donc d'une application. Alors quand même, il y a de la sécurité. Hein, s'il vous manque quelque chose, si vous avez un problème pour payer, il y a un interphone pour contacter une personne, pour pouvoir lui poser des questions. Et puis si jamais venait à quelqu'un l'idée de voler un des articles, là aussi, il y a pas mal de caméras et donc vous êtes surveillé du début à la fin.
0: Pratique, accessible 7 jours sur 7 et de plus en plus présent dans les zones rurales. Le modèle de la supérette en libre-service a de quoi séduire et à noter que bon nombre de produits locaux sont présents dans les catalogues. Des supérettes Happy, de quoi aussi mettre en avant les bons produits de chez nous. Et 10h46, pourquoi pas l'heure d'un petit Axel Bauer. Voici justement le titre Cargo. On vous souhaite une très belle journée.

0: Axel Bauer à l'instant avec ce titre Cargo, vous écoutez ici Poitou. Et vous en conviendrez, le mois de mai, ça rime avec jour férié. Alors aujourd'hui, Muriel Jordan s'intéresse aux jours fériés, essaye de tout comprendre. Elle nous explique chaque jour les phénomènes de notre société. Muriel, on parle aujourd'hui des jours fériés.
1: Ah ouais, ce mois de mai est plutôt agréable hein, cette année, avec 4 jours fériés programmés. Et nous, en France, ben, on y tient à nos jours fériés. Souvenez-vous, l'an dernier, l'ancien Premier ministre François Bayrou avait proposé la suppression de 2 jours fériés. Une proposition abandonnée, mais qui pourrait bien revenir un jour. Ces 2 jeunes salariés de 25 ans ne le souhaitent pas.
2: C'est pas bien, on n'est pas pour, c'est des jours importants, qui commémorent plein de choses. Enfin, ça dépend lequel va être supprimé, mais...
3: On peut trouver d'autres solutions.
2: Comme personne travaille, c'est un jour qui est, d'où on se souvient, parce qu'on travaille pas, justement. On peut pas le commémorer si on travaille, parce que du coup, les gens ils vont pas y penser parce que du coup, ils travaillent.
1: Donc, vous voyez, ces jours représentent pour beaucoup des repères partagés qui rythment l'année et qui structurent la mémoire nationale.
0: Et alors, contrairement aux idées reçues, Muriel, avec nos 11 jours fériés annuels, nous ne sommes pas mieux lotis que nos voisins européens.
1: D'après les données de la Commission européenne sur les conditions de vie et de travail, en France, nous ne sommes pas forcément les champions des jours fériés. Nous sommes même classés en 16e position. À Chypre, ils ont 15 jours fériés. Et en dehors de l'Union européenne, le record revient au Népal avec 35 jours annuels. Vous imaginez ? En tout cas, les jours fériés étant tendance ce mois-ci, je vous propose de fêter ça avec un quiz jours fériés. J'ai tendu mon micro à des collégiens pour savoir s'ils savaient pourquoi certains jours étaient fériés.
4: Le 8 mai, c'est quoi ?
5: C'est on offre les petits...
6: Les rosiers, un truc comme ça, là.
4: Non, les trucs, là. Tu sais.
6: Les muguets.
4: Voilà, les muguets, c'est pas ça ?
7: Non, ça, c'est le 1er mai.
8: Il te reste pas des masques FFP2 d'il y a 3 ans que je les mette sur mes oreilles ? Saigne.
1: Tiens, mamie, prends ce vieux masque en tissu que j'avais payé 10 euros à l'époque. Alors, c'est vrai qu'ils n'ont pas les bonnes réponses, là, les ados. Il y a autant d'erreurs dans leurs réponses que sur la feuille d'impôt de Patrick Balkany. Peut-être que ces 2 collégiennes de 4e vont relever le niveau. Le 8 mai, les filles, pourquoi c'est férié ?
9: C'est la guerre de l'Algérie.
10: Moi, j'aurais dit 1945, la guerre. La première guerre, la deuxième guerre mondiale.
11: La deuxième aussi.
12: C'est-à-dire, c'est la deuxième.
13: J'ai oublié.
14: Vous l'avez pas appris en cours ?
15: La guerre, elle est. La deuxième guerre mondiale, je crois, elle est finie.
0: Le 8 mai, c'est quoi ?
10: Je sais pas du tout. Ouais, bah oui, bah c'est les jours fériés, là. Non, je sais pas.
16: Ah oui, c'est vrai.
10: Historique ?
0: Est-ce que vous trouvez que le niveau des jeunes, il a baissé, le niveau scolaire ?
10: Oui, clairement, oui.
1: Ah bah voilà, là je mets un 18 sur 20 en lucidité.
14: Généralement, le jeudi de l'Ascension, généralement ça tombe quel jour du calendrier ?
10: Mercredi.
1: Et vous pensez qu'en 2027, le jeudi de l'Ascension, il tombera quel jour ?
10: Oh bah ça, qu'est-ce que j'en sais ? Je ne sais pas du tout.
17: Un jeudi.
1: Bravo ! Ah, c'était pas facile pourtant. Hein. Bref, les jours fériés, c'est tendance en ce mois de mai. Alors profitons de ce temps-là tiens, pour faire réviser l'histoire géo à nos ados.
0: Et ben voilà, pourquoi pas une bonne idée. 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

0: Et Barbara Streisand, à l'instant, vous écoutez Ici Poitou, l'heure de jouer.
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0: Alors, l'heure de jouer. Pas tout de suite, Sonia Brunet. Bonjour.
2: Bonjour, monsieur, vous pouvez appeler maintenant. Allez, 05 49 60 20 20. Il y a toujours deux passes pour l'aquascope à gagner. Il
0: pas
2: est
0: mal.
2: Là. Ils sont là.
0: Pas mal.
2: Dans le coffre. Bah oui, c'est pas mal du tout. Et puis, ça commence à se chauffer là sur la combinaison. Donc, on continue. Clément, bisous, à demain.
0: Des bisous, à demain, avec grand plaisir.
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2: Ici Poitou, oui, c'est l'heure de jouer, mais c'est l'heure des infos aussi. Il est 11h. Les infos avec vous, Christophe Tourné.
3: On pense déjà à la prochaine saison estivale dans le Poitou. La ville de Poitiers vient de dévoiler la liste des artistes qui se produiront au parc Blossac le 4 juillet prochain. Ce sera dans le cadre du rendez-vous Poitiers l'été. Camille Yambé, Luigi Pekka et Louis Bertignac vont se succéder sur la scène pour ces concerts gratuits. Et pour ceux qui ne connaissent pas ces artistes, rendez-vous sur ici.fr, on vous a mis les vidéos de leurs chansons. Avant l'été, il y a d'abord le long week-end de l'Ascension qui débute ce soir. Vous serez nombreux à partir. La journée est classée en rouge et même en noir en Auvergne-Rhône-Alpes. Bison Futé prévoit une circulation très dense avec un pic attendu de 14h à 19h sur l'A10 en direction de Bordeaux. Dans l'autre sens, les principales difficultés sont attendues en fin d'après-midi. À l'occasion de ces journées chargées sur les routes, la préfecture des Deux-Sèvres rappelle les dangers du protoxyde d'azote. Le préfet vient même de prendre un arrêté pour interdire la vente de ce gaz, son transport et évidemment sa consommation dans l'espace public de l'agglomération de Niort. Les services de l'État retrouvent de plus en plus de bonbonnes jetées dans les rues. Il y en a eu plus de 1000 en 2025. Dans la Vienne, ce sont les rassemblements musicaux à caractère festif, autrement dit les rêves parties, qui sont dans le collimateur du préfet. Comme quasiment toutes les semaines, la préfecture de la Vienne publie un arrêté interdisant l'organisation de rêves parties dans le département ainsi que le transport de matériel de sono. Cet arrêté entre en vigueur à midi ce mercredi et va rester valable jusqu'à lundi, le lundi 18 mai inclus.
2: À Buxerolles, près de Poitiers, bah c'est le top départ ce soir du Food Truck Festival.
3: C'est le plus grand rassemblement de ce type de camions restaurant. On en attend plus d'une centaine et dans tous les styles de cuisine. À partir de 18h ce soir, des burgers au plat indien en passant par les crêpes et les glaces. Vous pourrez satisfaire toutes vos envies jusqu'à dimanche. Ce festival des Food Truck avait attiré 117 000 gourmands l'an dernier. Le reportage sur les derniers préparatifs est à retrouver sur ici.fr. C'est aussi le coup d'envoi du Festival de Cannes. Après la cérémonie d'ouverture hier soir, place maintenant à la course à la Palme d'Or qui débute véritablement aujourd'hui avec la projection du film L'Abandon. Il retrace les derniers jours de Samuel Paty, professeur d'histoire-géographie tué en 2020 par un jeune radicalisé.
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3: La météo en Poitou, on dirait que le vent se lève sur la ferme du Poitou, Sonia Brunet.
2: Mais absolument, on sera à l'abri. Hein. Néanmoins, mesdames et messieurs, aujourd'hui les nuages, ils arrivent peu à peu. Cela dit, nuages et soleil vont alterner cet après-midi. Quelques averses sont possibles, notamment sur le Loudunais. Et puis le vent est bien présent, souvent assez fort, c'est un vent d'ouest avec des rafales qui atteignent les 65 km/h cet après-midi et en soirée. Les températures dignes des seins de glace, 17-19 degrés aujourd'hui au maximum, les températures minimales de la nuit prochaine 5 à 7 degrés et puis demain jeudi 14 mai les nuages seront présents dès le début de journée. Petit à petit, ça va amener des averses qui pourraient bien se généraliser. On gardera le vent demain et des températures encore plus fraîches. Demain, jeudi, ce sera la journée la plus froide de cette semaine, 14 à 16 degrés.
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2: Florent Dasque et Sylvain Dutu se sont rencontrés au lycée à Tarbes et c'est pendant leurs années lycée qu'ils ont créé Boulevard des Airs.

0: Boulevard des Herbes, Bruxelles.
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0: Sonia Brunet. La combinaison gagnante pour ouvrir le coffre commence à se dessiner avec un 2, un 6, un 8.

0: 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Et si on écoute bien les paroles, il n'est pas question de promettre l'amour pour tout plein longtemps. Non, ils sont pragmatiques, Jean-Jacques et Johnny. 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
2: Nous allons dans le sud.

0: des Deux-Sèvres. Bonjour Claudette.
1: Bonjour.
0: Il y a de l'énergie dans le sud des Deux-Sèvres. Claudette, il fait quel temps là ce matin chez vous?
1: On a du soleil, c'est vraiment formidable.
0: Bon, mais il fait pas très chaud quand même.
1: Ah mais ça va pour moi.
0: Oui. Oui, c'est vrai, vous étiez plus malheureuse il y a quelques semaines quand on avait 27 degrés.
1: J'adore la chaleur.
0: Ah bon, je croyais que vous étiez en train de me dire que ça n'allait pas pour vous. Bon, Claudette, vous montez avec moi sur le tracteur et on va faire un tour dans la ferme du Poitou. Vous savez que vous pouvez choisir jusqu'à 3 endroits différents. Il y a donc des passes aquascope dans le coffre, encore faut-il le trouver. Et trouver la combinaison. Allez, on a ce matin, où est-ce qu'on peut aller? Bah, les 9 endroits, ce sont l'atelier du broyer. Vous allez me les dire, c'est ça?
1: La forêt de Mélisier, le poulailler de l'hôpital, la boutique fermière, la mare aux grenouilles, les tables de la Tartenaise, les bergers de la Clocharde, la chèvre du Chamichou, les bonnets en enclos, les poules d'hôpital.
0: Bon, je crois qu'on a tout à peu près. Et alors, on va où maintenant?
1: Où qu'on va aller? Oh, la forêt de Mélusine, allez.
0: Allez, la forêt de Mélusine, c'est le premier choix de Claudette.
1: Oui.
2: Même joueur joue encore.
0: Bon, bah ça, c'est un coup pour rien, en fait. Vous avez toujours votre crédit de 3 possibilités de visite. Claudette, quel est l'autre lieu où vous voulez aller?
1: La boutique de fermière.
0: La boutique fermière. Allez, on y va, Claudette. Mais j'aime bien aussi la boutique des fermières. La boutique fermière, Claudette. C'est pas mal. C'est pas mal du tout. Parce que là, il y a un coffre avec les 2 passes aquascope à l'intérieur. Donc, Claudette, avec l'énergie que vous avez, il va falloir me donner maintenant une combinaison qui comprend forcément 4 chiffres. Il y a aussi forcément une lettre quelque part. Alors, nous vous écoutons. Qu'est-ce que vous nous donnez comme combinaison?
1: Le 2.
0: Le 2.
1: Le 1.
0: Le 1.
1: Le C.
0: Le C de...
1: Claudette.
0: De... Claudette. Ah bah oui, évidemment.
1: Le 6 et le 8.
0: Le 6 et le 8. Votre combinaison, Claudette, c'est le 2, 1, C, 6, 8.
1: C'est ça.
0: Ok. Adrien entre en piste et il va nous dire ce qu'il pense de cette combinaison. Lui s'exprime par des ting et des dong.
1: Oui, je sais, je le connais, lui.
0: Le 2. Ting. Ça, c'est bon. Le 1. Eh ben, là, t'es pas bon. Le C de Claudette. Ah, il n'en veut pas.
1: Il n'en veut pas.
0: Le 6. Ça, c'est bon. Et le 8. Eh oui, voilà des chiffres qu'on avait déjà identifiés.
1: Eh oui, tout à fait. Tout à fait.
0: Bon, Claudette, il vous reste encore 2 choix possibles. Où allons-nous?
1: Le poulailler.
0: Le poulailler. On va au poulailler, Claudette. C'est parti. Direction le poulailler. C'est parti. Effroi sur Sauzet-Vaussais, Claudette vient de disparaître de la circulation. Je suis désolée, mais dans le poulailler, il aime bien les poules façon tartare, le dragon du Poitou. Donc il a mangé les poulettes et vous aussi, Claudette. Je suis désolée, vous allez repartir les mains vides. Claudette, on vous embrasse, on vous souhaite une belle journée.
1: Pareillement, je vous souhaite une bonne journée.
0: Merci ma poule.
1: Je vous dis à la prochaine.
0: À bientôt depuis Sauzet-Vaussais. Bon, eh ben, vous en savez des trucs là maintenant, si vous avez tout noté. 05 49 60 20 20. Il y a encore plein de cadeaux à gagner.
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0: On se bouge avec Bruno Mars. Oh

0: I just might. Bruno Mars. Dans un instant, une dame qui aime la mélancolie.
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0: après Mylène la fermière. Et ça tombe bien, on retourne dans la ferme du Poitou. Ferme du Poitou, j'accueille Eva. Bonjour Eva.
1: Bonjour.
0: Eva, vous nous appelez d'où ?
1: De Niort.
0: Niort. Bon, on était à Sauzé-Vossé il y a un instant. Il paraît que ça allait au niveau temps. C'était plutôt clair.
1: Oui, ouais. Oui, c'est plutôt pas mal.
0: Oui, d'accord. Ok. Chaussettes ou pas chaussettes ce matin ?
1: Oui, chaussettes.
0: Bah oui, en ce moment, hein, c'est un peu léger. Bon, Eva, je vous emmène avec moi dans la ferme du Poitou. Vous savez qu'il y a 9 endroits qu'on peut visiter. Je vous les redonne. Tous les 9. Il y a la chèvrerie du Chabichou, l'enclos du Baudet, l'étape de la Partenaise, la mare aux grenouilles, la boutique fermière, l'atelier du Broyer, le verger de la Clochard, le poulailler des Pictaves et puis aussi la forêt de Mélusine. On va où, Eva ?
1: L'atelier du Broyer.
0: Atelier du Broyer, ça marche. C'est parti, Eva. Dans l'atelier du Broyer, ce matin, dans la ferme du Poitou, on a quoi ? Eh ben, on a 2 entrées pour aller jouer au laser game qui se trouve au Game Park de Migné-aux-Anses, donc dans la Vienne. 2 entrées pour le laser game. Eva, est-ce que vous gardez ce cadeau, on arrête le jeu ? Ou bien
1: oui,
0: vous
1: c'est
0: ne.
1: Parfait.
0: C'est parfait. Donc je le mets
1: oui,
0: de côté pour
1: content.
0: Vous. Et c'est
1: oui.
0: Qui il ?
1: Mon fils, Eden. Il
0: Eden.
1: Va avoir 10 ans.
0: Oh, c'est joli. Eva, Eden, eh ben, très bien. Il y a un côté biblique chez vous.
1: Exactement.
0: C'est ça. Eva, on vous met de côté ces 2 entrées, donc, pour le laser game au Game Park de Migné-aux-Anses. Et vous savez que vous allez perdre hein, face à votre fils.
1: Oh, c'est certain. Il a déjà fait une fois. Et puis là, je vais le récupérer à 11h45. Je vais lui annoncer, il va être heureux.
0: Eh bien, sauter au plafond. Eh bien, on est ravis
1: oh oui.
0: De participer à ce petit bonheur. Bonne journée à vous, Agnor, Eva.
1: À vous aussi.
0: À bientôt.
1: Merci.
0: 05 49 60 20 20, il est 11h30. Et dans un instant, je vous donne des nouvelles de trucs à faire chez nous, dans le Poitou. Et ensuite, on se retrouve dans la ferme.
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0: Baker Street, c'est la rue dans laquelle habite Sherlock Holmes. Oui, personnage de fiction, mais ça fait rien. Allez, on y va, Baker Street, avec Jerry Rafferty.

0: nous emmène voir de belles voitures.
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0: De belles voitures qu'on pourra jamais s'acheter, mais ça fait rien, on est là pour rêver aussi. Les 500 Ferrari contre le cancer reviennent au circuit de Val-de-Vienne, au Vigan bien sûr. Ce qu'on retiendra de la dernière édition, c'est que ces belles bagnoles ont permis de collecter 730 000 euros qui ont été remis au pôle cancérologie du CHU de Poitiers pour financer des travaux de chercheuses et de chercheurs. Alors la nouvelle édition, c'est quand ? Eh ben, c'est du jeudi 28 mai au dimanche 31 mai. Voilà, les 500 Ferrari contre le cancer, des jours solidaires auxquels ici Poitou est fier de participer.
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0: Bernard Lavillier.

0: Pierre Lavilliers, noir et blanc. Ça, c'est la ferme du Poitou, où il y a plein de cadeaux à gagner. Bonjour Bernadette.
1: Bonjour Sonia.
0: Bernadette, vous êtes à Poitiers, et alors ce midi, vous êtes avec votre chérie, vous fêtez quoi ?
1: Eh bien, on fête notre anniversaire de mariage.
0: Ça fait combien de temps ?
1: 48 ans.
0: Waouh ! Bravo, pas mal. C'est quoi le secret ? Il faut beaucoup pardonner. Qui pardonne le plus dans votre couple ?
1: Oh, ben, je crois que c'est réciproque. Hein. C'est, voilà, on s'entend bien, on a les mêmes goûts. Non, tout va bien. On a trois enfants qui sont très gentils avec nous. Enfin bon, tout est bien.
0: On garde tout. Merci ouais. Bernadette, et on vous souhaite par avance donc un chouette déjeuner pour fêter ça, 48 ans de mariage.
1: Ouais, merci.
0: Bernadette, comment il s'appelle votre chéri ?
1: Jean-Claude.
0: Voilà, Bernadette et Jean-Claude. Allez, je vous emmène sur mon tracteur dans la ferme du Poitou. On peut aller à l'étape de la Partenaise, la forêt de Mélusine, l'enclos du Baudet, le poulailler d'Épictave, la boutique fermière, la mare aux grenouilles, la chèvrerie du Chabichou, l'atelier du Broyer et le verger de la Clochard. Alors, Bernadette.
1: Alors, eh bien, on va tenter la boutique. Hein.
0: Eh ben allez, petite boutique, Bernadette. Bah oui, vous avez raison. La boutique fermière dans laquelle se trouve le coffre aujourd'hui. Est-ce qu'il y sera encore demain ? Eh ben ça, on n'en sait rien du tout. Alors là, évidemment, il faut tenter une combinaison. Vous savez qu'il y a forcément quatre chiffres dans cette combinaison, qu'il y a forcément aussi une lettre quelque part. Et si vous avez bien écouté ces jours derniers, vous avez sans doute déjà quelques éléments. Bernadette, nous vous écoutons.
1: Alors, le 2.
0: 2.
1: Le 0.
0: Le 0.
1: Le G.
0: Le G de...
1: Gérard.
0: De Gérard, ok. Gay.
1: Le 6.
0: Le 6.
1: Et le 8.
0: Et le 8. Donc, vous avez dit 2, 0, G, 6, 8.
1: C'est ça.
0: Adrien, c'est à toi de jouer. Adrien, le 2, t'as fait gling tout à l'heure. Il refait gling, c'est bien. Le 0. Bon, ben c'est comme tout à l'heure. Tout à l'heure, il y avait un C, maintenant il y a un G. Le 6. Voilà, là il fait gling. Et le 8. Ouais. Il refait gling. Voilà, bon bah on en a 3 quoi. 3 sur 5.
1: Mais oui. Mais on reste sur la même.
0: Mais bon, à chaque fois on raye. Je sais que sur les frigos dans le Poitou, il y a des listes petit à petit qui se dessinent. Alors on va où maintenant, Bernadette ?
1: Eh ben, on va aller à la chèvrerie.
0: La chèvrerie du Chabichou. Les voilà, nos petites biquettes, qui viennent évidemment, c'est très curieux comme animal, elles viennent nous voir. Alors, eh bien là, c'est un kit que nous avons intitulé « Bientôt la plage ». Bon, là, avec les seins de glace, pas vraiment, mais « Bientôt la plage » quand même. Avec la fouta ici, Poitou, pour s'étendre sur le sable. Il y a aussi le roman « La notaire » d'Ingrid Glovaki, c'était aux éditions Albin Michel. Et puis la gourde, pour boire un coup, évidemment. Est-ce que vous gardez ce kit plage, Bernadette, ou bien vous ne le prenez pas, on va ailleurs ?
1: Non, je vais aller ailleurs.
0: Allez où ?
1: Je veux bien aller voir les Baudets.
0: Les Baudets du Poitou, c'est parti. Vous nous avez dit, Bernadette, que vous avez trois enfants très gentils avec vous. Mais s'ils sont très gentils avec vous, c'est sans doute que vous avez bien fait le boulot. Bernadette, bah oui, on espère tous quand on devient parent. Bernadette, voilà. Est-ce que vous avez des petits-enfants, des petits ?
1: Oui, on a 6 petits-enfants.
0: Oh, bah pas mal. Eh ben, je pense que désormais, chez papy, mamie, c'est comme ça qu'ils vous appellent ?
1: Oui.
0: Chez Papier Mamie, il y aura un grand imagier des saisons avec des pages qui se tournent, des fleurs qui apparaissent, des petits oiseaux selon la saison. C'est aux éditions Larousse Jeunesse. Le grand imagier des saisons, direction chez Papy Jean-Claude et Mamie Bernadette. Voilà, à Poitiers.
1: Ben, c'est très bien.
0: Et on vous embrasse. Passez un bon moment tous les deux, les amoureux.
1: Merci beaucoup.
0: À bientôt sur ICI
1: Poitou. À bientôt.
0: Au revoir. 05 49 60 20 20. Dépêchez-vous, il est midi moins le quart.
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0: Un petit coup d'Eurovision dans un instant, puisque Damiano David avait gagné l'Eurovision il y a quelques années. Et l'Eurovision, c'est pour bientôt cette année, là, c'est Monroe qui va représenter la France. Dans un instant, nous entendrons Damiano David.
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0: La voix de Damiano, David, il avait remporté l'Eurovision, c'était en 2021.
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0: Et je vous ai toujours pas dit que l'Eurovision, c'est cette semaine. Mais oui, c'est à Vienne. C'est donc Monroe qui va nous représenter. Grande finale, samedi soir. Bonjour Michel.
3: Bonjour, bonjour à vous.
0: Michel, vous êtes à Niort.
3: Tout à fait.
0: Vous regardez l'Eurovision samedi soir ou pas?
3: Non, pas du tout. Là, je pars en vacances avec, comme j'expliquais à la dame, avec ma femme et mon petit-fils. Donc, ça va être beaucoup de balades et puis profiter du camping où on va. Donc, la télé, je ne veux pas l'allumer là pendant 4 jours. Là.
0: Oh, ça fait du bien quand on n'a pas d'écran du tout.
3: Ah, c'est clair.
0: Oh là là, on ne fait pas ça assez souvent, je trouve. Bon programme. Vrai. Vous allez du côté de la Palmyre.
3: Ouais, tout à fait, ouais. Là, je pars tout à l'heure, je cherche mon petit-fils à la sortie de la cantine, là. Et on part après jusqu'à dimanche.
0: Ok, vous êtes prudent sur la route, Michel, vous ne serez pas tout seul.
3: Ah oui, puis là, je suis en camping-car, donc il ne faut pas trop faire le fou, quoi.
0: Non, faites pas le fou, mais créez pas des bouchons, parce que moi, je râle derrière votre camping-car quand je peux pas vous doubler.
3: Bon, je vais tâcher de rouler tranquillement sans faire de bouchons, pour pas que je vous aie derrière à klaxonner.
0: Non, je klaxonne pas, juste je dis des horreurs toute seule à mon volant, mais comme tout le monde.
3: Ouais,
0: allez, Michel, je ne dis pas d'horreur jusqu'à midi. Je vous emmène sur le tracteur de la ferme du Poitou. Alors, où est-ce qu'on va aller? Parce que j'ai une chèvrerie, un verger, un atelier, un enclos du Baudet, un poulailler, une boutique, une étable, une forêt et puis une mare aussi. On va où?
3: Écoutez, j'ai pas entendu la première, c'est apparemment un dragon sorti, mais bon, la mare grenouille, ça me porte bonheur. Généralement, on va essayer la mare grenouille.
0: Allez, Michel, direction la mare aux grenouilles. Est-ce que ça vous porte bonheur? Vous allez me dire ça. Michel, dans cette mare aux grenouilles ce matin, il y a 4 billets pour Family Park. Family Park, c'est un truc avec des jeux, avec des manèges. On prévoit la journée, globalement. Soit vous emmenez votre sandwich, soit vous déjeunez sur place. Tout est possible. Et Family Park, c'est à Sorigny. Sorigny,
3: ah oui,
0: vous savez où c'est?
3: Je suis déjà allé, ouais. Prends ça.
0: Donc c'est dans l'Indre-et-Loire et c'est juste au nord de la Vienne. C'est vraiment.
3: Ah ouais, vous m'avez déjà fait gagner ça, j'avais apprécié, c'était très agréable.
0: Vous étiez allé avec votre petit-fils ou pas?
3: Ouais, avec mes petits-enfants, il y avait été sur 2 jours. C'était grâce à vous, à la radio, que j'avais pu connaître ce parc. Je fais pas mal de parcs, je connaissais pas. Et c'est un super parc et ouais, on avait agréablement apprécié, ouais.
0: Génial. Et comment elle s'appelle, cette radio géniale? Vous vous souvenez comment
3: elle
0: s'appelle?
3: Elle s'appelle France Bleu Poitou, mais c'est pas. Maintenant, c'est Bleu Poitou, c'est ça?
0: Pas loin. Pas loin.
3: Des deux.
0: Mais je vous retire pas les
3: radio,
0: 4
3: radio.
0: Places. Non, non, non, ne vous enfoncez pas, Michel. C'est ici Poitou.
3: Ici Poitou, pardon, ouais. C'est
0: bon,
3: vrai.
0: On la refait. Et comment elle s'appelle, cette radio géniale?
3: Bah, ici Poitou, bien sûr.
0: Mais oui, Michel, bravo, mon poulet. Allez, vous avez bien mérité votre week-end et puis vos places aussi pour Family Park, Sorigny. On vous embrasse, on embrasse toute la famille. À bientôt, Michel, bonne route.
3: Merci.
0: Au revoir.
3: À bientôt, merci, bonne journée, au revoir.
0: Et voilà, quelques heureux encore ce matin. Sauf Claudette qui est tombée sur le dragon. Ça fait partie des risques du métier. Mais dès demain, on se retrouve. Je vous rappelle qu'on a quand même engrangé 3 chiffres sur les 4 que comporte la combinaison. Et puis, il y a une lettre qu'il faut identifier. On a toujours les 2 passes aquascope dans le coffre, mesdames et messieurs. On rejoue dès demain à partir de 11h. Dans quelques minutes, on va parler de tout ce qui se passe dans le Poitou. Ce sera le journal de midi. Et puis juste après le journal de midi, il y aura au taquet avec vous, Catherine Quicandon.
4: Bonjour à toutes et à tous. Aujourd'hui encore, nos candidats sont au top avec des histoires de cimetières, de quiche lorraine, de chevilles et d'orchestre. 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

0: Vous avez vu un peu cette super radio qui s'appelle Ici Poitou? On avait Michel à l'instant avec nous et la chanson qui suit, les poèmes de Michel. On est comme ça sur Ici Poitou. C'était évidemment Terry Moïse.
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0: Ici Poitou, il est midi tout rond. À midi, le journal avec vous, Christophe Tourné.
2: Le parc des Bizets à Buxerolles est pratiquement prêt ce midi. Nous sommes à quelques heures de l'ouverture du traditionnel Food Trucks Festival. Cette 7e édition rassemble jusqu'à dimanche une centaine de camions-restaurants, mais aussi des animations gratuites et une quarantaine de concerts sur deux grandes scènes. Imaginez un peu l'installation. Emma Steven, vous avez assisté pour Ici Poitou au placement au cordon ou presque de tous ces food trucks.
3: C'est une méga logistique quand même de placer tout le monde.
4: C'est au millimètre près. Attendez, donc lui va devoir se placer en premier. Vous pouvez vous mettre derrière, quoi. Ça va? Okay. D'accord.
5: Vous poussez, quoi.
4: Vous poussez,
5: ouais, c'est ça. Avec le camion.
4: Donc il y en a 1, 2, 3, 4, 5, 6, 7. Il y en a 8 qui sont déjà arrivés, quoi. Donc,
3: L'espace de...
4: En 10 minutes.
3: Il y a un plan que vous avez fait peut-être
6: Non, c'est au petit bonheur la chance.
3: Les premiers arrivés sont les mieux servis.
4: Voilà, tout à fait. Et puis ça dépend de ce qui glisse, hein, non. Non, il y a un plan, il y a un timing, etc. à respecter, donc tout est géré.
7: C'est bon?
8: Oui, il va falloir manœuvrer un tout petit peu et se caler au plus proche.
7: C'est bon, on arrête là.
8: C'est Xavier, du food truck Jack & Co.
3: Qu'est-ce qui va vous rester à faire?
8: Pour monter la cuisine extérieure, le barnum, les friteuses, les feux gaz, tout ce qui sert à la préparation. Donc il y en a encore pour 3-4 heures de boulot après, avant de pouvoir rentrer à la maison et prendre une bonne douche.
3: Vous espérez couler combien de kilos de frites? Je ne sais pas ce qui est le plus plébiscité chez vous.
8: On va dire une petite quantité, une tonne de frites.
3: En 4 jours?
8: Oui.
3: Sans compter le reste du coup?
8: Sans compter le reste.
3: Vous sentez bon à la fin de la journée, hein?
8: On sent la frite.
4: Bon festival.
2: Le Food Trucks Festival qui a accueilli l'année dernière près de 117 000 personnes venues de toute la France. Il y a aussi 40% de nouveaux food trucks. Il y a des concerts sur ce festival à Buxerolles. Eh bien, on connaît aussi ce midi le nom de la tête d'affiche du prochain concert gratuit de Poitiers l'été, le 4 juillet prochain au Parc Blossac. Ce sera Louis Bertignac. Louis Bertignac, le guitariste et membre fondateur du groupe Téléphone. Il sera précédé de Camille Yembe et de Luigi Pekka. Et si vous ne les connaissez pas, eh bien vous avez des vidéos de leurs chansons sur ici.fr. Avant l'été, il y a d'abord le long week-end de l'Ascension qui débute ce soir. Et sur les routes, pour rester dans le thème de la chanson, c'est ce qu'on pourrait appeler une journée Jeanne-Masse en rouge et noir. Noir, c'est pour Auvergne-Rhône-Alpes. Bison Futé prévoit une circulation très dense avec un pic attendu de 14h à 19h. Sur la 10 en direction de Bordeaux. Pour l'instant, on roule normalement, même si les temps de parcours sont un peu plus longs entre Saintes et Bordeaux. Il faut compter une dizaine de minutes de plus.
0: La promesse du plein emploi s'éloigne encore un peu.
2: L'INSEE vient de publier les chiffres du chômage au premier trimestre. En début d'année, le taux atteint 8,1% de la population active, ce qui représente 2,6 millions de personnes. C'est 0,7 points de plus par rapport à début 2025. Lorine Benjebria.
9: Oui, c'est près de 200 000 chômeurs de plus sur un an. En première ligne, les jeunes avec un taux de chômage en hausse de 2 points et même de 4 points chez les femmes de 15-24 ans. Cette longue progression du chômage, elle s'explique par l'incertitude politique, notamment l'absence de budget en début d'année, et par le contexte international avec la guerre au Moyen-Orient, ce qui fragilise la situation financière des entreprises. Près de 70 000 défaillances sur un an et de nombreuses fermetures d'usines comme Brandt, Tesser ou Novasco. Mais selon l'INSEE, cette hausse du chômage, elle s'explique également par l'inscription automatique des bénéficiaires du RSA et des jeunes à France Travail, ce qui permet d'identifier davantage de personnes auparavant plus éloignées de l'emploi. Pour le gouvernement, malgré cette hausse du chômage, le marché du travail fait preuve de résilience. Preuve en est, le taux d'activité atteint un niveau historique. Jamais autant de personnes n'ont travaillé en France depuis 1975, insiste ce matin le ministère du Travail.
2: Lorine Benjebria. Un mot de sport avec une prolongation de contrat pour un ailier gauche du Grand Poitiers Handball. Louis Fontes va disputer une saison supplémentaire avec les Griffons. Ce sera sa quatrième dans la Vienne. Grand Poitiers qui a encore 2 journées pour décrocher une montée.
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2: La météo en Poitou, Sonia Brunet.
0: Les nuages arrivent petit à petit. Nuages et soleil, en tout cas, vont alterner cet après-midi avec quelques averses attendues plutôt sur le nord et notamment sur l'Oudin. Le vent est là, vent d'ouest, souvent assez fort, des rafales à 65 km/h cet après-midi et en soirée. Et puis, nous sommes au troisième jour des Saints de glace. Eh ben, on a des maximales entre 17 et 19 degrés. La nuit prochaine, des minimales entre 5 et 7 degrés. Demain, jeudi 14 mai, les nuages déjà présents en début de journée amèneront peu à peu des averses qui pourraient se généraliser demain, journée la plus froide de la semaine, 14 à 16 degrés.
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11: Bonjour à toutes et à tous, j'espère que vous allez bien. Jusqu'à 13h, ce sont les meilleurs moments au taquet pour vous changer les idées. Bon courage si vous êtes sur la route, bison futé, voire rouge sur tout le pays et même noir sur une partie du quart sud-est dans le sens des départs. Alors dans quelques instants, Valérie Damido et Eric Bastien s'amuseront avec les candidats au programme Dalida, une quiche Lorraine en crochet, des centaines de verres à champagne qui tombent et une candidate enfermée dans un cimetière. Et oui, il s'en passe des choses sur votre radio ici.
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11: Et la musique, c'est maintenant sur votre radio ici avec un succès du groupe Gold qui d'ailleurs donnera son nom à l'album où il est présent, Calicoba.

0: Gold avec Calicova sur votre radio ici. Alors il est l'heure de manger, ça tombe bien car François d'ici Bourgogne se débrouille plutôt bien en cuisine. Sa spécialité, le gratin dauphinois. Et il a une petite astuce qu'il vous partage juste après Émilie d'ici Sud-Lorraine qui confectionne des choses un peu particulières en crochet. Ce qui a amusé Valérie Damudo et Eric Bastien sur votre radio ici.
1: Alors, Émilie, elle est un peu comme moi. Elle fait pas trop de sport, t'aimes bien le vélo électrique, c'est ça?
2: Oui, c'est ça, électrique, c'est très bien.
1: Voilà, et puis les apéros avec les copines, hein?
2: Oui, essentiellement, c'est du sport aussi. Hein.
1: Je suis assez d'accord.
3: Bah, le lever de verre, hein, c'est muscle.
1: Bah, c'est très très dur. Les apéros avec les copines, tu donnes une énergie, c'est incroyable.
2: Alors, rigole, on parle, ça fait du sport.
1: Mais je suis d'accord. Rigoler, ça fait du sport. Alors, ça me plaît énormément. Voilà, ça, c'est mon petit moment à moi. Et d'ailleurs, hors antenne, je te demanderai d'en faire un pour moi. Parce que figurez-vous qu'Émilie s'est mise au crochet. Elle s'est mise au crochet et à la couture. Donc ça, elle fait pas n'importe quoi. Alors, elle fait des quiches Lorraine en crochet. Ça, c'est comique.
3: Mais c'est quoi?
2: C'est magnifique.
1: Bah, tu vois ce que c'est le crochet quand tu fais, c'est le crochet?
3: En cuisine. Non mais attends, franchement je vois pas ce que c'est. Non mais là je le fais pas exprès.
1: Mais le crochet
2: comme du tricot.
1: Du tricot.
3: Mais pourquoi on parlait de cuisine alors?
1: Parce qu'elle fait des quiches Lorraine en crochet.
3: D'accord, ok. Elle fait des pulls de quiches Lorraine.
1: Mais pas des pulls, des petits. Elle fait au crochet une mini quiche Lorraine.
3: Ok. Mais qui est le capitaine dans tout ça?
1: Allez, ok. Alors elle ne fait pas que des quiches Lorraine. Elle fait un truc que je veux avoir. Elle fait des vulves en crochet.
4: Je me fais sucer la friandise.
1: Et c'est l'occasion d'écouter Colette Renard, et c'est un plaisir.
4: Je me fais empeser la chemise. Bise. Je me fais picorer le bonbon.
1: Elle fait picorer le bonbon. Ça, tu connais. Eh ben, elle fait des foufounes en crochet. Eh ben, moi, j'en veux une. Mais oui, je veux une foufoune en crochet. C'est extraordinaire.
2: Mais elles sont très, très belles.
1: Alors, tu vas envoyer tout de suite une photo au professeur Brown. Je veux voir ça. Je vais en commander une.
3: Vous savez, les gens qui arrivent pour la première fois et qui entendent « Je veux une foufoune en crochet »,
1: ouais.
3: C'est particulier, hein, l'émission.
1: Bon, déjà, t'as pas compris ce que c'était la quiche Lorraine en crochet.
3: Ça, c'est normal.
1: Excuse-moi, bon. Alors, tu ne fais pas de jardinage parce que t'es allergique à l'herbe. C'est magnifique, ça.
2: Oui. C'est bien une terrasse en béton, c'est très bien.
1: Ah ouais, d'accord. Maintenant, fais-nous une terrasse en crochet. Allez, hop là. Bien, tu vas marquer...
2: J'ai des pots, j'ai des plantes, hein, mais pas d'herbe.
1: Ah, tu peux mettre des petites plaques de bois. Enfin, tu vois, t'es pas obligé de mettre du béton. Enfin, bref, chacun fait ce qu'il veut. Alors, mon chat, deuxième question à un point. C'est une question vraie ou faux. Tiens, une petite extrait. La BO du fabuleux destin d'Amélie Poulain. Quelle musique extraordinaire, quel film magnifique. Alors, je pose une question. Jean-Pierre Jeunet a écrit le film Le fabuleux destin d'Amélie Poulain suite à sa rencontre avec Audrey Tautou. Est-ce que c'est vrai? Est-ce que c'est faux? Top chrono, 5 secondes. Vite.
2: Oui.
1: Eh ben non, figure-toi que pas du tout, parce que Vanessa Paradis et Émilie Dequesne étaient pressenties pour jouer Amélie Poulain.
3: Ah oui.
1: Audrey Tautou, c'était pas le premier choix, mais Jeunet a adoré quand elle a fait le casting, donc il l'a engagée. Je vous rappelle que le film a remporté 4 Césars et a été nommé 5 fois aux Oscars. Mm-hmm. Magnifique, pas de points, mais t'as un point, t'es quand même en tête.
3: Pas de points, François, alors que Émilie Milouz rime avec Louz, nous, on va tout de suite...
1: Tu vas te calmer, parce qu'elle a un point. François qui rime avec, quoi, voilà.
3: Bon, François, notre comédien qui habite à Dijon, qui est marié et qui cuisine. Il est temps quand même à 12h19 qu'on se fasse plaisir. Ça, c'est une petite séance qu'on aime bien avec Valérie. Alors toi, tu cuisines pour les enfants qui te réclament quoi d'ailleurs essentiellement?
5: Ils réclament des pizzas pas mal ou des nems aussi, des bobounes aussi, ils réclament ce genre de choses.
3: Et tu cuisines du coup asiatique toi-même?
5: Oui, un peu.
3: Ouais.
5: Je cuisine un peu asiatique. La dernière fois, on a pris à la bibliothèque un livre sur comment faire des sushis. Donc, on s'est fait une soirée maki sushi.
1: Wow, c'est bien ça.
5: C'était, voilà.
3: Et pareil, tu t'es perfectionné en pliage de samoussa aussi. J'adore les samoussas.
5: Exactement. Oh. J'avais fait, il y a fort longtemps, une petite soirée cuisine avec mon fils. Et nous avions appris dans cet atelier à faire des pliages de nems et des pliages de
3: samoussas. Non, mais attendez, c'est pas tout, Valérie. Ah oui, non, François est le roi du gratin dauphinois. Si vous aimez. Mais... Tu fais quoi? Qu'est-ce que tu mets? Pourquoi il est meilleur qu'ailleurs, ton gratin?
5: Il est meilleur parce qu'on le mange 3 jours après.

0: C'est une vraie astuce, ça.
1: Ah ouais. C'est une astuce, ouais, il est meilleur le lendemain, le surlendemain. Alors il est meilleur aussi parce qu'il y a plein de crème et de l'ail qui est écrasé dans la crème.
2: Oh là là.
0: Et puis pour finir, pour vous achever un peu, Valérie, il est capable de concevoir un royal, c'est-à-dire un gâteau avec différentes couches. Il sait faire les éclairs et il sait faire lui-même les choux.
1: Oui.
2: J'ai faim.
0: Ah, tu nous as donné envie là, écoute.

0: playlist d'ici Don't Go Breaking My Heart. Valérie Damido et Eric Bastien sont à présent avec Patrice, d'ici Hero, qui est un grand fan de Dalida et qui a eu la chance d'échanger avec elle. Et puis Bruna, d'ici Nord, musicienne, qui joue d'un instrument que perso, je ne connaissais pas. C'est l'euphonium. Vous savez, vous, ce qu'est un euphonium ?
1: Alors Patrice...
2: Qui paye l'addition, Midi ?
1: Et voilà, Patrice, tu es donc à Montady dans les Raux, tu es marié à Marc. Tu t'amuses bien, tu chantes, tu cuisines, tu chines pour te trouver des vêtements parce que tu es très steampunk. Tu adores les vieilles broches, les colliers, et tu es comme moi, tu aimes cette chanteuse.

0: été.
1: Oh, je te vois, Valérie, dans le noir.
2: Tu es fan de Dalida.
3: Oui.
2: Alors, dis donc, il paraît que Dalida t'a signé ton livre d'or.
3: Oui, c'est ça même. Un mois avant son suicide, j'ai eu la chance de la rencontrer. Donc, j'ai amené mon livre d'or et je lui ai demandé de me signer. Voilà.
2: Oh là là.
0: C'est gentil. Sympa.
3: Ah, super. Dalida était super.
2: Ouais. Bah ouais, super. Tu le vois que c'est gentil. Il paraît que tu as une lettre d'elle aussi.
3: Oui, parce que j'avais son adresse personnelle, donc je lui écrivais et j'avais des courriers de Dalida.
2: Mais la gentillesse, quand même, c'est bien.
3: Elle prend son temps pour répondre, mais elle a toujours répondu.
2: Alors, là, c'est le moment de marquer 3 points, mon chat, avec la question à choix multiples. Je vais te poser une question, je vais te faire des propositions, et à mon top chrono, tu auras 10 secondes pour me donner ta proposition. Tiens, je te mets chez là. L'école est finie pour certains, d'ailleurs c'est les vacances en ce moment.
0: Oui.
2: Mais justement, en quelle année les zones de vacances scolaires, hein, la zone A, la zone B et la zone C, en quelle année ces zones ont-elles été créées ? 1964, 1978, 1986 ou l'année de naissance d'Éric Bastien, 1932 ?
0: Bien sûr.
2: Allez, top chrono, 10 secondes.
3: Alors, je vais dire... c'est quoi avant 86?
2: 64, 78, 86.
0: Ou 32.
3: Enfin, je vais dire au pif 78.
2: Et non, c'est 64. Pour étaler les départs en vacances, ils voulaient éviter les embouteillages. Alors bon, 60 ans plus...
3: C'est ça. J'étais pas né en 64, j'étais en 65.
2: Comme moi, je sais.
0: Pas loin.
2: Hein. Et mais là, bon bah voilà, c'était 64. Pas de points pour toi, mon chat.
0: Bruna, t'étais née toi en 64 ou pas du tout?
4: Ah non, pas encore.
0: Pas encore, toi, t'es bien plus... T'es après, toi, t'es 70, toi, non? T'es dans les années 70.
4: Ouais, c'est ça. Ouais, 73.
0: C'est ça. Exactement. Ah, elle est passionnée de musique aussi. On n'en a pas parlé, t'es toi-même musicienne. Et alors... Tu joues, je vais te laisser nous présenter un instrument particulier que moi je ne connais pas. Dis-nous ce que c'est.
4: Alors, j'ai pratiqué de la clarinette pendant presque 30 ans.
0: Ouais.
4: Et puis un jour, j'ai dit, bah tiens, j'adorais en fait tout ce qui était cuivre. Donc j'ai dit, bah tiens, je vais essayer. Parce que mon mari est musicien aussi, hein, bien sûr. Et donc je me suis mise, donc c'est maintenant un an et demi que je joue en fait de l'euphonium.
0: Alors, l'euphonium, pour ceux qui ne connaissent pas, voilà, c'est ça, on va l'entendre.
2: Ah ouais?
4: C'est un tuba en fait.
0: C'est plus petit qu'un tuba.
4: C'est plus petit qu'un tuba.
0: Ouais, donc c'est moins lourd du coup.
4: 3 pistons, voire 4, voire 4 ou 5. Et voilà.
0: Ça pèse combien? Parce que ce tuba, généralement, c'est un peu. C'est lourd. Hein.
4: Oui, il faut avoir quelques biscottos quand même.
0: Merci de nous avoir fait découvrir, pour certains peut-être, comme moi d'ailleurs,
2: comme
0: je ne sais pas, et Valérie, donc l'euphonium. Allez, nous avons joué pour 3 points, tu aimes le basketball?
4: Évidemment.
0: Tu peux faire le foot peut-être?
4: Ah, pas du tout.
0: Ah bah ça le tombe rugby. Bien. C'est le foot. Ah, j'adore cette musique. Ah là là, l'entrée de Valérie à la radio.
4: Ma belle-mère, près de moi, elle aurait pu m'aider parce que ma belle-mère est fan de foot.
2: Eh
0: oui.
2: Aïe, aïe, aïe.
0: Allez, voici la question et la belle-mère te le souffle à distance. Pense à elle.
4: Bah, je peux pas aller en bas, moi je suis en haut. C'est pas
0: bah, dis-lui qu'elle monte. C'est maintenant. Hein. Quel joueur détient le record de buts en équipe de France de football? Voici les propositions. Kylian Mbappé. Thierry Henry. Olivier Giroud. Ou Patrick, mon voisin, qui raconte à tout le monde que si c'était pas fait les ligaments croisés, évidemment, ça serait le meilleur du monde. Tu parles, mon Patrick. 10 secondes. Mbappé, Thierry Henry, Olivier Giroud ou Patoche?
4: Moi, je dirais
0: Henry. Ouais. Celui qui détient le record de buts en équipe de France de foot, c'est Olivier Giroud. 57 buts,
4: alors
0: Olivier Giroud.
4: Alors là, j'ai la belle-mère qui va m'en vouloir.
0: Mais ouais. T'es pas loin parce que Thierry Henry, c'est 51. Et Olivier Giroud, 57. Et Mbappé, 48 buts.
2: Ouais. Eh ben voilà.
4: T'es vraiment pas loin.
0: Bah non.
2: Non, t'es pas loin, mais t'es pas dedans. Ah, t'étais bol de sangria.
4: C'est ça.
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0: Il sera le 10 juin en concert aux 24 heures du Mans, puis cet été dans différents festivals comme celui des Vieilles Charrues. Jean-Louis Aubert, les plages, les meilleurs moments d'Otaquet reviennent dans quelques instants, car les infos pratiques près de chez vous, c'est maintenant sur votre radio ici.
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7: Ouvrir un livre, c'est un peu comme entrer en soi-même. Bernard Werber est un auteur que vous avez peut-être déjà lu. Plusieurs de ses romans sont des best-sellers. Hein. Après les Thanatonautes et les fourmis en librairie, c'est sur scène que Werber vous donne rendez-vous pour une expérience inédite. Vie, V-I-E, comme voyage intérieur expérimental. Un spectacle seul en scène qui fait du bien et qui vous fait cette folle proposition, entrer en vous-même. Un spectacle qui n'est pas un cours, une liste de choses à faire en rentrant chez vous pour faire ce voyage. C'est carrément une introspection collective dans une ambiance méditative et drôle aussi. Alors si vous êtes curieux et prêt à ressortir transformé, tentez l'expérience du voyage intérieur expérimental de Bernard Werber. Ce sera le vendredi 29 mai au Palais des Congrès du Futuroscope. 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
0: Bienvenue à ceux qui nous rejoignent, j'espère que vous allez bien. Les meilleurs moments d'Otaquet avec Valérie Damido et Eric Bastien, sans oublier nos candidats, évidemment, c'est jusqu'à 13h. Nous les retrouvons tous juste après Amy Winehouse, Back to Black sur votre radio, ici.

0: 20 ans déjà pour cette chanson d'Amy Winehouse, Back to Black. Merci d'écouter ici. Nous sommes maintenant avec Jean d'ici Gascogne qui raconte à Valérie Damido et Eric Bastien une histoire de guérison miraculeuse, et Sarah d'ici Loire-Océan qui a tendance à tout casser, même quand elle danse.
1: Jean, tu as 4 points, tu es en tête, c'est magnifique. Alors, nous allons raconter de petites anecdotes. Tu as eu affaire à une voiture de modèle CX miraculeuse. Eh oui.
2: Ah ouais.
1: Oui, parce que quand il passait beaucoup de temps avec son papa quand il jouait au rugby, notre Jean. Et puis, ton papa a dû partir travailler pendant 3 mois à l'étranger. Et à un moment donné, tu t'es fait mal, tu t'es fait une entorse. Hein?
2: Exactement, oui.
1: Et qu'est-ce qui s'est passé?
2: Alors, c'est très marrant parce que il y a mes frères et sœurs qui écoutent et ils vont beaucoup rigoler parce qu'ils me chambrent encore avec. Mm. En fait, je pense que à l'époque, pour garder un petit peu d'attention de ma mère, on était 4 frères et sœurs, j'ai un peu poussé la douleur de l'entorse dans le temps, alors que en fait, j'avais plus vraiment mal.
1: Oui, t'avais envie de te faire un peu chouchouter, voilà. Mm.
2: Exactement. Et en fait, on allait chez ma grand-mère pour des vacances. Et chez ma grand-mère, il y a plein d'activités. Il y a un baby-foot, on joue au foot avec les cousins. On est assez nombreux, donc c'était toujours des super parties. Enfin, il y avait plein de choses à faire. Et en fait, j'ai tilté sur la route. Et j'ai dit, non, mais attends, mais si j'ai mal au poignet, on va me dire que j'ai le droit de rien faire. Ça va pas le faire du tout. Et donc, je me suis réveillé dans la voiture. Là, j'étais au fond et j'ai dit, j'ai plus mal.
1: La CX miraculeuse t'avait guéri pendant le voyage.
2: Exactement. Donc c'est resté aussi depuis, on me chambre bien avec, ouais.
1: Bien, exactement. Alors tu es en tête avec 4 points. Peut-être que tu vas en marquer 5 de plus avec une question cash. Je te mets un petit extrait de sketch.
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1: C'est Thierry Leluron qui imite le pape. On va parler de pape. Alors, Jean, entre 1309 et 1377, dans quelle ville les papes ont-ils vécu en exil loin de Rome? Entre 1309 et 1377, dans quelle ville les papes ont-ils vécu en exil loin de Rome? Top chrono, 10 secondes.
2: Il me semble qu'il y a une ville en France qui s'appelle la Cité des Papes, et c'est Avignon.
1: Eh bien, c'est une bonne réponse, bravo. Ils ont quitté Rome parce que la ville était dangereuse. Sous l'influence du roi de France, ils s'installeront à Avignon, c'était plus sûr, et c'est le début de la fameuse papauté d'Avignon qui durera près de 70 ans. Bravo, tu es à 9.
4: Et on salue les équipes d'ici Vaucluse. Alors, toi, t'es pas du tout avec ici Vaucluse, ici Loire-Océan, Sarah qui a 3 points. C'est un petit peu ramasseux, Sarah, quand même, hein. Là, il y a 5 points qui arrivent. Hein. On y
1: un
4: croit.
1: Un petit peu à la ramasse. Moi, j'aime bien. T'es gentil avec tes candidats.
4: C'est un langage familier. Tu as compris. Alors, qu'est-ce qu'elle est maladroite, dis donc, notre Sarah. Qu'est-ce qui se passe quand tu vides de la vaisselle?
5: Quand je vide de la vaisselle?
4: Bah, il paraît que tu casses tout.
5: Ah oui, bah oui, mais il n'y a pas que quand je vais de la vaisselle.
1: Ah oui,
5: il n'y
4: a pas que
5: quand je
4: fais plein de choses. Confirmé, tu bouscules tout dans la maison. Il paraît que tu fais tout tomber. Mais alors, tout tomber.
5: Oui, c'est ça, c'est régulier chez moi.
4: Ouais. Alors, le problème, c'est que t'aimes bien danser. T'es une fille, les femmes adorent danser et dansent très bien. Et alors, une fois en soirée, tiens, on écoutait le Luron qui faisait tutti quanti, tutti machin. On aurait pu faire tutti to be free aussi. Hein. Le problème, c'est que quand elle veut danser sur du to be free, qu'est-ce qu'elle nous fait, Sarah? Elle saute, elle tourne. Bah, qu'est-ce qui et
5: bah, elle fait la choré et puis, elle se tord la cheville.
4: Oui. Deux mois d'arrêt.
1: Fallait monter dans la CX miraculeuse, hein.
4: Ben oui, en même temps, 2 mois d'arrêt, tout be free, c'était raccord, hein, voilà. Allez.
1: Hein?
4: Non, rien, deux. Excuse-moi. Comme deux, tout be free, les 2 mois d'arrêt. Hein?
1: Mais tu sais que tout be free, deux mois d'arrêt, d'accord. Mais
4: tout be free, tout, le chiffre 2, tout be free.
1: Non. Ah ouais, oh là là.
4: Être
1: ouais.
4: Libre, ça voulait dire être libre, to be free, to be was been.
1: Oh là là, hein. Allez, pose ta question.
4: Je sais même pas ce que j'ai dit, je comprends même pas. Heureusement que j'ai des auteurs, parce que je comprends rien à ce que je dis.
1: Allez.
4: On y va? Ah, ben on y va.
1: Là, c'est la question cash.
4: Écoutez, moi je vous suis. C'est la Watt. C'est la Watt, mais version maths.
6: De toutes les matières. C'est les maths
4: qu'elle préfère. C'est les maths. T'étais bonne en maths ou pas, Sarah, quand t'étais à l'école?
5: Ça allait, après ça dépend quoi.
4: Ouais, bah on va voir. Combien de mètres carrés font 10 hectares? Top chrono, 10 secondes.
2: C'est
4: 10 000,
2: je crois, je sais pas.
4: 10 000. Combien de mètres carrés font 10 hectares? 10 000. Un hectare, c'est une surface de 100 mètres par 100 mètres. Ça fait donc 10 000 mètres carrés. C'était pas mal, mais 10 000 mètres carrés que l'on multiplie par 10, ça fait donc 100 000 mètres carrés. Donc c'est l'équivalent de 14 terrains de foot.

0: Il faudrait que pleuve l'amour, un titre qui annonce la sortie du prochain album de Pascal Obispo dans une dizaine de jours, ici en duo avec Francis Cabrel. Avez-vous tendance à être maladroit ou malchanceux? C'est le cas de Quentin d'ici Béarn et de Sandrine d'ici Saint-Étienne-Loire qui, j'avoue, sont pas mal dans le genre, ce qui a bien fait rire Valérie Damido et Eric Bastien sur votre radio ici.
1: Alors, nous avons toujours un petit Pierre Richard, un petit gaffeur à qui il arrive toujours des trucs rigolos. Eh bien, aujourd'hui, c'est toi. Quentin, il paraît qu'il travaillait quand il était en apprentissage pour un traiteur. Il fallait qu'il vide le camion rempli du matériel du repas. Et il paraît que tu as fait tomber les caisses de verre à champagne. Et combien t'en as cassé?
2: Bon, il y en avait à peu près 300.
1: Ah bah c'est sympa, il devait être content, ton patron.
2: À la louche.
1: Oh la vache, oh mon dieu. Alors toujours...
2: Pour me dédouaner, c'était pas tout seul, j'étais avec mon cousin. Hein.
1: Ouais bah tu fais bien de parler de lui parce que avec ton cousin, tu vidais des cartons, toujours des cartons. Et une fois les cartons vidés, tu donnais des coups de couteau dans les cartons pour les découper, les plier, les mettre à jeter. Et un jour, c'est qui a pris les coups de couteau?
2: C'est le cousin.
1: Et voilà. Et voilà. Et oui, il a pris quand même 3-4 coups de couteau. Combien de points de suture?
2: Non, un, et il a eu 3 ou 4 points.
1: Il t'en veut pas?
2: Oh, pas du tout. Hein. Il est parti en vigoureur, donc ça allait.
3: Hein. Oh là là.
1: Ah oui, d'accord. Ok, donc t'es content. Ok. Bien, alors maintenant, mon chat, c'est le moment de marquer 3 points. Ok?
2: Allez,
1: je rappelle que Sandrine a 3 points. Alors, c'est une question à choix multiples. Je te pose la question, je te propose des réponses. À mon top chrono, tu as 10 secondes pour me donner ta réponse. Alors, Quentin, quel célèbre chanteur français est né un 23 octobre 1953 ? Jean-Jacques Goldman, Francis Cabrel, Julien Clerc, Éric Bastien. Voilà. Comprends. Allez, top chrono, 10 secondes.
2: Goldman.
3: Oh non.
1: Et non, c'est lui.
4: Petite Marie, je parle de toi.
1: C'est Francis Cabrel qui est né le 23 octobre 53 à Astafort. Voilà, bon bah pas de points, toujours pas.
3: Bon, j'adore Valérie, elle est pleine de poésie. Quentin là, t'es en train de nous la déprimer, hein. Là je veux dire.
1: J'ai envie de chialer.
3: Bah voilà, il pleut, c'est la tornade.
1: Là. J'ai un candidat qui ne marque pas. Quentin, réveille-toi, tu peux pas rester à zéro comme ça.
3: Écoutez Valérie, on va arrêter de chanter, on va essayer de jouer avec Sandrine.
1: Ah oui, t'es en Belge là.
3: Je vous fais un Cabrel belge. Effectivement, je vais te rendre compte, c'est lamentable.
1: Allez.
3: Sandrine. Toi aussi, t'es ma petite chef du jour. Alors, on est dans du lourd, là. Attention, hein, tenez-vous bien, là, avec notre Sandine, ici, Saint-Étienne-Loire, à Roanne. Est-ce qu'elle n'a pas fait celle-là? Elle s'est fait enfermer dans un cimetière. Oui, elle va porter les fleurs sur la tombe de la grand-mère. Bon, voilà, et au moment de sortir, la porte est fermée. Comment t'as fait? Qu'est-ce qui s'est passé?
5: Bah, déjà, j'étais super surprise, quoi, parce que la tombe de mamie, elle est juste à côté de la porte, qu'on m'ait pas vue. Et je vais vers la porte, j'essaye d'ouvrir, fermée, mais c'est pas possible. Je regarde la hauteur, je dis bah jamais j'arriverai à grimper.
3: Ouais.
5: Et puis bah, je me suis mis à courir, j'ai vu une dame qui avait un trousseau de clés. Je lui ai dit madame, vous m'avez enfermée.
3: Elle m'a dit
5: oh bah mince, alors je vous ai pas vue.
3: T'es sûre que c'était une dame réelle avec un trousseau de clés dans un cimetière?
5: Oui, je te jure, elle m'a ouvert et tout, j'étais super contente. Autrement, j'allais appeler les pompiers, ouais. Qu'est-ce que tu veux que je fasse?
3: Évidemment, alors attends, cet été, t'es partie en vacances en Bretagne, tu nous as dit que t'aimais la Bretagne. Ah bah oui.
5: J'adore.
3: Oui, ah bah t'adores, t'es passée aux toilettes.
5: Exactement.
3: Les toilettes Sanisette, elle ferme la porte, encore une histoire de porte. Ferme la lumière, mais la lumière marche pas. Qu'est-ce qui se passe?
5: Je me suis retrouvée dans le noir et tous les jets ont été sur moi, juste à mes petites cuisses. Je me suis retrouvée dans une douche auto-nettoyante.
3: Ah mais là.
1: Oh, quelle horreur!
3: Bon, eh ben écoute, bravo, hein. Quelle vie tu as! Jouons à présent pour tenter de marquer 3 points de plus, parce que rappelons que tu as, toi, déjà des points. À la Toussaint, voilà un petit extrait d'ambiance.
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3: Et ça s'appelle la balade dans le cimetière. Je l'invente pas, c'est justement ce qu'a vécu notre amie Sandrine, c'est du Brassens. À la Toussaint, quel est le kilométrage moyen aller-retour parcouru par les Français pour aller visiter un cimetière? Tout est raccord entre toi et la question. 80 km, 130 km, 250 km ou juste assez pour vider un réservoir et un porte-monnaie. 10 secondes.
5: En voiture, c'est ça, hein?
3: Oui, exactement. Donc, oui, oui, oui.
5: Je vais dire 250 km.
3: Ouais, parce que 80, déjà avec 80 km à pied, t'imagines. Non, c'est juste 130 km selon l'étude du FEDOC, qui est le kilométrage moyen, les retours pour aller visiter un cimetière. Voilà, je suis désolé, c'est pas suffisant, Sandrine. Bon, t'as déjà 3 points, mais là, il n'y en aura pas de plus.
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0: Patricia Cage dans la playlist d'ici, Mademoiselle chante le blues. Restez avec nous dans moins d'une minute, Valérie Damido et Eric Bastien retrouvent Sandrine d'ici Saint-Étienne-Noir et Quentin d'ici Béarn pour d'autres anecdotes sympas et drôles sur votre radio ici.
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3: Là, ici, nous sommes avec Quentin qui n'a pas de points. Sandrine
4: qui en a 8.
3: Qui en a 8. Alors, Quentin.
5: Oui.
3: Malgré cet air sérieux et peu loquace.
4: Ah, c'est un gros déconneur
3: se
4: en temps normal.
3: Cache un gros déconneur qui adore aller
6: au bal. Au bal masqué.
3: Et oui, parce que tu aimes te déguiser, hein, c'est ça?
5: Ouais, ça. Sur les forêts, ça arrive que j'attrape ce qui passe, sous la main et je l'enfile, quoi.
3: D'accord. Dans un autre contexte, cette phrase n'a pas du tout la même signification.
4: Et surtout pour ceux qui arrivent à cette heure-ci.
3: Voilà. Surtout pour qui arrivent à cette heure-ci. On parle de vêtements.
5: Oui.
3: Ouais, bah oui, bien sûr, faut le préciser. Donc, il paraît que tu mets des perruques, des pyjamas en pilou, les sous-vêtements de ta femme, enfin, tout ce qui te passe sous
5: ouais,
3: la main.
5: Ça fait. Arrive.
4: Effectivement, c'est bizarre comme discussion.
3: Eh bien là. Alors, pour t'encourager à tenter de marquer peut-être un point, on ne sait pas, on va te mettre un morceau, tu adores le rap. Eh ben moi aussi, ça tombe bien, on va te mettre un 50 Cent.

0: Faudel.
1: Ah bah moi si on peut écouter que du rap, c'est ma vie le rap. Donc. Alors j'apprends que tu as vu le film Banlieue 13 150 fois.
2: Pas 150, mais je l'ai vu à l'appel, je le connais.
1: Oh, ah oui, Banlieue 13, mais pourquoi Banlieue 13? Parce que bon, c'est sympathique, mais deux fois, c'est suffit, non?
2: Ouais, ça suffit, mais je sais pas, j'ai eu ma période où, étant jeune, où je regardais plusieurs fois la même chose, et c'était celui-là que j'adorais à l'époque.
1: Ok. Alors, peux-tu demander à la personne qui est à côté de toi de bien vouloir fermer sa bouche physiquement? Alors, est-ce que je t'entends en écho avec lui?
0: Comment il s'appelle?
1: Comment s'appelle-t-il?
2: C'est toi.
1: Alors, ferme ta bouche physiquement, mon petit bonhomme, parce que je t'entends et c'est... Oula, pop. Allez, c'est l'heure du bingo. Tu vas gagner, peut-être, ou pas. Allez, on y va. À mon top chrono, tu auras 10 secondes pour me citer un maximum d'animatrices télé. Top chrono, animatrice télé.
2: Valérie Damido. après, là, ouf. Merde. Mercotte.
1: Bon, ouais. Je vais te prendre Mercotte parce que tu me fais de la peine. Ouais. Anne-Sophie Lapix, Estelle Denis, Léa Salamé, Sophie Davant, ouais. Karine Le Marchand, Faustine Bollard, Sublec, Étier, Benaïm, Thomas, Boccolini. Je suis fatiguée. Bon, t'as dit Damido et Mercotte. Ouais. J'allais te dire les deux gaffes de la télé, c'est magnifique. t'en as deux, c'est super.
0: Alors, c'est vrai, ça fait.
2: C'est vrai que je ne vois pas trop la télé, là, du coup.
0: Il n'y a pas que la télé, hein.
2: On
0: fait beaucoup de choses quand même aujourd'hui.
1: Allez,
0: Sandrine, ça fait quoi de se dire que... Attends, Sandrine, ça fait quoi de se dire qu'on a gagné? On a gagné.
1: Attends, t'en sais rien.
0: Non, alors attends. Il faut jamais dire Fontaine, je ne boirai pas de Fontaine.
3: En fait, ce Pantin, voilà, il était peut-être pas dans la.
0: Exactement.
3: Au boulot, ça ne doit pas être facile.
1: Alors, c'est pas ce proverbe qu'il faut dire.
0: c'est
1: il ne faut pas vendre la peau de l'ours avant de l'avoir tué. Parce que Fontaine.
0: Oui, mais comme on aime les animaux, on ne tue pas les ours. C'est pour ça que je ne donne pas.
1: Non, Sand, on ne peut pas les animaux. Il faut être complètement débile.
0: Mais Fontaine, vous n'avez pas aimé.
1: Tuer des animaux, hein?
0: Fontaine, vous n'avez pas aimé.
1: Mais c'est parce que ça ne veut rien dire, c'est pas la même signification.
0: Alors demandez à Laurent Fontaine si ça veut rien dire. Il vous le dira, il vous ouvrira le rideau et il vous dira la vérité. Bon.
1: J'ai envie de crever.
0: Rappelons les règles de ce jeu. Il y a 8-0 sur le papier. On vient de faire un bingo, il a marqué 2 points. Si tu marques 3 points, t'encaisses 10 points de plus, t'as tout gagné. Mais si tu fais moins de 2...
1: C'est
0: lui qui encaisse les 10 points et il te la met à l'envers, du coup.
1: Ouais.
0: T'as compris la petite pression que je te mets quand même, hein?
1: Allez.
3: Bah oui, je le sais.
0: Allez, on y va.
1: Tu vas lui mettre un petit coup de Mylène Farmer pour l'encourager.
0: Mais écoute, c'est demandé si gentiment que je vais le faire tout de suite. Maman, je dis moi.
1: À un moment donné, c'était pas Mylène Farmer. Hein. Je sais pas ce que vous m'avez fait là.
0: C'est son cousin qui fait sa première partie. Ouais. Elle adore Mylène Farmer. C'est vrai, Sandrine, t'adores.
3: Oui, j'adore.
0: Pourvu qu'elle soit douce et pourvu que tu marques des points, allons-y. 10 secondes à présent pour me citer un maximum d'animateurs, les hommes, donc animateurs télé. 10 secondes, on y va. Top.
3: Michel Couper, Cyril Ferraud, Nadine, Jean-Pierre Coutou, Arthur, Jean-Luc Reichmann, Olivier Nîmes, Vincent Lagaffe, Alexandre Devoix.
0: Allez,
1: ça fait 9, bravo!
0: Bravo, bien sûr que c'est gagné, bravo Sandrine.
1: C'est gagné!

0: Conte. C'est parfait pour terminer ces meilleurs moments d'Au Taquet. Suite demain, toujours avec Valérie Damido et Eric Bastien. Il sera question de gratin dans le four, de Tour de France et de mariage au caleçon, entre autres. À demain. Et dans un instant, c'est Ma France avec Wendy Bouchard. Bonjour Wendy.
1: Bonjour chère Catherine, bonjour à tous.
0: Aujourd'hui, vous accueillez un député reporter.
1: Absolument, il s'agit de François Ruffin qui publie les aventures de François Ruffin, Picardie, Splendor. Il nous amène avec lui dans la rue, dans le train, dans des entreprises, d'Amiens à Caen, à Gennevilliers, et nous raconte des histoires d'hommes, de femmes, d'enfants aussi. Sa France, en somme.
0: On voyage donc dans un instant avec
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0: Très bon mercredi avec votre radio ici, il est 13h. Et tout de suite, c'est Ma France avec Wendy Bouchard.
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1: Bonjour à tous, merci d'être fidèles à Ma France. Une France dans laquelle les infirmiers se disent rassurés par l'échange avec la ministre de la Santé, notamment sur les stocks de masques en cas d'épidémie. Les infectiologues nous rassurent également sur les premiers séquençages obtenus. On observe que l'antivirus n'aurait pas migré. Les 22 cas contacts français sont hospitalisés, eux en prévention et le temps de la durée d'incubation. Chez les soignants de Bichat à Paris, où se trouve en observation en revanche le plus grand nombre de cas, c'est tout de même l'inquiétude. Vous les entendrez. Au cœur de vos régions, on revient sur ce cobra supposément en vadrouille dans une petite commune près de Toulouse, commune morte aujourd'hui, le temps de retrouver le serpent. La météo assez peu clémente de ce long week-end de l'Ascension, on en parle également, ainsi que la prudence sur les routes. Respectez les agents des routes, notamment prépositionnés pour votre sécurité pour ce week-end de l'Ascension. Nous sommes dans le Nord. 13h15, j'accueille donc le député de Picardie, François Ruffin, député reporter. Lui qui, dans une bande dessinée, raconte sa France, des cafés à Amiens, aux usines, des commerces de proximité aux transports publics. Quel projet porte-t-il pour les Français? Comment entrevoit-il la présidentielle, les pieds sur le terrain? Il réagit ici. Mais d'abord, nous sommes à Bordeaux, où plus de 1700 personnes sont confinées sur un paquebot après la mort d'un des passagers âgé de 90 ans. Les autorités, Élodie Touchet, vous nous informez pour Ici Gironde, les autorités suspectent une épidémie de gastro-entérite, Élodie.
3: Oui, ce paquebot qui s'appelle l'Ambition est amarré au port de Bordeaux dans le centre-ville, juste en face de la place des Quinconces où il est arrivé la nuit dernière. À son bord, il y a donc 1233 passagers, en majorité des Britanniques et des Irlandais. L'un d'eux, vous l'avez dit, âgé de 90 ans, est décédé. Une cinquantaine présente depuis la nuit dernière des symptômes compatibles avec une infection digestive aiguë, mais il n'existe aucun lien entre cette épidémie et les cas d'antivirus détectés sur le navire MH Ondius, indique ce midi l'ARS de Nouvelle-Aquitaine, qui précise par ailleurs que les passagers malades ont tous été isolés dans leur cabine. Des prélèvements sont en cours à bord du paquebot par le service d'infectiologie du CHU de Bordeaux. Et en attendant, le préfet de Gironde a donc décidé du confinement de tous les passagers jusqu'à nouvel ordre. Le paquebot de la compagnie britannique Ambassador Cruise Line est parti des îles Shetland le 6 mai avant de faire escale à Belfast, Liverpool et Brest, avant donc de rejoindre Bordeaux, la capitale girondine, qu'il est censé quitter demain en fin d'après-midi.
1: Merci Elodie Touchet pour ces précisions pour Ici Gironde, autour de ces 1200 personnes donc confinées sur un paquebot après un décès cette nuit, suspicion de gastro-entérite selon l'agence régionale de santé. Jour après jour, le gouvernement cherche à nous rassurer sur l'antivirus. Une situation sous contrôle, estime Emmanuel Macron, alors que la ministre de la Santé réaffirme qu'il n'y a pas de circulation diffuse du virus aujourd'hui. Et que les 22 cas contacts français de la passagère hollandaise du navire, aujourd'hui décédée, sont tous hospitalisés en quarantaine renforcée. Sous surveillance donc, dans des services spécialisés à la fois à Paris, à Marseille, à Rennes et à Bordeaux. L'une des inquiétudes encore en suspens, c'est la possible mutation du virus. Mais sur ce point encore, l'infectiologue Yazdan Pana, chef de service à Bichat, qui accueille les 5 Français passagers du navire, se veut rassurant.
4: Ce qui est important, quand on a un virus connu, c'est d'essayer de voir si le virus a bougé. Vous vous rappelez les variants? Tout le monde maintenant connaît les variants. Alors, les virus ne mutent pas tous de la même façon. A priori, selon les virologues, l'antivirus ne mute pas beaucoup. Mais malgré tout, il fallait, et c'était très important, d'avoir les séquences. Donc les Suisses ont eu les séquences, les Français à l'Institut Pasteur ont eu les séquences. On n'a pas pour l'instant l'ensemble de la séquence, mais tout ce qu'on a aujourd'hui, c'est rassurant.
1: Reste que la Française contaminée sur le bateau de croisière Ondius est toujours en réanimation dans un état grave et oxygéné avec un poumon artificiel. On ne connaît pas encore exactement les modes de transmission entre humains d'un des hantavirus dont la mortalité est la plus élevée au monde. Et ce sont ces incertitudes qui fatalement créent de l'inquiétude, notamment chez les soignants de l'hôpital Bichat où sont donc hospitalisés plusieurs cas contacts. C'est un reportage pour ici d'Yvan Planteil.
5: Beaucoup d'agitation devant le service des maladies infectieuses et tropicales. C'est une grande structure vitrée bleue aux portes vertes. Des brancards entrent et sortent, des infirmiers et des médecins également, tous avec un masque. Et en face, les urgences ainsi que la maternité.
6: Alors nous, on est terrifiés, sans abuser vraiment.
5: Depuis dimanche, cette infirmière qui souhaite rester anonyme a beaucoup échangé avec ses collègues à propos de l'hantavirus.
6: On le voit que c'est pire que le Covid. Ça se propage à une vitesse dingue, tous mes collègues. On n'est pas du tout rassurés. Certains m'ont dit que s'ils vont être déplacés dans service, ils n'iront pas.
5: Plus mesuré, en revanche, cet anesthésiste qui sort justement du service des maladies infectieuses, Charlotte Jotable au pied et sur le crâne.
7: À partir du moment où on a les FFP2 et puis les tenues, je reste prudent. Ça ne m'empêchera pas de travailler. Il faut y aller, quoi. Si tous les soignants désertent, qui va tenir l'hôpital ?
5: L'inquiétude face au virus se propage également aux donneurs de sang, nous explique cette autre infirmière de l'établissement français du sang.
8: On a eu des annulations suite à la médiatisation de l'antivirus. Des donneurs nous ont dit, non, mais en fait, on a trop peur de venir. Hier, on n'a eu que 10 donneurs sur une journée où normalement on a 30, voire 40.
5: Nous approchons du service des maladies infectieuses, mais trois agents de sécurité débarquent, voient notre micro et nous exfiltrent. Manu Militari de l'hôpital Bichat.
1: Yvan Planteil, merci. Par ailleurs, l'État indique avoir suffisamment de masques pour protéger le pays pendant minimum 3 mois en cas de vague épidémique, car au stock stratégique s'ajoutent les stocks privés et publics. Rappelons toutefois en conclusion de ce dossier qu'il n'y a pas d'épidémie d'antivirus dans le monde aujourd'hui et un seul cas donc recensé en France. L'Assemblée nationale a voté hier soir la proposition de loi Yanis. Yanis du prénom de ce jeune homme de 17 ans qui s'est donné la mort après avoir découvert, par hasard, que son agresseur sexuel condamné à 5 ans de prison était sorti sous bracelet électronique et qu'il habitait à 3 km de chez lui. Personne n'avait prévenu Yanis qui s'est donc suicidé face au choc de cette réalité. Alors ce texte portait notamment l'obligation d'information des victimes de violences sexuelles. Vous avez assisté au débat hier, Coralie Moreau, au vote à l'Assemblée nationale en compagnie des parents.
9: Il est minuit quand le texte est adopté à l'unanimité des 146 votants. Vous avez réussi à faire changer la loi ce soir, conclut la ministre Aurore Berger à l'adresse des parents de Yanis. Tous les députés se lèvent et applaudissent longuement pour saluer leur courage. Le couple fond en larmes. Pour Farid, le papa, c'est l'aboutissement d'un combat qui dure depuis plus d'un an.
10: Un soulagement, un aboutissement, même si c'est qu'une pierre à l'édifice, il y a encore beaucoup de choses à faire. Mais on tient le bon bout, on va peut-être pouvoir dormir un peu maintenant.
9: Son épouse Delphine est soulagée, oui, mais toujours très en colère. Dans la proposition de loi, il y a l'interdiction pour l'agresseur de s'installer à proximité de la victime à sa sortie de prison. C'est bien, mais trop tard pour sa famille à elle.
11: Le plus insupportable, c'est de croiser son agresseur, pas tous les jours, mais presque. Pour moi, c'est insoutenable. Je l'ai croisé à la sortie du cimetière, il y a peut-être un peu plus d'un mois et demi de ça. Oui, il m'a regardé et puis il m'a fait un grand sourire. Ma fille, elle l'a encore croisé la semaine dernière à Action. Et elle l'a tout fait pour l'éviter. Et lui, quand il a entendu sa voix, il a reculé, il est parti dans le rayon.
9: C'est cette peur de son agresseur qui a poussé Yanis à se donner la mort 3 jours avant ses 18 ans. Trop tôt aussi pour apprendre qu'il était accepté en fac de médecine, le métier auquel il se destinait.
1: Coralie Moreau pour ici, et ce texte doit maintenant passer devant le Sénat. C'est la fin de l'histoire pour une marque culte, le chausseur Minelli, fondé en 1973 en redressement judiciaire depuis le mois de mars, annonce aujourd'hui sa fermeture définitive après le 30 mai. Une annonce le cœur lourd, dit la marque sur Instagram, avec un déstockage en boutique pour les clients pendant les 15 jours qui viennent. À la une encore, le taux de chômage dépasse les 8% au plus haut, donc depuis 2021. 2 600 000 Français sans emploi et 200 000 chômeurs de plus en un an. En première ligne, les jeunes avec un taux de chômage en hausse de 2 points. C'est le troisième et dernier jour de réquisitoire au procès.

0: intérêts personnels de Nicolas Sarkozy.
1: C'est un réquisitoire juste.
0: Maître Claire Josserand-Schmitt est avocate de partie civile, dont l'association anticorruption Anticor.
1: Il me semble que les avocats généraux n'éludent rien. Ils ne convoquent pas d'hypothèses. Ils convoquent des preuves nombreuses, solides, percutantes. Et en cela, ils font une démonstration qui me semble implacable et incontestable. Quant à la sévérité, on pourra en jauger au regard des peines qui seront réclamées en fin d'après-midi.
0: Les peines, mais sans doute aussi la question de l'exécution immédiate de la décision, celle-là même qui, prononcée en première instance, avait valu à Nicolas Sarkozy un premier séjour en détention.
2: Charlotte Piret, c'est une légende de l'OL qui s'en va. Le meilleur buteur lyonnais, Fleury Dinalo, est mort à 83 ans. L'attaquant, surnommé le Petit Prince de Gerland, a disputé 489 matchs avec l'OL, remportant avec ce club 3 Coupes de France. Le Festival de Cannes a ouvert hier et aujourd'hui, ce soir, le film L'Abandon, qui sort aussi au cinéma, est présenté aux festivaliers hors compétition. Un film qui retrace les derniers jours de Samuel Paty, professeur d'histoire-géographie, bien sûr, assassiné en 2020 par un élève radicalisé. Antoine Reynard s'incarne ce professeur, lâché par certains collègues et par les institutions pour ne pas faire de vagues. Il en mourra. Écoutez le réalisateur Vincent Garin, qu'il était ce matin sur France Info. Il relate donc dans ce film les 11 jours qui ont précédé la mort de Samuel Paty.
3: C'est pas du tout un film à charge. C'est un film où il y a aussi beaucoup d'humanité. C'est pas un film qui c'est pas un film politique.
4: C'est pas un film politique.
3: Non, je ne donne pas d'avis. Vous voyez, je donne les faits et chacun peut vraiment penser librement. Et moi, je l'ai fait vraiment avec en essayant d'être le plus humain, en fait, j'essaie vraiment de comprendre ce qui se passait dans la tête de chaque personnage sans les juger. C'est ça qui rend le film fort aussi, c'est que on sent que ça pourrait se passer. C'est des gens comme nous, en fait. Là, je l'ai constaté dans les premières projections, c'est que ce film, il touche tout le monde, tout âge, de toute origine, de toute religion ou athée. Et puis, j'ai vraiment constaté sur le public l'impact de ce film, l'émotion que ça qui suscite, parce que quelque part, la laïcité, c'est quelque chose qui englobe tout le monde, c'est quelque chose qui protège tout le monde de l'abus des religions. Et là, on voit que c'est un collège qui est normal avec des enfants. Tout est normal, en fait. Et puis, tout d'un coup, une idéologie extrême vient s'implanter dans le collège et c'est la rumeur et c'est les réseaux sociaux et puis c'est là que le drame commence.
2: Vincent Garin, réalisateur de L'Abandon avec Vincent Reynard, c'est Emmanuel Berco qui incarne la principale du collège, un film adapté du livre Les Derniers Jours de Samuel Paty qui est donc présenté ce soir au Festival de Cannes hors compétition et que vous pouvez découvrir en salle au cinéma dès aujourd'hui.
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2: Avec un tour des régions assez insolite au nord de Toulouse, un début de psychose à Castelginest à cause d'un cobra venimeux. Sa présence sur la commune est avérée comme une morte aujourd'hui. Tout est fermé par précaution, des écoles au parc, des terrains de sport aux salles municipales. Décision prise dans l'urgence par le maire avec des pompiers qui déploient un important dispositif de drones, de pièges, des équipes spécialisées. Clément Métainier, vous étiez sur place ce matin, mais toujours pas de traces du cobra.
6: Forcément, il y a de la méfiance, de la prudence. Un message est écrit en rouge sur les panneaux de la commune dans le centre-ville. Présence avérée d'un cobra venimeux. Mais pas de grosse inquiétude, pas de psychose chez les habitants. Philippe a vu passer l'information, mais ça ne l'empêche pas de se promener.
7: Ça ne m'inquiète absolument pas. Ça m'étonnerait qu'on le trouve sur un trottoir. Plutôt dans des herbes, plutôt caché dans des trous.
6: C'est sur les rives de l'Erse, au nord de la ville, qu'il y a le plus de risques de tomber nez à nez avec le cobra. Là où les herbes sont assez hautes, le sentier est d'ailleurs interdit d'accès, l'arrêté de la mairie est affiché, le collège juste à côté est complètement vide lui aussi, fermé aujourd'hui. Farida habite dans le quartier, elle déplore une situation dangereuse.
8: Je trouve ça hallucinant qu'on puisse avoir un nouvel animal de compagnie tel qu'un cobra.
6: Sa fille, toute jeune, elle ne se rend pas forcément compte du danger, elle veut attraper le serpent.
8: Ah ben là, je viens de dire à ma fille, tu fais attention, tu marches pas dans l'herbe parce qu'il peut y avoir un serpent. Bah, elle sait pas c'est quoi un cobra, mais au moins le serpent. Si elle se retrouve nez à nez, je suis pas sûre qu'elle puisse... elle va se mettre à hurler. C'est surtout ça.
6: On espère quand même que les pompiers l'auront attrapé avant. En attendant, forcément, on regarde bien où on met les pieds.
2: À Castelginest, c'est voilà, évidemment, si vous voyez ce serpent, vous appelez les pompiers le 18. Pour ces 4 jours de pont, les départs sont copieux dès aujourd'hui. Des routes en rouge et noir. On vous recommande donc la patience et la plus grande prudence. Et il va falloir vous couvrir et chausser peut-être imperméable et bottes de rigueur, car la météo s'annonce pluvieuse et capricieuse. En Occitanie, il va même neiger à 1500 mètres d'altitude. Le vent sera de la partie. En Haute-Garonne, les touristes ne vont donc pas trop s'attarder et les professionnels, Pascal Daniel, s'attendent à voir leur chiffre d'affaires baisser.
9: Dans les rues de Toulouse, un sac à la main, les touristes comme Maryse complètent leur valise avec des vêtements.

0: suis chaude, je suis pas habillée, moi. Moi, je suis venue chez vous en pensant que c'était le sud. Alors, j'ai acheté un petit pull, là, chez Galerie Lafayette.
1: Cette grenobloise vient de faire une partie du chemin de Compostelle et en raison de la météo, elle décide finalement de rentrer chez elle 24 heures plus tôt.
0: Vu qu'ils annoncent pas un temps terrible, je serai rentrée jeudi.
1: Cette autre vacancière,
2: en Blanche, une dame from Malta.
1: Originaire de l'île de Malte, elle est coincée dans les hôtels de la région jusqu'à dimanche. Mais avec son mari, ils disent qu'ils s'adapteront aux caprices de la météo.
2: It should rain throughout these days. Not good for us, but anyway.
3: Ah, il va pleuvoir, c'est pas bon pour nous, mais on fera ce qu'on peut.
2: We'll try our best and enjoy it as much as we can.
3: On a prévu d'aller à Carcassonne, à Albi, et de faire les magasins.
2: Carcassonne and to Albi.
1: Pas d'annulation non plus pour les gîtes de France, mais une baisse en revanche des réservations, souligne Loïc Gaujard, président de Haute-Garonne Tourisme.
4: On n'a pas d'annulation, mais on a un nombre de réservations qui est en baisse de 14%.
1: Les amateurs du site Météo Pyrénées dressent un tableau pas vraiment idyllique pour ces 4 jours du pont de l'Ascension. Leur président, Christophe Dedieu.
5: À Toulouse, ça va être des averses, beaucoup de vent et des températures qui ne dépasseront pas les 14-15 degrés.
1: Météo Pyrénées qui assure que le beau temps sera de retour la semaine prochaine.
6: Pascal Daniel pour Ici Occitanie, les 13h15.
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6: France, on tourne aujourd'hui les pages d'une BD qui nous raconte une histoire. Dans la rue, dans le train, dans des entreprises, d'Amiens à Caen ou Gennevilliers, des histoires d'hommes, de femmes, d'enfants aussi. Et le fil rouge de cette bande dessinée baptisée Picardie Splendor, c'est vous, François Ruffin, bonjour.
8: Bonjour.
6: À la croisée de tous ces personnages et de votre France. C'est un récit illustré que vous avez choisi, La Splendeur Picarde, en écho à une BD américaine qui vous a inspiré à travers ces différentes scénettes pour donner une dimension finalement très humaine. De votre combat. C'est ça qui vous avait séduit dans la BD originelle, si j'ose dire.
8: Oui, et puis même, vous savez, la politique, ça peut être quelque chose de sale, d'ennuyeux, de laid. Et moi, j'ai toujours besoin d'y mettre un peu d'art et d'y mettre de la beauté et de l'humanité. Et donc, à travers la BD, ce que je cherche à faire, c'est pas donner des leçons, mais des émotions. C'est d'avoir quelque chose qui est pas de l'ordre de la pédagogie, mais plutôt de l'ordre de l'empathie, d'avoir des récits de vie, et à donner à voir, comme toujours, les invisibles, caristes, camionneurs, auxiliaires de vie, qui tiennent le pays debout.
6: En général, avec vous, on les entend dans votre voix, on les lit dans vos bouquins, dans vos films également, et cette fois, vous vous glissez dans cette bande dessinée, dans la peau de tout ce que vous êtes, c'est-à-dire à la fois un papa, un époux, un reporter, un député, et dans ces rôles qui vous accrochent à une réalité que vous dépeignez, en écho, vous comprenez mieux finalement aussi leurs difficultés. C'est pas la première fois, mais c'est assez bien incarné ici.
8: Bizarrement, en se saisissant de cet outil-là, je suis un grand fan de BD, moi, en général, mais j'ai senti la possibilité à travers ça de faire le lien entre l'intime et la société. Mmh. Et on peut parler de soi, parler de l'intimité des autres, et on voit en quoi ça fait écho aux fiches de paye qui sont un peu courtes et où, en quoi ça gêne, simplement pour qu'une maman puisse payer des cours de poney pour sa gamine à la rentrée, en quoi la privée l'a fait se sentir mal. Donc voilà, il y a un lien entre l'intime et la société qui peut se faire pour beaucoup à travers la BD. Et puis, comme c'est à partir de petites anecdotes de ces deux dernières années, ce que je ressens quand même, c'est une France en tension.
6: Bien sûr.
8: C'est une France à bout de nerfs.
6: Oui, de ces travailleurs essentiels que vous connaissez bien, dont vous documentez la réalité depuis des années maintenant, des aides-soignantes, aux transporteurs, aux petits commerçants, aux femmes de ménage. Il y a des pages très très émouvantes, quasiment sans texte, justement, de cette femme de ménage qui met son réveil à 4 heures, qui part bosser, et il y a son petit bout de chou qui met son réveil à 7 heures, qui part bosser, qui oublie son cartable et qui se fait disputer par la directrice qui appelle elle-même la maman. Cette réalité-là, bon, voilà, c'est pas inventé.
8: Mais c'est ça que je trouve fort avec ce qu'on peut faire la bande dessinée, c'est que pour moi, au départ, c'est juste le propos d'une femme de ménage dans un couloir de l'Assemblée nationale, oui. Un matin où moi je me lève et je vais au petit déjeuner, je vois qu'elle est en conversation avec la directrice de l'école, je lui dis « qu'est-ce qui va pas Maria ?» Puis elle m'explique sa petite, elle est partie à l'école en oubliant son cartable, c'est la deuxième fois que ça lui arrive,
6: qu'elle a 8 ans,
8: elle est obligée de se lever à 4h du matin. Et dans le même temps, il y a à l'Assemblée un texte qui est discuté sur les parents démissionnaires. Et donc le titre de cette séquence-là, c'est « Mère démissionnaire ». Alors que évidemment avec un combat que je mène avec mes collègues Sophie Taillé-Polian et d'autres, pour que simplement pour les femmes qui font le ménage, ici comme à l'Assemblée, comme dans les hôpitaux et ainsi de suite, elles puissent travailler en journée et pas un petit bout de contrat le matin et un petit bout de contrat le soir.
6: Oui, il y a à chaque fois ces histoires et puis le combat que vous relayez derrière, François Ruffin.
8: Et ces femmes de ménage, à la fin, elles me disent « nous n'avons plus peur ». Voilà, ça fait écho à la parole du pape Jean-Paul II à Varsovie qui disait « n'ayez plus peur ». Et elles disent « comme vous avez parlé pour nous, comme vous nous défendez, on n'a plus peur. Et ouais. On est dans un pays où quand même les gens ont peur.
6: Alors moi, ce que j'aime bien, parce que vous parliez de tambouille, de séquences sales aussi en politique, c'est que en fait, on vit la politique dans cette BD. On ne parle pas de politique, de stratégie électorale, ce qui est assez appréciable aussi quand on est électeur et quand on est citoyen. On parle de respect, on parle de dialogue, on parle de réconciliation. Il y a ces histoires justement de dialogue rompu. Puis finalement, de dialogues qui reprennent autour de préjugés ou d'amalgames, c'est cette France-là que vous voulez mettre en avant.
8: C'est France même, du coup. Mmh.
6: Qui sont France, cette France fracturée.
8: Mais,
6: cette France
8: oui, on a des Frances fracturées, mais on peut encore les réparer. Voilà le message que je voudrais porter, que il y a des chemins du dialogue chez des gens qui tendent à se tourner le dos, et finalement là il y a une responsabilité du politique. Est-ce que le politique doit être le corps du déchirement national, verser de l'huile sur les plaies identitaires, et mettre encore plus notre société à bout de nerfs, ou ça doit être le chemin d'une possible réconciliation, de dépasser des clivages, et donc il y a ces phrases sur la France qu'on ne veut pas, celle du racisme et de Bardella, et à un moment je dis, en voyant un spectacle de hip-hop, ouais, dans lequel il y a ma fille, où il y a des gamins de toutes les origines, mais aussi il y a des gamins en situation de handicap, il y a des personnes un peu plus âgées qui sont obèses, ainsi de suite, tout ça se mélange, et je dis voilà la France qu'on veut, et il y a une maman à côté qui me reprend et qui me dit non, c'est pas la France qu'on veut, c'est la France qu'on a, c'est la France qui ne nous enlèveront pas.
6: Oui, ça nous amène directement à ce climat pré-insurrectionnel, ou au discours d'insurrection que porte un certain nombre de candidats ou de personnalités politiques, notamment du côté du camp de Jean-Luc Mélenchon, en cas de victoire de Jordan Bardella ou de Marine Le Pen ou du Rassemblement National. Est-ce qu'il faudra une insurrection aujourd'hui en France? Qu'est-ce que vous en dites de ces discours-là qui appellent finalement à une révolte ou à une agressivité?
8: Je vais pas être contre les gens qui se révoltent de manière générale. Quand il y a une grève, par exemple, chez ID Logistique, chez moi, en ce moment, dans la Somme, parce que les gens sont payés 1 500 euros, alors qu'ils soulèvent...
6: C'est une grève, c'est pas une insurrection.
8: Oui, mais parce qu'ils soulèvent 10 tonnes par jour, 10 000 kilos. Bon, bah, par contre, en revanche, c'est aujourd'hui, je le redis, qu'est-ce que doit faire? On a finalement, par nature presque, un parti qui s'appelle le Rassemblement National, mais qui est le déchirement national, parce que ça va être un tri selon les origines, selon la couleur de peau, sur la religion, selon qu'on est plus ou moins français, les vrais français, les français de papier. Donc ça porte en soi le déchirement. Je considère qu'on a une politique qui a été menée ces 10 dernières années, qui participe au déchirement, parce que ça a été la montée des inégalités. On le voit, la France, elle est passée au-dessus de la moyenne européenne pour ce qui concerne les inégalités. Absolument. Une explosion de la pauvreté, et ainsi de suite. Donc, et pour moi, la responsabilité de la gauche, ça devrait être de se rassembler pour rassembler le pays. Et je crois qu'il y a un vrai choix à faire en vue de la prochaine élection présidentielle, c'est est-ce qu'on est là pour déchirer ou est-ce qu'on est là pour réparer, pour recoudre et pour rassembler. Et il est très clair que le discours que je porte depuis 4 années, c'est le discours du rassemblement. Moi, quand Emmanuel...
6: C'est pas discours entendu du tout sur une certaine frange de la gauche aujourd'hui. Mais,
8: vous savez, quand Emmanuel Macron a fait la réforme de la retraite à 64 ans, moi je disais, bon, bien sûr je suis contre pour des raisons sociales, mais surtout, on vient d'avoir la crise des gilets jaunes, il y a eu la crise Covid, il y a la guerre en Ukraine, et après ça, ce que nous propose le président de la République, c'est de faire une réforme contre 9 Français sur 10 et contre tous les syndicats unis. Ça va pas, parce que c'est le déchirement de la nation. L'unité de la nation, c'est se demander, quand on est chef de l'État, qu'est-ce qui va permettre de rassembler les Français, quels défis vont avoir envie de relever ensemble. Or, des défis, on en a devant nous. Le défi productif, on peut pas être un grand pays sans une grande industrie, le défi démographique, le vieillissement de la population, et le plus gigantesque des défis, le défi climatique.
6: Oui, c'est la question qui était dans ma question finalement. Pas de fracture, pas d'appel à la fracture, alors que vous plaidez, vous, la réconciliation. Quand on vous parle de stratégie électorale, de Boris Vallaud à Marine Tondelier, Raphaël Glucksmann, vous dites-vous, mais qu'est-ce qu'en ont à faire les soignants des EHPAD, les sous-traitants d'Amazon, les travailleurs essentiels, les caristes, en l'occurrence François Ruffin? Ce discours-là ne les atteint pas.
8: Moi, j'aimerais bien que tout le temps qu'on passe à parler de tous ces noms-là, on le passe à parler du logement. Par exemple, le logement, c'est le grand souci des Français. Quand on parle pouvoir d'achat, en vérité, c'est l'explosion du prix des logements et de la part du budget des ménages consacrés au logement qui est la clé de ça. Quand on parle de natalité, pourquoi les gens renoncent à faire des enfants, les jeunes couples, ou bien pourquoi ils le repoussent? D'abord, ils disent, pour le premier souci, le logement. Quand il s'agit d'aller chercher un emploi dans une autre région, pourquoi on y renonce? Pour le logement. Le logement est devenu un grand kyste de la société française et qu'il faut traiter. Et j'aimerais que, plutôt que de parler popole, on propose des solutions et mais j'en ai, par exemple, sur la question du logement.
6: Oui, ça veut dire que vous vous qualifiez de député reporter, que tous les politiques devraient être un peu reporters, les pieds ancrés dans cette réalité-là, si absente parfois de leur discours.
8: En tout cas, moi, je me suis, depuis 25 ans, vous savez, c'est pas d'aujourd'hui, depuis 25 ans, je m'efforce d'être un pont entre les militants et les gens, un pont, je dis, entre le ciel des idées et la terre du réel, et un pont aussi entre des France. Voilà, donc je considère que je suis un pont et qui essaye d'opérer une synthèse entre tout ça.
6: D'ailleurs, il y a une scène qui fait écho à ce que vous dites. Dans le train, vous assistez à une verbalisation d'une passagère, ça se tend vraiment autour de vous et vous essayez de réconcilier un peu tout ça. Vous payez l'amende d'ailleurs qui est demandée à la femme, mais il y a des invectives, une personne qui diffame ou qui outrage un agent de sécurité. Et vous vous dites, attendez, on respecte l'uniforme, on respecte l'autorité, de l'autre côté, on respecte les passagers. Bon, c'est ça. Cette France de la réconciliation, vous voulez être arbitre
8: de tous ces matchs. Là, on n'est pas dans la réconciliation, la scène que vous décrivez.
6: Ah là, on est juste dans la tenter
8: que ça n'explose pas.
6: Oui, c'est
8: donc,
6: ça.
8: Éviter l'explosion. Mmh. Et quelque part, c'est vrai que j'assiste à ça. Et c'est comme si je voyais ma France sous le nez, en petit, en condensé, là, dans ce wagon de train. Et je me dis, voilà ce que je veux pas. Je veux pas que ça pète. Je veux pas que ça explose. Je veux qu'on fasse France ensemble. Et donc, à même mesure, chacun fait ce qu'il peut à l'échelle de sa vie, mais à même mesure, dans ce train, avec la petite autorité qui est la mienne de député, j'essaye d'arranger les tuyaux pour qu'au moins ça ne pète pas. Là, il n'y a pas de réconciliation à la sortie. Hein. Mais au moins, voilà, on passe à autre chose.
6: Ouais, et pour que ça ne pète pas, qu'est-ce qu'on fait ? Et le train repart. Vous aviez envie qu'il parte, le train aussi. Pour que ça ne pète pas, qu'est-ce qu'on fait, François Ruffin ? On va cavalier seul à la présidentielle quand on voit la difficulté de s'allier d'une primaire, d'une pas primaire, à gauche comme à droite d'ailleurs.
8: En tout cas, moi je viens pour parler aux Français des Français.
6: Oui.
8: Et je viens pour parler de la France, de la voix qu'on a envie qu'elle retrouve, de la fierté qu'on doit éprouver à être français, des soucis concrets, matériels, qu'il y a à résoudre sur les factures, la facture d'énergie,
6: mais
8: d'essence.
6: Mais aujourd'hui, vous voyez pas de porte-voix de ce discours-là, à gauche.
8: En tout cas, je pense que j'ai ma place pour porter ça dans les mois qui viennent. Mmh. Je vais le faire. Et évidemment, avec la volonté de réparer. Mais réparer, ça veut dire aussi prendre des mesures qui sont des mesures de justice. Hein. Ça va pas vous surprendre, mais les 500 fortunes françaises qui pesaient l'équivalent de 6% du PIB il y a 30 ans, elles sont passées à 20% au moment de l'arrivée d'Emmanuel Macron au pouvoir. On est aujourd'hui au-delà des 40%. Donc on a d'un côté une France qui se gave, et on a de l'autre côté des salariés qui sont rationnés, les gens de chez ID Logistique, du genre dont je parlais, sous-traitants de Amazon, 77 milliards de dollars de profit l'année dernière, plus 31%, donc tout va bien de ce côté-là. Les salariés qui portent les tonnes de croquettes pour chat et tout le reste, ils m'expliquent comment ils sautent des repas. Et moi, c'est toutes les semaines que j'ai des travailleurs, des gens qui tiennent le pays debout, des soignantes à l'EHPAD de Poitiers, qui me disent, voilà, nous, on saute le petit déjeuner.
6: François Ruffin, cette France, porte-voix de cette France, c'est des essentiels, des travailleurs essentiels pour les premiers que vous représentez, que vous mettez aussi en lumière et en valeur dans cette BD, vos aventures de députés, de reporters au cœur de ces terrains, dans Picardie, Splendeur d'or aux éditions Les Arènes, et je précise que vous serez le 20 à Valenciennes, le jeudi 21 mai à Caen, en dédicace tenue à la librairie Bouillon de Culture, en signature.
8: Merci. Un grand merci à vous.
6: Merci François Ruffin.
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6: Et on se quitte avec votre rendez-vous anti-arnaque au Drazo. C'est pas vrai, les grands week-ends et les vacances d'été en ligne de mire, vous nous alertez sur les autorisations électroniques de voyage.
9: Oui, ce sont ces visas électroniques payants que vous devez absolument acheter. Si vous voyagez au Royaume-Uni, au Canada, aux États-Unis, vous êtes plusieurs à m'avoir écrit ces dernières semaines pour me dire que vous êtes fait avoir, vous avez payé beaucoup trop cher. Lucas et Marianne, deux auditeurs, ont un voyage de prévu au Royaume-Uni. Ils trouvent un site internet pour obtenir cette ETA, c'est comme ça qu'on l'appelle, cette autorisation de voyage. Il paye une vingtaine d'euros, pas de problème, c'est le tarif. Mais gros problème, quelques jours plus tard, il découvre un deuxième prélèvement, 39 euros.
6: Et il sort d'où ce deuxième prélèvement ?
9: Eh bien, Lucas et Marianne n'ont pas tout lu. Sur le site, je suis allée voir, c'est bien écrit. Après la période d'essai de 72 heures, vous serez prélevé de 39 euros par mois. En fait, ils ont souscrit, sans s'en rendre compte, à un abonnement Pour d'autres, c'est encore pire. Une auditrice, une autre, me dit qu'elle a déboursé 328 euros en visa électronique juste pour un voyage à Londres en famille. À ce prix-là, j'ai calculé, elle aurait pu emmener une quinzaine de personnes. Là, ce n'est même plus une histoire d'abonnement, c'est juste un site qui lui a fait payer directement et très très cher. Pour ne pas vous faire avoir, il faut absolument rester sur les sites officiels. Pour le Royaume-Uni, le plus simple, vous avez l'appli UKETA. Vous pouvez aussi faire la démarche depuis l'ordinateur sur le site du gouvernement britannique. Je vais vous mettre le lien, le vrai, le bon, sur ici.fr. Je vais aussi vous mettre le lien d'ailleurs pour vérifier si votre ETA est valable ou non. Parce que parfois, non seulement vous avez payé trop cher, mais en plus, le document qu'on vous envoie est complètement bidon. Merci pour le voyage gâché. On n'a pas envie de ça.
6: Merci Aude Razzo. Restez à l'écoute de vos programmes ici. À demain dans Ma France.
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11: Nous sommes le mercredi 13 mai, vous écoutez Ici Poitou, il est 13h30.
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Ici Poitou avec Les Innocents et Color. Dans un instant, je vous propose Alain Chamfort, Manu Reva, Taylor Swift, Opalight. Et je vous rappelle que demain soir, jeudi, nous serons en direct avec une partie de l'équipe d'Ici Poitou du Food Truck Festival de Buxerolles. N'hésitez pas à nous rejoindre, ce sera entre 18h et 19h avec Christophe Pucet. Demain, jeudi, on vous attend sur place. Allez, Taylor Swift, tout de suite.

0: Un mercredi après-midi qui se profile tranquillement puisque c'est le début du week-end pour vous peut-être, j'en suis certain. Alors profitez de ces 4 jours de repos là qui arrivent et qui vont faire du bien. Sorte de mini-vacances au final qui arrivent. C'était Alain Chamfort avec Manu Reva. Tous les matins 7h20, c'est Florian Lévesque avec Ici ça marche. Et aujourd'hui, on célèbre le vélo puisque c'est le mois de mai à vélo, Florian.
1: Tout le mois de mai, le vélo est à la fête. Mai à vélo, c'est une grande fête nationale pour mettre le vélo à l'honneur. Et pour cette nouvelle édition sur Grand Poitiers, plus d'une quarantaine d'actions sont au programme, des balades, des ateliers de réparation, des projections, des spectacles. Et pour les plus compétiteurs, un challenge kilométrique est lancé. Les participants cumulent le plus de kilomètres possible avec un classement au niveau national. J'ai justement demandé à Sylvain Demers de l'association Vélotaf Grand Poitiers ce que ce mois représente et comment l'association y participe.
2: Vélotaf, c'est une association qui a pour but de promouvoir et de défendre le vélo au quotidien. Les gens qui vont au travail, à l'école, la pharmacie, enfin tous les déplacements utiles qui peuvent nous permettre à chacun d'améliorer notre quotidien.
1: Est-ce que ces dernières années, vous avez vu, peut-être même eu plus d'adhérents au sein de l'association ou est-ce que vous avez vu peut-être les comportements changer ?
2: Alors, on voit les adhérents qui augmentent souvent et on voit souvent les familles en fait qui y arrivent avec de plus en plus de questions de... l'école, des vélos cargo, des trajets vélo taf, comment on s'organise, tout l'écosystème qui va autour du vélo en fait, que ce soit les remorques, que ce soit les vélos biporteurs, triporteurs, enfin voilà, tout ce système-là, on a de plus en plus de questions là-dessus.
1: Ouais, plus en plus de questions et plus en plus de développement. On en voit aussi fleurir de plus en plus au bord des routes et ça c'est une bonne chose. Le mois de mai, c'est le mois de mai à vélo. Qu'est-ce que ça représente ce mois pour vous ?
2: Le mois de mai à vélo, pour nous, c'est une action qui est mise en place depuis quelques années et qui est importante. Ça permet de promouvoir le vélo sur le mois de mai où en général il fait un beau temps. Ça permet de faire prendre conscience aux gens que en fait on peut faire plein de petits trajets de 5 km, 10 km avec un vélo électrique sans aucun problème.
1: Et est-ce que justement grâce à cette sensibilisation, grâce à ce mois de mai à vélo, vous voyez peut-être plus de personnes se tourner vers ce moyen de mobilité ?
2: Bah, on voit clairement que sur Poitiers, aujourd'hui, malgré le réseau incomplet et les difficultés qui restent à faire progresser, on a de plus en plus de vélos, c'est un mouvement général et aujourd'hui, on accompagne fortement ce mouvement.
1: Est-ce qu'il y a des choses que vous aimeriez voir évoluer, peut-être être mises en place avec notamment l'avenue d'un nouveau maire ? Est-ce qu'il y a des petites choses que vous aimeriez voir améliorer ?
2: Bah, on a eu la dernière municipalité qui a fait énormément progresser le vélo et on compte bien sur cette nouvelle municipalité pour continuer à faire progresser le vélo comme on l'a fait avec des aménagements qui sont essentiels.
1: Si vous souhaitez vous aussi en savoir un petit peu plus sur l'action Mai à vélo, rendez-vous sur le site de Grand Poitiers ou alors directement sur la page Facebook de l'association Vélotaf Grand Poitiers.
0: Eh bien, profitez de ce mois de mai pour faire du vélo, vous l'aurez compris. Merci Florian Lévesque. Vous êtes prêts à bouger là ? Bon, ça tombe bien, voici Jimmy Cliff avec Wegenite.
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1: Ici Poitou, nous sommes le mercredi 13 mai. Bienvenue, il est 14h. Le moment de retrouver toute l'actu en français dans le monde avec Marine Le Génie.
2: 1700 personnes confinées sur un paquebot de croisière pour une suspicion de gastro-entérite. C'est un navire de la compagnie Ambassador Cruise Line, arrivé hier soir à Bordeaux, parti des îles Shetland et passé par Brest. Un passager de 90 ans est décédé sur le paquebot. Beaucoup de Britanniques, d'Irlandais, une cinquantaine manifestent des symptômes. On attend les résultats des analyses. L'antivirus ne circule pas en France, c'est ce que rappelle la ministre de la Santé. 22 Français cas contact sont actuellement hospitalisés. Ils sont sous surveillance dans des services spécialisés, à la fois à Paris, Marseille, Rennes et Bordeaux. Un seul cas confirmé, une femme qui était à bord du bateau de croisière est en réanimation dans un état grave à Paris. Le taux de chômage augmente, c'est le niveau le plus haut depuis 5 ans, avec 2 600 000 Français sans emploi. En première ligne, les jeunes, avec un taux en hausse de 2 points. Après 53 ans d'existence, les boutiques Minelli baissent le rideau le 30 mai prochain. Fermeture définitive pour l'enseigne de chaussures en difficulté financière. Placée en redressement judiciaire en mars pour la deuxième fois, les magasins restent ouverts jusqu'à cette date avec des remises de 60%. À Cannes, après les paillettes et le tapis rouge hier, place aux projections du festival. Les films en lice pour la Palme d'Or et se présenter hors compétition, comme L'Abandon, qui retrace les derniers jours de Samuel Paty, professeur d'histoire géo tué il y a 6 ans après avoir montré en classe des caricatures du prophète Mahomet. Le film est projeté ce soir à Cannes.
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1: Quel temps fait-il dans le Poitou ce mercredi 13 mai? Eh bien écoutez, c'est mitigé. On a eu des belles éclaircies ce matin, mais ça se gâte cet après-midi avec le retour des nuages en Vienne et Deux-Sèvres. Quelques averses également qui sont possibles d'ici la fin de la journée. Donc un conseil, couvrez-vous si vous sortez, mais couvrez-vous bien, parce que même si les températures paraissent douces, on a des rafales de vent qui soufflent assez fortement, un vent d'ouest qui peut atteindre les 65 à 70 km/h d'ici ce soir. Sinon, au thermomètre, à Mauléon, Bressuire, vous relevez 16 degrés. Loudun, L'Encloître, et Châtellerault, 17 degrés. Agnières et Poitiers, jusqu'à 18 cet après-midi.
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0: The Christians avec Words. Vous écoutez ici Poitou, mercredi après-midi, peut-être l'occasion pour vous d'aller faire une petite activité avec les enfants. Vous pouvez vous rendre sur Poitiers Plage. Oui, il y a pas mal de petits jeux sympas. C'est Square de la République, rue Magenta à Poitiers. Vous avez vraiment ce qu'il faut, des terrains de beach tennis, des baby-foot, de quoi occuper les enfants un mercredi après-midi et vous boire un verre en même temps. Allez, dans un instant, vos trois chansons françaises à la suite. Eddy Mitchell, il ne rentre pas ce soir. France Gall, tout pour la musique et les nouveautés ici Poitou entre deux avec Gauvin Serz qui vous chante Silence Radio. Ne bougez pas.
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0: Il ne rentre pas ce soir, c'était Eddy Mitchell.
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0: Et préparez vos papilles à faire le tour du monde en un week-end, puisque cette année encore, ils reviennent à Buxerolles. Le Food Truck Festival et toutes ses spécialités culinaires s'installent pour la 7e fois au Parc des Bizets. À partir d'aujourd'hui et jusqu'à dimanche, ce sont plus de 100 camions cuisine et camions insolites qui vous attendent pour un moment entre dégustation en plein air et concerts, de la musique dans tous les styles, des DJ sets. En tout, ce sont plus de 40 concerts à vivre durant ces 5 jours. À noter aussi que cette édition vous propose de faire des dons libres pour soutenir la recherche contre le cancer du pancréas. Solidaire, festif et délicieux, cet événement a tout pour vous plaire, j'en suis certain, et c'est pour ça que votre radio ici Poitou est partenaire de la 7e édition du Food Trucks Festival de Buxerolles. Dès aujourd'hui et jusqu'à dimanche au Parc des Bizets, nous on y sera en direct demain soir, jeudi, entre 18h et 19h avec Christophe Pucet. Alors n'hésitez pas à venir nous rejoindre là-bas, on vous attend.
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0: Dans le monde entier, ça reste encore aujourd'hui l'un des plus grands hits de l'année 1985, atteignant le top 5 et la première place ensuite des meilleures ventes dans de nombreux pays. C'était les Tears for Fears en 84 avec Shout. Dans un instant, sur votre radio ici Poitou, Chagrin d'amour, tiens, qui va vous chanter Chacun fait ce qui lui plaît, c'est peut-être ce que vous allez faire ce week-end d'ailleurs. Christophe Maé, La Lune et Johnny Clegg avec Savuka pour Scartellings of Africa. Si vous nous écoutez depuis le boulot, eh bien, bon courage, ça y est. Si vous êtes en week-end ce soir, vous allez pouvoir en profiter. Et ça, c'est la meilleure nouvelle du jour. À tout de suite.
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1: Ici Poitou, nous sommes mercredi le 13 mai. Bienvenue si vous nous rejoignez, il est 15h. Le point complet sur toute l'actu en France et dans le monde, c'est maintenant avec Marine Logini.
2: 8 Français cas contact attendent le résultat de leur deuxième test à l'antivirus aujourd'hui. En tout, 22 Français sont cas contact, actuellement hospitalisés à Paris, Bordeaux, Marseille, Rennes. Un seul cas est confirmé dans notre pays, une passagère du bateau de croisière hospitalisée en réanimation à Paris. Eux sont confinés sur un paquebot à cause d'une suspicion de gastro. 1700 personnes, des passagers et des membres de l'équipage, coincés dans le port de Bordeaux. Un homme de 90 ans est décédé et une cinquantaine ont des troubles intestinaux à bord. Le bateau Ambition, comme il s'appelle, est parti d'Écosse, passé par Brest. Il est censé rentrer à Liverpool la semaine prochaine. Le parquet de Paris demande un procès aux assises pour deux jeunes soupçonnés d'être les auteurs de l'agression mortelle d'Elias. Cette adolescente de 14 ans a été tuée en janvier de l'année dernière d'un coup de machette à Paris. Il sortait de son entraînement de foot dans le 14e. 2 600 000 personnes sont à la recherche d'un emploi en France. Le taux de chômage augmente encore, selon l'INSEE. C'est le niveau le plus haut depuis 5 ans. Et puis à partir du 1er juin, le SMIC va bien augmenter de 2,4%. Ça fait un peu moins de 35 euros net en plus par mois. Une hausse liée à l'inflation, pas vraiment un coup de pouce, donc précise le ministre du Travail. Enfin, la disparition d'une légende de l'Olympique lyonnais, le footballeur Fleury Dinalo, à 83 ans. Il reste aujourd'hui encore le meilleur buteur de l'histoire du club.
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1: Dernière journée de taf avant d'aller profiter d'un week-end prolongé si vous avez la chance de pouvoir le faire, avec de belles éclaircies qui nous ont accompagnés en début de journée ce mercredi, mais qui repartent cet après-midi pour laisser place aux nuages qui se font de plus en plus nombreux dans nos deux départements poitevins, avec même quelques averses attendues d'ici la fin de journée, et puis des rafales de vent qui soufflent entre 65 et 70 km/h, un vent d'ouest qui sévit pas mal aujourd'hui, donc voilà, prenez bien une jolie polaire pour sortir. Moléon, Bressuire, Montcoutant, vous relevez 16 degrés. Loudun, Lencloître, Châtellerault, Jancé, 17 degrés. Niort et Poitiers, 18 jusqu'à ce soir.
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0: Le Start Me Up des Rolling Stones sur votre radio ici Poitou en ce mercredi 13 mai. Dans un instant, le retour de votre quart d'heure 100% français, il arrive dans un petit peu plus d'une minute. Alain Souchon, l'amour à la machine, Joe Dassin pour l'été indien. Histoire de se souvenir que l'été il approche à grands pas, c'est dans moins de 2 mois maintenant. Et puis Elena entre les deux qui vous chante « Tout a changé, rien n'a changé ». Bon, ça vous plaît ? Tant mieux, vous restez là et vous ne bougez surtout pas. À tout de suite.
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4: C'est leurs chaussures de ski de fond habituelles. Et puis au lieu d'avoir des skis de fond classiques aux pieds, ils ont des skis à roulettes. Donc voilà, c'est une barre avec deux petites roulettes. Des bâtons de ski de fond classiques. Puis là, on peut s'amuser à essayer et le tir couché et le tir debout, comme les vrais.
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0: Alain Souchon et l'amour à la machine.
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0: Est-ce que vous saviez qu'il y en a plus que 500? Les 500 Ferrari contre le cancer sont bientôt de retour au circuit du Val-de-Vienne au Vigan. L'an passé, cet événement solidaire a réuni plus de 650 voitures de la mythique marque au cheval cabré et autant de véhicules de prestige d'autres firmes. Mais ce que nous retenons aussi, c'est que 730 000 euros ont été remis au pôle cancérologie du CHU de Poitiers pour financer les travaux des chercheuses et des chercheurs qui nous aident à mieux lutter contre la maladie. Alors cette année, c'est la 32e édition des 500 Ferrari contre le cancer et elle se déroule à partir du jeudi 28 et jusqu'au dimanche 31 mai, toujours au circuit du Val-de-Vienne et toujours avec votre radio ici Poitou. 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

0: Ça reste encore aujourd'hui le tube qui a marqué sa carrière, Art Men Go, en 88 avec Les Parfums de la Vie, Je l'ai tant aimé, 250 000 exemplaires vendus pour ce single et 9e place des meilleures ventes dans le top 50, 38e dans le top 100 européen. Bref, ça sent le succès, hein, non ? Allez, dans un instant, je vous propose Laurent Voulzy, Son pouvoir des fleurs, Super Twamp, Give a Little Bit et entre les deux, le dernier single des Enfoirés, ça s'appelle L'île au trésor. 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Chaque CD ou DVD acheté, c'est toujours 17 repas offerts au Resto du Cœur.
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1: Ça reste encore aujourd'hui le tube qui a marqué sa carrière, Art Men Go, en 88, avec les parfums de la vie, Je l'ai tant aimé, 250 000 exemplaires vendus pour ce single, et 9e place des meilleures ventes dans le top 50, 38e dans le top 100 européen. Bref, ça sent le succès, hein, non ? Allez, dans un instant, je vous propose Laurent Voulzy, Son pouvoir des fleurs, Super Twamp, Give a little bit, et entre les deux, le dernier single des Enfoirés, ça s'appelle L'île au trésor. 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Chaque CD ou DVD acheté, c'est toujours 17 repas offerts au Resto du Cœur.
2: Une explosion dans l'usine Tesser à Crolles fait 2 blessés. L'accident s'est produit en début d'après-midi. Explosion sur un camion transportant des matières dangereuses, indique la préfecture de l'Isère, qui précise que les dégâts sont limités à l'intérieur du site et qu'un important dispositif de secours a été immédiatement engagé. Combien de temps seront-ils confinés ? 1700 passagers et membres de l'équipage d'un navire de croisière sont coincés dans le port de Bordeaux. Aucun rapport avec l'antivirus, c'est à cause d'une suspicion de gastro-entérite. Une cinquantaine ont des troubles intestinaux. La personne de 90 ans décédée à bord a fait un arrêt cardiaque. Pas de lien avec l'épidémie. Les autorités rassurent sur l'antivirus en France. Il n'y a pas de circulation du virus, répète la ministre de la Santé. 5 passagers du bateau des croisières sont hospitalisés à Paris. Seule une personne est contaminée. Elle se trouve dans un état grave. Quant aux 22 Français cas contact, on devrait savoir aujourd'hui si leur test est positif à l'antivirus. Piégé par un chasseur de pédocriminels, l'ancien directeur de sport scolaire de Haute-Saône est en garde à vue. Ancienne figure du sport franc-comtois, il a déjà été condamné pour détention d'images pédopornographiques et tentative de corruption de mineurs. L'internaute qu'il a dupé s'est fait passer pour une adolescente grâce à une image générée par l'intelligence artificielle. Enfin, ce soir, le RC Lens reçoit le PSG, match en retard de la 29e journée de Ligue 1. Si Paris ne perd pas, il officialisera son titre de champion de France. Coup d'envoi, 21h.
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1: Ah, la météo de ce mercredi après-midi, elle est compliquée. Hein. Ça a bien débuté ce matin, mais patatras dans l'après-midi avec le retour des nuages, des averses et du vent qui souffle entre 65 et 70 km/h en Vienne et Deux-Sèvres. Les températures, elles redescendent aussi légèrement. Si vous êtes en ce moment à Argenton-Château, vous relevez 14 degrés. À Mauléon, Bressuire, Montcoutant, 15 degrés. Loudun, Lencloître, Châtellerault, Jancé, Pleumartin, 16 degrés. Et à Poitiers et Niort, 17 degrés pour les maximales.
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0: Il est toujours en tournée partout en France avec son Adrénaline Tour jusqu'à la fin de l'année. Matt Pokora sur votre radio ici Poitou avec ce nouveau single qui parle de rupture, mais parfois ça fait partie de la vie, ça s'appelle quand même. Le moment d'accueillir, tiens, Aurélie Garcia tout de suite, puisque tous les matins à 8h50 elle vous propose le tour d'horizon des meilleurs événements de la Vienne et des Deux-Sèvres, et là elle vous emmène au musée de la Vienne pour voir la Seconde Guerre mondiale autrement. Écoutez ça.
1: Se remémorer l'histoire, ne pas l'oublier surtout, c'est important, c'est le pourquoi. Existe le musée de la Vienne dans la Seconde Guerre mondiale à Tercé, on est entre Chauvigny et Valdivienne. Christophe Lefebvre, président de l'association, est notre invité pour nous le faire visiter. Bonjour Christophe.
2: Oui, bonjour.
1: Une nouveauté, un parcours d'énigmes interactif, accessible pour les plus petits, hein, dès 8 ans à Tercé. Comment ça se passe concrètement? Qu'est-ce qu'on a sur ce fameux téléphone avec ce parcours?
2: Alors avec ce parcours, vous avez deux possibilités. Un, à l'extérieur, où là, qu'on s'appelle pendant trois quarts d'heure, une heure, vous pouvez avoir différentes stations.

0: panneaux et prennent leur temps, et pendant ce temps-là, les enfants, eux, peuvent participer effectivement à ce petit parcours.
1: Voilà, donc parcours extérieur, parcours intérieur, visite libre, hein, gratuite. Comment elle est constituée?
0: Ah oui,
1: comment elle est constituée, cette visite? On découvre chronologiquement l'histoire de la Seconde Guerre mondiale, grâce à quoi? Des affiches, des archives?
0: Oui, on part sur un parcours chronologique avec genre, qu'on s'appelle 38, avec les réfugiés, qu'on s'appelle espagnols, puis les Mosellans qui sont venus en 39, le gouvernement belge qui est venu en 40 avec un petit McEnpice qui est dans l'hôtel de police à Poitiers, voilà, vous voyez, c'est... Ouais.
1: Donc,
0: après, c'est à peu près, comment, à peu près la ligne de démarcation, surtout, qui a marqué le département, oui.
1: On découvre tout ça, donc, chronologiquement. Vous êtes le président, Christophe Lefebvre, de l'association qui gère les collections du musée Valorisation, Animation du patrimoine rural en Vienne et Moulières. Qu'est-ce que vous faites au quotidien avec l'association? Est-ce que vous êtes toujours en recherche de documents, d'archives?
0: Ah oui, exactement, oui, nous sommes toujours à la recherche de dons, toujours à la recherche de personnes. On participe des fois au parcours d'une personne, quoi. C'est-à-dire, on vient nous apporter une photo et à partir de là, on développe un petit peu comme telle une pelote qu'on déroule. On arrive à retrouver le parcours de la personne, ce qu'elle a fait, effectivement, pendant cette période-là.
1: Ok, et quelles sont les animations sur lesquelles on peut vous retrouver avec l'association? Qu'est-ce que vous pouvez faire comme événement?
0: Alors, on peut faire des visites commentées à l'intérieur du musée. On peut faire des visites aussi commentées en même temps qu'une petite randonnée à l'extérieur, où là, on a sur la ligne de démarcation, donc on a trois parcours différents, de 3 à 5 km, 7, 8 km, ou un peu plus, voilà.
1: Ok.
0: Pour ceux qui... Et en même temps, on marche, et en même temps, on découvre l'histoire qui s'est passée.
1: Ça fait jamais de mal, ni la marche, ni de découvrir ou redécouvrir l'histoire. Le musée de la Vienne, dans la Seconde Guerre mondiale, il est à Tercé, et il vous accueille donc pour une bonne piqûre de rappel niveau histoire, la nouveauté, donc ce parcours d'énigmes interactif pour toute la famille. Merci beaucoup, Christophe Lefebvre, d'avoir été avec nous ce matin.
0: Merci.
2: Rendez-vous donc au musée de la Vienne pour la Seconde Guerre mondiale à Tercé. Merci Aurélie Garcia. Et Rachel, maintenant c'est Au l'amour pour la musique.

0: Je vous ai vu chanter, mais oui, là dans la voiture, c'est souvent le moment où on chante le plus, soit dans la voiture, soit sous la douche. Je sais pas ce que c'est pour vous, vous nous le dites, hein, page Facebook ici Poitou, n'hésitez pas, on sait jamais si on peut se partager les bons plans chambre, ça m'intéresse toujours. Dans un instant, vos trois chansons françaises à la suite, Marc Lavoine bascule avec moi, Zaz, Mon Sourire, et Michel Jonas pour son joueur de blues, ne bougez pas.
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0: Bascule avec moi, signé Marc Lavoine.
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0: L'un des derniers singles de Jean-Louis Aubert, c'était Merveille sur votre radio ici Poitou. On est mercredi après-midi et on est à la veille d'un viaduc de 4 jours post-weekend de 3 jours. Alors Fred Ballard a voulu questionner notre rapport au travail dans l'humour en tube en s'adressant aux petits commerçants qui n'arrivent plus à trouver de personnel. Écoutez ça.
1: Non mais c'est vrai qu'en entretien d'embauche à la boucherie, on me pose des questions qu'on ne posait pas avant. L'autre coup, il y en a un, il me demande « Est-ce que vous avez un espace détente ?» J'ai dit, bah on a les WC.
2: Oui, alors c'est sûr que par rapport à l'espace détente de chez Google avec babyfoot, ping-pong et cookies à volonté, c'est tout de suite moins convivial. Mais bon, l'espace détente n'est pas censé prendre plus de place que l'espace travail. Hein.
1: Les jeunes de maintenant, ils veulent plus travailler. C'est pas qu'ils ne veulent plus travailler, c'est qu'ils demandent juste d'arriver moins tôt le matin, à repartir moins tard le soir et à être payés beaucoup, beaucoup plus. Nous, c'est parce qu'on n'avait pas l'idée, mais au final, ils sont plus intelligents que nous. Hein.
2: Ah bah c'est sûr que la nouvelle génération va nous révolutionner le boulot, ça va être vite vu. Hein. Ils vont faire bosser l'intelligence artificielle pendant qu'ils joueront au baby-foot. Enfin, ici, parce qu'ailleurs, la notion de travail n'est pas toujours la même.
3: En Afrique, on n'a pas le même rapport au travail que dans les pays occidentaux comme la France. En France, la vie, on a du mal à se l'avouer, mais elle tourne un petit peu autour du travail. D'où l'adage qu'on connaît tous, métro, boulot, dodo. En Afrique, la vie... C'est déjà bien.
2: Voilà, donc le travail est un concept qui mérite d'être réétudié. Il y a peut-être moyen d'y échapper, mais bon. En attendant, avec Anne Roumanoff et Farid, on a déjà trouvé le moyen d'en rigoler. Oui, parce que quand les comiques travaillent, ça rigole pas en général. Enfin si, mais bon, on s'est compris.
0: Bon, et nous on continue de travailler et de vous proposer la meilleure musique sur votre radio ici Poitou avec les Beach Boys tout de suite. Kokomo.

0: Without Without You, c'était YouTube. Dans quelques jours maintenant, samedi soir, c'est l'Eurovision. Et ce sera le moment de soutenir notre Française Monroe qui nous représente cette année. Alors, est-ce qu'on va gagner la réponse samedi soir? Mais d'ici là, on vous emmène dans les coulisses de l'Eurovision chaque soir, entre 20h et 21h, pardon, dans Décibel, avec Émilie Mazoyer et Laurent Petit-Guillaume. Céline Dion arrive pour Dansons, c'est son nouveau single.
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1: Très bon début de soirée avec ici Poitou. Nous sommes mercredi le 13 mai, il est 17h. Le point complet sur toute l'actu en français dans le monde, c'est maintenant présenté par Marine Le Génie.
2: Une explosion dans l'usine Tesser de Crolles en Isère. Au moins 5 blessés graves. C'est un camion transportant des matières dangereuses qui a explosé. Un important dispositif de pompiers est mobilisé sur place depuis le début de l'après-midi. Sabrina est coiffeuse. Elle travaille juste à côté du site. Elle a tout entendu.
3: D'un coup, en fait, on a eu très très peur parce qu'en fait, on a eu une détonation énorme qui a fait vibrer les portes-fenêtres. Le pinceau est tombé. Notre corps, il a carrément tremblé, mais très très très fortement. Tout le monde a eu très peur, notamment les clients, les clientes qui étaient dans le salon. Donc, précipitamment, je suis partie voir ce qui se passait à l'extérieur. Donc, tout le monde a couru vers Tesser pour voir que tout le monde allait là-bas. Et il y a une grosse fumée qui s'est dégagée de Tesser. Et en fait, les secours n'étaient pas encore arrivés. Donc, j'ai vite appelé les secours. J'ai vu une panique à bord, une cinquantaine de personnes courir dans tous les sens. C'était pas un petit boom, quoi. Hein. Quand je vous dis, le spot du salon, il s'est décroché. On a vu bouger le plafond. Derrière, pareil, ça a bougé. Les vitres ont bougé. Surtout le bruit qui nous a fait très peur.
2: Sabrina, coiffeuse à côté du site Tesser. Le parquet général requiert 7 ans de prison contre Nicolas Sarkozy dans l'affaire du financement libyen de sa campagne présidentielle de 2007. La cour d'appel doit rendre son appel le 30 novembre. Après 2 mois d'audience, le procès doit s'achever dans 2 semaines. Un procès aux assises pour 2 jeunes soupçonnés d'être les auteurs de l'agression mortelle d'Elias. C'est ce que demande là le parquet de Paris. Cet adolescent de 14 ans a été tué en janvier de l'année dernière d'un coup de machette à Paris. Il sortait de son entraînement de foot dans le 14e. Rien n'indique que la souche ande d'antivirus a muté. Estimation de l'Agence sanitaire de l'Union européenne. En France, 5 passagers du bateau de croisière sont hospitalisés à Paris. Seule une personne est contaminée. Elle se trouve dans un état grave. On connaîtra aujourd'hui le résultat du dernier test des 22 Français cas contact. Eux sont confinés sur un paquebot dans le port de Bordeaux pour suspicion de gastro-entérite. 1700 passagers et membres de l'équipe sont coincés sur ce bateau qui s'appelle Ambition. C'est une mesure de précaution. Une cinquantaine ont des troubles intestinaux. Un passager de 92 ans est mort d'un arrêt cardiaque, précise cet après-midi la préfecture de Gironde, mais aucun rapport avec l'épidémie. Les boutiques Minelli mettent la clé sous la porte à la fin du mois, le 30 mai précisément. Fermeture définitive pour l'enseigne de chaussures en difficulté financière, placée en redressement judiciaire en mars pour la deuxième fois en 3 ans. Les magasins restent ouverts jusqu'à cette date et proposent des remises de 60%. Le taux de chômage augmente, il atteint 8,1% au premier trimestre. C'est le niveau le plus haut depuis 5 ans, avec 2 600 000 Français sans emploi. Enfin, c'est un appel à la vigilance peu courant. Un cobra venimeux se balade dans une commune de Haute-Garonne. Que personne ne s'approche, prévient le maire de Castel-Gineste. Il a fermé les jardins, le parc et l'école. Mais on ne désespère pas, rassure l'élu.
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1: Et votre météo en Vienne et Deux-Sèvres pour les heures qui viennent, eh ben attendez-vous au retour de la pluie. Eh oui, patatras, c'est reparti. Avec quelques averses attendues là en début de soirée, notamment sur le Loudunais, sur l'est de la Vienne et sur les Gâtines, Poitevine et également dans le nord des Deux-Sèvres. Bon, globalement, ça va généraliser un peu partout. Parce que demain jeudi, le 14 mai, jour férié, on aura plutôt une matinée nuageuse et ensuite des pluies et averses qui vont débuter et se généraliser partout dans l'après-midi. Ce sera vraiment pluvieux demain, c'est la plus grande journée de pluie de la semaine avec des rafales de vent qui continueront de sévir comme aujourd'hui, plutôt aux alentours des 50 à 55 km/h demain. Bref, votre jour férié, moi j'ai un petit conseil à vous donner, restez au chaud à la maison, faites des petites activités manuelles avec les enfants, tranquillement, dans le salon, un petit coup de dessin, un petit coup de peinture, ou sinon, tout simplement, matez-vous un bon film. Ce sera plutôt pas mal. Les températures au lever du jour demain matin, à Bressuire ou encore à Mauléon, attendez-vous à relever 6 degrés, même chose à Parthenay et Mazières-en-Gâtine, à Poitiers, Niort ou encore Châtellerault et L'Encloître, 8 degrés et jusqu'à 14 pour les maximales dans l'après-midi.
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1: C'est une grande semaine pour lui. Il fête ses 74 ans, déjà, c'était lundi, son anniversaire. Et puis surtout, ses 50 ans de carrière, tout ça la même semaine. Et c'est pour ça qu'il remonte fin de semaine là sur la scène du Zénith de Paris. Voici Renaud avec Miss Peggy.

0: Demain, vendredi, samedi, il remonte sur scène au Zénith de Paris avec tout un tas d'invités autour de lui pour fêter ses 50 ans de carrière. C'était Renaud et son Miss Maggy.
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0: J'espère que tout va bien chez vous. Là, ça y est, 17h09, peut-être que le week-end débute. Étrange de dire ça un mercredi. Mais en même temps, c'est la réalité. 4 jours de pont qui se profilent devant nous. Alors, vous avez la chance d'en profiter. Eh bah, profitez, tout simplement. Vivez, sortez et reposez-vous, parce que c'est aussi le but. Et si vous êtes comme nous et que vous travaillez, eh bah, bon courage. Il en faut des gens qui restent sur le pont. Dans les prochaines minutes, juste avant 18h, j'aurai le plaisir de vous offrir vos 2 places pour aller au cinéma. Tiens, peut-être l'occasion d'aller voir le film de votre choix pendant ces 4 jours. 2 places pour le CGR de Buxerolles, ce sera pour vous avant 18h. Et puis dans un instant, tiens, direction Bignoux avec Florian Lévesque qui lui vous emmène tester le concept des supérettes en libre service. Ça fleurit un peu partout en France et notamment chez nous, en Vienne et Deux-Sèvres. Qu'est-ce que c'est? Comment ça fonctionne? Et bah, vous saurez tout juste après Louane qui, elle, vous apprendra conduire.
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0: Louane, de retour avec ce nouveau single, ça s'appelle Conduire. Elle nous représentait, souvenez-vous, l'an dernier sur l'Eurovision. Alors on était arrivé 7e avec sa chanson Maman. Cette année, c'est au tour de Monroe, toute jeune chanteuse, de nous représenter. Elle a été révélée dans l'émission Prodige sur France 2. Et depuis, eh bien, elle parcourt pas mal de jolies choses dans la scène musicale française, et notamment cette participation à l'Eurovision cette année. Va-t-elle gagner et nous apporter une jolie place? Et ben la réponse, ce sera samedi soir, puisque l'Eurovision, c'est samedi, en partenariat avec votre radio ici Poitou. Allez, 17h13, pas de casier, pas d'horaire et pas d'attente. Vous prenez ce dont vous avez besoin et vous payez en toute autonomie. Voilà ce que vous proposent les supérettes en libre service dans le Poitou. Alors Florian Lévesque a testé l'expérience pour vous, histoire de comprendre comment ça fonctionne. Écoutez ça.
1: Et pour ça, je vous propose de me suivre sur la commune de Bignoux. On va tester l'une des nombreuses supérettes Happy. Il y en a de plus en plus qui fleurissent partout en France. Il y en a quelques-unes dans la Vienne, quelques-unes dans les Deux-Sèvres. Ce sont des supermarchés autonomes, alors des tout petits supermarchés. J'ai voulu savoir comment ça se passait. Alors, il suffit de télécharger tout d'abord une petite application et il y a un QR code qui va vous être fourni. Vous le passez devant le lecteur de badge à l'entrée et a priori, la porte s'ouvre. Tac. Effectivement, la porte s'ouvre et on rentre dans un petit magasin. C'est petit, hein. Faut pas s'attendre à une grande surface. Ça ressemble un peu à un Algeco, un peu plus grand quand même. Et il y a quand même de quoi dépanner. Il y a de quoi passer une petite soirée sympathique avec des chips, avec du pâté, avec quelques boissons, avec des produits sanitaires. Bref, il y a quand même de tout pour dépanner, on va dire. C'est quand même des petites supérettes pratiques pour dépanner, notamment aussi quand il y a un jour férié, pourquoi pas. Tiens, je me suis dit que tant qu'à être là, on va quand même s'acheter 2-3 petites choses. Et en fait, la particularité des petites supérettes Happy qui fleurissent partout en France, c'est que c'est du libre service du début à la fin. Vous rentrez de manière autonome, vous faites vos achats, comme dans un magasin classique, de manière autonome. Et à la fin, vous allez payer là aussi de manière autonome. Donc, qu'est-ce que je vais pouvoir prendre? Alors, quitte à être là, on va prendre une petite bouteille d'eau. Et pourquoi pas, un peu de fromage, tiens. Hop là, ça devrait faire l'affaire. Ensuite, il suffit de se déplacer à la caisse. Donc là, pareil, caisse automatique, tactile. Vous allez passer vos objets, vous allez passer vos articles comme dans les caisses en libre-service dans les magasins classiques. Sauf que là, vous allez devoir présenter le QR code qui vous a permis de rentrer dans la boutique. Hop, voilà. Comme le QR code est associé à mon téléphone, il sait qui je suis. Donc il me dit « Bonjour Florian ». J'appuie sur l'écran, je valide l'achat et après, ça part. Et une fois qu'on a payé, on n'a plus qu'à sortir en toute tranquillité du magasin. Et c'est comme ça, c'est aussi simple que ça. Des supérettes, il y en a de plus en plus. Elles fleurissent un petit peu partout dans la Vienne, dans les Deux-Sèvres et même plus largement en France. Il suffit donc d'une application. Alors quand même, il y a de la sécurité. Hein, s'il vous manque quelque chose, si vous avez un problème pour payer, il y a un interphone pour contacter une personne, pour pouvoir lui poser des questions. Et puis si jamais venait à quelqu'un l'idée de voler un des articles, là aussi, il y a pas mal de caméras et donc vous êtes surveillé du début à la fin.
0: Pratique, accessible et 7 jours sur 7, en plus d'être présent dans les zones rurales. Le modèle de la supérette en libre-service a donc de quoi séduire. Notez aussi que bon nombre de produits locaux sont présents dans les catalogues des supérettes Happy, de quoi mettre en avant nos producteurs de la Vienne et des Deux-Sèvres. Merci Florian Lévesque pour cette jolie découverte. La musique ici Poitou, elle continue avec Statu Quo maintenant à 17h16.

0: Indiarmina, c'était Statu Quo sur votre radio ici Poitou. Dans un instant, Émilie Mazoyer vous emmène eh bien dans les coulisses de l'Eurovision, puisque c'est dans 3 jours, mais également à la rencontre d'une chanteuse internationale qui crée un joli duo avec Florent Pagny, et en plus il y a une très très belle histoire derrière ce morceau. Vous allez tout comprendre dans l'actu musicale du jour avec Émilie Mazoyer, juste après Charlotte Cardin qui arrive pour Tant pis pour elle. Ne bougez pas.
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0: Charlotte Cardin avec Tant pis pour elle. Vous écoutez ici Poitou. Alors avant ce grand pont de l'Ascension, vous faites le point maintenant sur les dernières nouvelles de l'actualité musicale nationale et internationale. Avec la spécialiste en la matière, c'est Émilie Mazoyer. Salut Émilie.
1: Salut tout le monde. Émilie au rapport pour votre dose quotidienne d'actualité musicale. Nous sommes le 13 mai. Oh, c'est le Stevie Day.

Légende vivante de notre culture moderne, héros musical et politique, auteur, compositeur, chanteur, pianiste, batteur, 25 Grammy Awards et 100 millions d'albums vendus, le grand Stevie Wonder a 76 ans aujourd'hui. Finale de l'Eurovision, J-3. 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Et puis chaque jour aussi un podcast sur ici.fr pour se remémorer les épisodes marquants de la France à l'Eurovision, racontés par Flavien Groyer.

Eurovision 1991 à Rome avec Amina, le scandale, la victoire volée de la France. Un score ex aequo qui a mal tourné pour nous. Le podcast est à écouter dès maintenant sur ici.fr. En 1993, à la radio, toute la journée, on écoutait les Counting Crows. Les Californiens de Counting Crows viennent d'annoncer leur venue en France. La billetterie est ouverte pour aller les applaudir le mois prochain à Lyon et à Paris. Sur le nouvel album de la diva africaine, star mondiale de la world music, Angélique Kidjo, il y a un duo avec Florent Pagny. L'histoire de cette collaboration est très touchante. La chanson Malaïka était la préférée de la maman d'Angélique qui lui avait dit « C'est cette chanson-là que tu chanteras à mon enterrement ». Mais terrassée par la douleur le jour J, Angélique Kidjo n'a pas pu la chanter, alors elle s'est rattrapée en studio, et pas avec n'importe qui, Florent Pagny, qui était le chanteur préféré de sa maman. Le résultat magnifique et émouvant est à écouter sur Hope, l'album qui vient de sortir, et puis un peu maintenant aussi, parce que c'est trop joli.

Mais quelle belle histoire, ce morceau Malaika par Angélique Kidjo et Florent Pagny. Merci beaucoup, Émilie. 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Et puis on vous emmènera aussi avec Laurent Petit-Guillaume dans les coulisses de l'Eurovision depuis Vienne en Autriche. Eros Ramazzotti maintenant pour la musique à 17h28.

0: Cossé della Vita, c'était Eros Ramazzotti.
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0: 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Je vous parle évidemment du Food Trucks Festival et de toutes ses spécialités culinaires qui s'installent pour la 7e fois au Parc des Bizets. Jusqu'à dimanche, plus de 100 camions cuisine et des camions insolites qui vous attendent pour un moment entre dégustation en plein air et concert. Vous allez retrouver de la musique dans tous les styles, des DJ sets. Ce sont plus de 40 concerts qui sont à vivre durant ces 5 jours. Une édition qui vous propose aussi de faire des dons libres pour soutenir la recherche contre le cancer du pancréas. Alors, solidaire, festif, délicieux, c'est l'événement qui a tout pour plaire et c'est pour ça que votre radio ici Poitou est donc partenaire de la 7e édition du Food Trucks Festival de Buxerolles à partir de ce soir et jusqu'à dimanche au Parc des Bizets. 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
0: Dans un instant, Bruno Mars arrive avec son nouveau single, mais là, c'est Francis Cabrel, tiens, qui vous chante, c'est écrit. Merci d'avoir choisi ici Poitou pour passer ce début de week-end, un mercredi soir, 4 jours pour profiter, pour se détendre. Un petit avant-goût des vacances d'été, oui, on peut le voir comme ça.

0: I Just Might, le nouveau Bruno Mars sur votre radio ici, Poitou, le moment d'accueillir les petits Poitevins qui eux aussi sont en week-end.
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0: Alors bon, c'est l'occasion de réfléchir un petit peu, de se poser pas mal de questions dans leur petite tête, et là on leur a demandé bah, quelle invention aimerais-tu créer pour aider les gens au quotidien ?
3: Créer la maison robot, comme ça elle fera toute seule.
4: Un robot qui fait des devoirs.
5: Moi je construirais une maison où il y a tout ce qu'il faut dedans pour qu'il soit propre et en bonne santé.
6: Moi je voudrais créer une machine pour aimanter les sous, comme ça les voleurs ils auront plus à se fatiguer à les voler.
7: Moi je veux créer des robots avec n'importe quelle espèce d'animaux, comme ça ils nous aident à transporter tout ce qu'on a besoin.
8: Moi, une machine à tirer les cheveux pour aider à embêter ma maman.
9: Une machine à sous pour les SDF et une maison pour les SDF.
10: Moi, j'aimerais faire une maison pour les pauvres.
11: Aussi, il pourrait y avoir des pattes qui marchent, comme ça ils peuvent voyager.
12: Moi, je voudrais inventer les robots parce que, par exemple, t'es dans un restaurant et en fait, t'as plus besoin de chercher ta nourriture, tu écris sur le tableau et au moins, il va te chercher les tableaux et voilà.
0: Bon, il y a des jolies choses dans ce qu'il raconte, mais j'avoue que le sèche-cheveux, là, l'histoire pour la maman, là, c'était plutôt marrant. Merci beaucoup les petits Poitevins, ils ont toujours des réponses un peu farfelues, moi c'est pour ça que j'aime bien ce rendez-vous. C'est la petite dose de bonne humeur, la petite dose de légèreté d'ici Poitou, et vu l'actualité ces derniers temps, bah, on en a bien besoin. Johnny maintenant, c'est Jeanne Masse, et puis tiens, juste après, moi je vous envoie au cinéma, oui, au CGR de Buxerolles, pendant ces 4 jours de pont, vous aurez peut-être l'occasion d'aller voir le film de votre choix. Je vous en reparle juste après. Eh ben, Jeanne Masse.

Elle continue de donner quelques concerts chaque année à Paris. Elle ne veut pas raccrocher le téléphone, hein, Jeanne Masse. C'était Johnny sur votre radio ici Poitou. 17h48, le moment de vous emmener au cinéma. J'ai deux places tout de suite à vous offrir pour aller au CGR de Buxerolles voir le film de votre choix. Là, c'est l'occasion pendant le week-end de l'Ascension, même la semaine prochaine ou la semaine suivante. Enfin, vous me direz, c'est valable un petit moment tout ça, hein. Donc deux places pour aller voir le film que vous voulez au CGR de Buxerolles. Mais pour les avoir, eh bien, il va falloir retrouver un morceau des Jackson 5. L'occasion de faire un petit focus sur le biopic Michael, qui est en ce moment au cinéma et qui cartonne d'ailleurs, biopic sur la vie de Michael Jackson. Et avec la sortie de ce film, eh ben, les titres de Michael Jackson sont à nouveau au sommet des ventes et des streams sur toutes les plateformes. C'est vraiment un effet de dingo. Alors c'est vraiment le film du moment qu'il faut voir sans aucune négociation possible. Faut y aller. Donc bon, ce serait l'occasion. À vous de me retrouver ce morceau des Jackson 5. Vous écoutez, mais bon, c'est plutôt facile.

Alors c'est un morceau des Jackson 5, lequel à votre avis? Bah, vous de me le dire maintenant, 05 49 60 20 20, c'est le numéro pour nous joindre au standard ici Poitou, c'est Agathe qui vous accueille, 05 49 60 20 20, quel est ce morceau des Jackson 5? Et si vous avez la bonne réponse, eh bien deux places pour le CGR de Buxerolles. On est sur les lettres de l'alphabet, je dis ça, je dis rien comme ça, mais bon... ça peut vous aider, allez, ce soir c'est férié, enfin ce soir c'est le week-end, demain c'est férié, bon, on peut se lâcher un petit peu. Le Jerk, c'est Thierry Hazard maintenant à 17h50, merci d'avoir choisi votre média de proximité dans la Vienne et les Deux-Sèvres, on vous accompagne sur le retour à la maison.

0: Le jerk de Thierry Hazard.
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0: Bonsoir Stéphanie.
3: Et bonsoir Dorian.
0: Comment allez-vous?
3: Ça fait plaisir de vous avoir. Ben, ça va, merci.
0: Eh ben, plaisir partagé, Stéphanie. Bon, est-ce que vous avez envie d'aller au ciné?
3: Ah ouais, super, merci.
0: Il y a un film qui vous tente là en ce moment ou pas?
3: Ben oui, ben justement, Michael Jackson.
0: Eh ben, ce serait parfait, ce serait l'occasion d'aller le voir au CGR de Buxerolles. Deux places, si vous me retrouvez ce morceau de Jackson 5, Stéphanie.
3: Et IPC, bien sûr.
0: Ben évidemment.
3: Pour ça, j'ai appelé. J'appelle Dorian de suite.
0: Vous avez bien fait. Et dites-moi, vous avez l'air en forme, Stéphanie, là.
3: Comment?
0: Je dis, vous avez l'air en forme.
3: Ça va.
0: Bon,
3: on est en repos, alors ça va.
0: Et ben voilà, c'est le week-end, là, ça y est.
3: Ouais, c'est le week-end.
0: Bon, et bah profitez-en, Stéphanie. Je vous embrasse et puis je vous dis à très bientôt.
3: Merci beaucoup.
0: Et bon ciné,
3: à
0: surtout.
3: À vous et comment?
0: Dis bon ciné.
3: Ouais, merci. Je pensais à vous. Merci. À bientôt, ici Poitou.
0: À bientôt, Stéphanie. Merci d'avoir joué avec nous.
3: Soirée.
0: Au revoir.
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0: Excellent début de soirée avec Ici Poitou, nous sommes mercredi le 13 mai, il est 18h20. Et à 18h, les infos, c'est avec vous Christophe Tourné, bonsoir.
2: Bonsoir, c'est un peu le troisième tour des élections. Une centaine de dossiers de contestation des résultats des dernières municipales sont étudiés cette semaine par le tribunal administratif de Poitiers. Aujourd'hui, deux affaires concernées des communes de la Vienne, Mirbeau et Pérou, près de Civray. Dans tous ces dossiers, c'est très souvent l'opposition qui dénonce des moyens utilisés pendant la campagne, par la liste adverse. Tout y passe, des publications sur Facebook ou dans des groupes WhatsApp, de clubs ou d'associations locales en dehors de la période de campagne. Les réseaux sociaux qui sont désormais au cœur de tous ces recours, selon maître Jean-Pierre Lachaume. Cet avocat représente les maires de Mirbeau et de Pérou.
3: Ce qu'on observe par rapport aux contentieux précédents, alors 2014 et encore avant, c'est que on est beaucoup concentré sur un argumentaire Facebook, réseaux sociaux, publicité, politique en dehors de la période légale ou réglementaire. Ce sont malheureusement des éléments qu'on va retrouver dans les décennies à venir. Alors c'est pas forcément difficile à juger dès lors que vous rapportez la preuve que vos followers sont nombreux, qu'ils sont en très grande partie des électeurs de la commune, que véritablement le contenu de votre publication est susceptible d'avoir une influence sur le sens du vote. Vous savez très bien que dans des petites communes, c'est avant tout la personne en elle-même qui compte, et c'est pas le fait de savoir s'il va construire un cours de paddle, franchement, qui doit emporter le vote pour les 6 ans, 7 ans en l'occurrence, puisque là ce sera probablement jusqu'en 2033 que s'oriente le vote des électeurs.
2: Maître Jean-Philippe Lachaume. L'actualité judiciaire, c'est aussi le procès en appel de Nicolas Sarkozy. Après 8 semaines de débat, l'accusation a requis 7 ans de prison contre l'ancien président de la République. C'est pour le présumé financement libyen de sa campagne présidentielle de 2007 et pour association de malfaiteurs. L'accusation a également requis 300 000 euros d'amende et 5 ans d'inéligibilité, comme en première instance. À Bordeaux, 1700 personnes sont confinées à bord d'un immense bateau de plus de 100 mètres de long. On attend les résultats d'analyse de 80 passagers malades après plusieurs cas de ce qui ressemble à une gastro-entérite. C'est l'hypothèse privilégiée. Les passagers et le personnel n'ont pas pu poser pied à terre à Bordeaux.
0: Une nouvelle enseigne historique du prêt-à-porter met la clé sous la porte.
2: Une enseigne qui pourrait donc aussi disparaître à Poitiers. Le chausseur Minelli va fermer définitivement ses 21 boutiques à la fin du mois. L'annonce a été faite aujourd'hui, mais l'entreprise était de nouveau en redressement judiciaire depuis mars et la marque était déjà en sursis depuis 3 ans, Alexis Arad.
4: Et oui, en 2023, Minelli fête ses 50 ans, un triste anniversaire puisqu'elle est placée en redressement judiciaire une première fois. Frappée de plein fouet par l'épidémie de Covid, en 2020, l'enseigne ne s'est jamais remise de la perte de fréquentation et de l'explosion des plateformes de vente en ligne. Son modèle économique, qui avait fait sa force à la fin des années 90, a finalement mené à sa perte un important maillage de boutiques avec à son apogée plus de 200 points de vente et jusqu'à 2022, plus de 700 salariés dans 14 pays. En 2023, la reprise de Minelli par des investisseurs et la marque Mesdemoiselles Paris n'a permis la sauvegarde que d'une quarantaine de points de vente et 213 employés. Un sauvetage raté, des millions d'euros de pertes depuis. Un nouveau redressement judiciaire a été prononcé en mars. La fermeture est désormais actée. Les rideaux resteront définitivement baissés samedi 30 mai au soir. Les 171 salariés restants sont à nouveau dans l'attente. 6 offres de reprise partielle se sont fait connaître, dont 4 ne concernent qu'un ou deux magasins.
2: À Buxerolles, c'est l'ouverture ce soir du 7e Food Trucks Festival. Il rassemble jusqu'à dimanche une centaine de camions-restaurants, mais aussi des animations gratuites et une quarantaine de concerts sur 2 grandes scènes. Ça se passe au Parc des Bizets. Le Food Trucks Festival a accueilli l'année dernière près de 117 000 personnes venues de toute la France. Il y a aussi 40% de nouveaux food trucks. Ici Poitou, il sera en direct demain soir entre 18 et 19h. À propos de festival, on connaît le nom de la tête d'affiche du prochain concert gratuit de Poitiers l'été, le 4 juillet prochain au Parc Blossac. Ce sera...
5: Faut pas laisser traîner là,
2: Louis Bertignac, le guitariste et membre fondateur du groupe Téléphone. Il sera précédé de Camille Yambe et de Luigi Pekka. Si vous ne les connaissez pas, vous avez des vidéos de leurs chansons sur ici.fr. En football, on va assister ce soir à un duel au sommet. Le PSG, leader de la Ligue 1, se déplace chez son dauphin, Lens, à 21h pour un match en retard de la 29e journée. Cette rencontre pourrait être celle du titre pour les Parisiens qui comptent désormais 6 points d'avance au classement et qui vont se concentrer ensuite sur la finale de la Ligue des Champions à la fin du mois contre Arsenal.
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0: Oui, une météo qui repart dans l'instabilité après une petite accalmie entre hier et aujourd'hui. On a revu le soleil et bien les averses font leur retour ce soir en Vienne et Deux-Sèvres et elles vont sévir tout au long de la nuit. Demain, on va débuter la journée sous les nuages avec ensuite les petites pluies. Les averses qui vont débuter tranquillement dans l'est de la Vienne, dans le nord des Deux-Sèvres, et ensuite se généraliser un petit peu partout dans le cours de l'après-midi. On aura aussi des rafales de vent assez fortes demain, aux alentours des 55 à 60 km/h en Vienne et Deux-Sèvres. Et pour les températures, eh bien, ça se rafraîchit. Demain matin, on est bien en dessous des valeurs normales de saison. Si vous êtes à Mauléon, à Argenton-Château, à Thouars, à Bressuire, à Montcoutan ou encore à d'Angers-Saint-Romain et à l'Île-Jourdain, 6 degrés au lever du jour. À l'Encloître, à Poitiers, à Niort, on peut aller jusqu'à 8 degrés demain matin et jusqu'à 14 pour les maximales demain après-midi.
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0: 18h06, vous avez choisi ici Poitou, peut-être en direction de Buxerolles pour profiter du coup de cette 7e édition du Food Trucks Festival parce que ça débute ce soir. Profitez-en et régalez-vous surtout parce qu'il y a plein de jolies choses à manger là-bas et du monde entier. Franchement, la cuisine du monde, c'est là-bas que ça se passe. Food Trucks de Buxerolles au parc des Bizets avec votre radio ici Poitou. Europe maintenant, tiens, pour vous accompagner, The Final Countdown.

0: Ici Poitou à 18h10 avec le tube du groupe Europe.
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0: Et d'ailleurs, le groupe Europe, eh bien, sachez qu'ils préparent leur grand retour. Oui, ça paraît peut-être étonnant, mais ils sont de retour prochainement, un petit peu partout dans le monde, et surtout en Europe, forcément. C'est à suivre. Allez, Charles Doré arrive maintenant avec Famille ou pas famille. Et juste après, moi, je vous emmène à la fourmilière de Montmidi, à Poitiers, pour découvrir le festival La Charpentée, qui se déroulera vendredi et samedi, avec 10 compagnies poitevines qui sont sur le coup. Ça s'appelle le collectif La Charpentée. Julie, Mathieu et puis quelques-uns des membres de ce collectif sont nos invités. Pardon, ici Poitou dans un instant, juste après Charles Doré. C'est Famille ou pas famille.

0: Le petit jeune qui monte en France, c'était Charles Doré avec Famille ou pas Famille.
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0: Ce soir, ici Poitou vous invite à un festival qui se prépare pour vendredi et samedi. Ça s'appelle La Charpentée. Ce sera à Poitiers, à la Fourmilière de Montmidi, au 1 rue Paul Langevin. 10 compagnies des arts de la rue qui se réunissent pour vous proposer 2 jours de spectacle. Avec nous ce soir, quelques membres du collectif de La Charpentée, Julie, Mathieu et Cyril. Julie, bonsoir.
3: Bonsoir.
0: Bienvenue sur l'antenne d'ici Poitou. Alors, pour commencer déjà, est-ce qu'on peut... parler de la Charpentée en elle-même, de ce collectif, qu'est-ce que c'est, comment ça s'est créé, qu'est-ce que ça réunit, c'est quoi la Charpentée tout simplement ?
3: Alors la Charpentée, c'est un collectif d'artistes qui habitent à Poitiers et dans le Poitou, qui se croisent peu parce que nos métiers nous emmènent jouer très loin en France, et donc on a peu l'occasion de se voir chez nous. On s'est réunis depuis 3 ans pour poser un festival local et aussi pouvoir partir jouer dans d'autres festivals, notamment à Aurillac. Mmh. Nous avons pu faire un festival l'an dernier en vraiment collectif. Ça veut dire que c'est pas une association à proprement parler, mais on se met ensemble pour faire. Ce qui nous lie, c'est donc le territoire. Et ce qui concerne la Charpentée à Poitiers de ce week-end, c'est 10 compagnies qui présentent des spectacles entre 10h et 22h pour un public très varié, ouvert, dans une cour d'école.
0: Et donc ces 10 compagnies, vous avez travaillé ensemble, j'imagine, pour construire tout ça ?
3: Alors l'organisation est collective, ouais. C'est-à-dire que ça fait depuis le mois de janvier qu'on se retrouve, qu'on se rencontre aussi. Des compagnies qui ont des âges différents, il y a des compagnies qui débutent, et d'autres compagnies qui sont installées depuis une 20aine d'années, qui partagent à la fois leurs connaissances, leurs ressources, donc on partage du matériel, leurs idées et leur façon de faire pour arriver à faire un événement convivial ouvert au maximum de gens et qui traverse un peu plein d'esthétiques différentes.
0: Et c'est des compagnies amateurs ou professionnelles ?
3: Alors ce sont uniquement des compagnies professionnelles, donc okay. C'est notre métier de faire ces spectacles, que vous avez peut-être vu dans des festivals locaux, dans des villages, aux Expressifs, à Poitiers, et qui se retrouvent ici dans une cour qui est vraiment auto-organisée.
0: Très bien. Bon, eh ben écoutez, quelles sont-elles ces 10 compagnies, justement, si on peut en parler avec Mathieu. Tiens, je me tourne vers vous. Mathieu, bonsoir.
4: Bonsoir. Les compagnies sont toutes des compagnies de théâtre de rue, c'est-à-dire que c'est des compagnies qui vont jouer en extérieur, qui vont se servir du mobilier urbain, qui vont se servir de la rue pour proposer leur spectacle. On aura autant des spectacles jeunes publics que des spectacles tout public. Il y aura Héros Echo et Lads qui vont présenter le spectacle SOS Doudou, la compagnie Chape de Lune qui va présenter la petite fabrique d'histoire, la Hop Hop Compagnie pour Chantier Interdit au Public, la compagnie L'Arbalètre pour La Femme à Barbe, la compagnie Machin Chose pour S ainsi que les hommes vivent, Madame Cannibale qui va présenter Anatomique, la compagnie Nuit Rouge qui va nous faire la criée de Manu et Fifi, Madassieu Picot qui va jouer son spectacle La Laisse, la compagnie Un Bruit de Grelot qui va jouer Café Bacchante et la compagnie L'Esquina pour le Carrefour des Rêves.
0: Très bien, bon, ça fait de

0: De jolies choses. Ce que je retiens là, par exemple, vous parlez d'SOS Doudou. Moi, ça me parle quand on évoque les doudous. Ça veut dire qu'il y a des spectacles dédiés pour toute la famille et même pour les enfants, du coup.
1: Oui, c'est ça. On a prévu dans la programmation des spectacles jeune public. Donc La Petite Fabrique d'Histoire et SOS Doudou qui sont vraiment destinés pour les enfants parce que le festival, le collectif La Charpentée, c'est vraiment pour toutes les familles. C'est-à-dire qu'on peut venir, passer la journée avec ses enfants. Ils vont pouvoir avoir plein de spectacles.
0: Et vous, vous jouez aussi?
1: Alors oui, nous, avec Cyril, nous sommes la compagnie Un Bruit de Grelou. Nous allons jouer Café Bacchante, qui est un spectacle qui parle des luttes sociales du début du 20e siècle. Mm-hmm. Nous jouons deux garçons de café. Et Julie fait partie de la Hop Hop Compagnie.
2: Oui, nous, on va jouer un spectacle qui s'appelle Chantier interdit au public, qui est pour le coup ouvert au public, où on parle du monde ouvrier, un spectacle poétique autour d'une grande grue en bois qui crée des paysages sonores et qui raconte le quotidien d'un manœuvre de chantier dans le bâtiment.
0: Grande grue en bois, donc on est en extérieur alors avec vous.
2: Tout ça est en extérieur, personne ne sera à l'intérieur. On accueille le public dans une cour d'école et on monte des stands là actuellement, des tentes, un bar, des endroits pour pouvoir manger, pour permettre aux gens à la fois de passer un temps convivial en famille, mais aussi de voir les spectacles. Tout est dehors, il y a des gradins qui ont été montés exprès. On compte sur le beau temps, mais la météo a l'air de se maintenir pour vendredi et samedi. Du coup, on espère que tout le monde sera nombreux. Venez avec une petite casquette s'il y a du soleil, ou un pull s'il fait un peu frais.
0: Mais voilà, merci pour les conseils météo, Julie. Après, oui, c'est vrai que la météo, c'est vraiment demain, là, jeudi, où ça va être un peu la cata. Mais vendredi, samedi, ça a l'air d'aller
2: voilà,
0: pour l'instant.
2: Voilà, ce sera un week-end. Il fera parfaitement pour le printemps.
0: Et oui, parfaitement pour le printemps, mais on est d'accord, Julie. Bon, vous restez avec nous, on vous retrouve dans un instant, juste après l'affaire Louise Trio sur votre radio ici Poitou. Passez un très bon début de soirée. Quand

0: Police Immobile, c'était l'affaire Louis Trio.
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0: Vous êtes toujours sur votre radio ici Poitou et je vous emmène à la fourmilière de Montmidi à Poitiers vendredi et samedi pour découvrir le collectif de théâtre La Charpentée à Poitiers, 10 compagnies des arts de la rue qui vous proposent tout un tas de spectacles pendant 2 jours. Julie, Mathieu et Cyril sont toujours avec nous. Je vais me tourner vers vous Cyril parce qu'on n'en a pas encore parlé, mais c'est un festival qui a été créé en autoproduction, c'est-à-dire que vous avez tout créé de toutes pièces vous-même, juste avec les moyens des 10 compagnies et, entre guillemets, son coup de main, si je puis me permettre.
3: Et c'est ça. C'est aussi un engagement de notre part de proposer ce collectif en autoproduction. Donc, on ne sera pas payé sur ce week-end-là. On va faire en sorte que ça ne nous coûte pas d'argent d'aller travailler, parce qu'aujourd'hui, c'est pas logique de payer pour aller travailler. Donc, du coup, c'est une jolie manière, en tout cas, de nous soutenir pour montrer notre travail et en même temps d'offrir ce moment-là à un public qui a peut-être pas eu la possibilité de nous voir.
0: Et donc du coup l'entrée est libre et vous avez une participation au chapeau sur les différents spectacles.
3: Exactement. On pourrait même parler d'un chapeau militant parce qu'en fait on est sur un chapeau commun.
0: Et ensuite vous partagerez, j'imagine, vous allez vous arranger. C'est donc un festival participatif, ça s'appelle La Charpentée et c'est vendredi et samedi à la fourmilière de Montmidi à Poitiers entre 10h et 22h sur les 2 jours. Alors des spectacles, du théâtre, oui, mais aussi des concerts, Julie, je me tourne vers vous.
4: Et oui, tout à fait, on va terminer les journées par 2 temps musicaux qui nous permettent de passer encore du temps convivial. Avec vendredi soir Robert Thébault qui va venir en duo avec les violons de l'impasse pour nous présenter de la musique traditionnelle. Ça va être dansant, ça va être sympathique. Et samedi, c'est Manu et Fifi qui vont faire les chefs d'orchestre de ce festival. Ils prendront la parole plusieurs fois par jour pour présenter qu'est-ce qui va venir, les temps de pause. Et puis, ils sont 2 à manipuler des marionnettes qui font une taille presque humaine, donc c'est assez impressionnant. Et ils terminent le festival samedi soir avec un concert de punk. On en profite car ensuite toutes nos compagnies partent sur les routes pour jouer l'été. Donc c'est aussi rare de voir ces 10 compagnies à Poitiers, profitez-en.
3: Effectivement, c'est le meilleur endroit aujourd'hui, ce week-end, pour voir un maximum de propositions pictaviennes et des alentours en peu de temps.
0: Eh ben, on y sera et on vous rejoindra. C'est à la fourmilière de Montmidi. Dernier petit mot rapide là-dessus, peut-être avec vous, Julie. Qu'est-ce que c'est la fourmilière? Parce que pour ceux qui ne connaissent pas, on se pose la question quand même.
4: Tout à fait. C'est parce que autant le festival La Charpentée à Poitiers est tout neuf, autant la fourmilière est un jeune projet. Ça fait 1 an qu'un collectif d'habitants à Montmidi s'est monté pour investir les lieux de l'ancienne école maternelle de la rue Paul Langevin. Cette fourmilière propose des ateliers de bricolage, de vitrail, avec plein d'adhérents qui peuvent venir faire les activités.
0: Il y a plein de choses, quoi.
4: Il y a plein de choses à faire là-bas. Du coup, pour les habitants du quartier, renseignez-vous. C'est des tarifs qui sont tout à fait abordables et une belle bande de voisins qui s'investit pour faire vivre cette ancienne école maternelle et qui nous laisse gérer. Du coup, c'est particulier pour eux parce que nous, comme on s'installe qu'à l'extérieur pour le public, ça rajoute une couche qu'ils ne connaissent pas encore.
0: Et on se gare où si on vient dernier
4: Alors
0: petit
4: si
0: mot.
4: On se gare, il faut venir jusqu'à la place de Montmidi et on a mis en place des fléchages et de l'affichage pour retrouver la rue Paul Langevin qui est à 3 minutes à pied du parking. Si vous venez aussi nombreux que nous l'espérons, on remplit toutes les places du parking Montmidi.
0: Eh bien, soyez au rendez-vous, le festival La Charpentée avec le collectif La Charpentée à Poitiers. C'est donc vendredi et samedi entre 10h et 22h à la fourmilière de Montmidi. On est au 1 rue Paul Langevin à Poitiers pour découvrir ces 10 compagnies des arts de la rue. Merci beaucoup d'avoir été avec nous ce soir.
4: Merci à vous.
0: Et à bientôt.
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0: Bon, avant d'aller sur le festival, vous allez chanter, danser avec Ici Poitou, c'est Blondie et son Call Me qui arrive dans un petit peu plus d'une minute. À tout de suite.
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6: L'abbaye Saint-Sauveur de Charroux, construite et remaniée du 8e au 11e siècle, fut l'une des plus puissantes abbayes bénédictines de l'Europe carolingienne, devant sa renommée à sa relique de la Sainte-Croix. Sa fameuse tour octogonale, ses remarquables sculptures gothiques et son trésor la classent parmi les hauts lieux du patrimoine au Moyen-Âge.
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0: Call Me, c'était Blondie.
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0: Bois, cordes, cuivre et percussions, il en faut des musiciennes et des musiciens pour composer tous les pupitres d'un orchestre. Et celui de l'Université de Poitiers évolue au fil des années universitaires et comme la fin de celle-ci approche, c'est bientôt le moment des concerts. Cette année, on remonte le temps jusqu'aux origines du symphonique. Lully, Mozart, Beethoven sont au programme des deux soirées musicales à venir. La première, mardi 19 mai, la semaine prochaine. Le concert a lieu à la Une de Saint-Benoît avec la participation du nouvel orchestre d'harmonie de l'université. Et puis le mardi 26 mai, direction la Quintaine de Chasseneuil-du-Poitou. Cette fois, l'orchestre de l'Université de Poitiers invite le Brass Band de la Vienne dirigé par Mathias Charton. Les tarifs vont de 5 à 12 euros et les deux concerts sont à 20h30 à Saint-Benoît, mardi 19, et Chasseneuil-du-Poitou, le mardi 26 mai. On vous attend là-bas.
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0: Mr. and Mrs. Jones par Billy Paul, ça arrive juste après le nouveau single de Gavin Cerz, c'est Silence Radio.

0: Le grand Billy Paul avec Mr. and Mrs. Jones sur votre radio ici Poitou, partenaire de Poitiers l'été, l'édition 2026 qui se dévoile le 4 juillet prochain. Grand concert dans le parc de Blossac, un concert gratuit pour lancer les festivités. Et ça commencera en début de soirée à 19h avec le rappeur et le chanteur auto-compositeur français Luigi Pekka.
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0: Toute cette programmation a été annoncée aujourd'hui. Il y aura aussi Camille Yembe à ses côtés. Ça c'est le début, mais à 22h, mesdames, messieurs, l'explosion sur la scène de Poitiers l'été à Blossac, à Poitiers, donc Louis Bertignac. Donc avec ici Poitou pour ce grand concert de l'édition 2026 Poitiers l'été, Louis Bertignac, Luigi Pekka, Camille Yembe, c'est à 19h samedi 4 juillet au parc de Blossac à Poitiers. Un peu avant, oui, le 11 juin prochain sur la scène de l'Arena Futuroscope, c'est Jeff Panaclock qui vous attend.
2: Bon, c'est bon, je peux faire mon sketch là ?
3: Ton sketch ? Ne fatigue pas, hein, les gens ils sont venus que pour moi.
2: Pas du tout, hein.
3: Si, t'es quand même le seul connard que les gens viennent voir, pas pour lui, mais pour son entraîneur.
2: Y'a que toi.
3: Quand les gens vont voir Kenji, ils crient pas la guitare, la guitare, la guitare, la guitare. Mais oui.
0: Jeff et Jean-Marc avec The Jeff Panaclock Company le 11 juin à l'Arena Futuroscope. Il reste des places. Et puis les élèves du collège Pierre de Ronsard de Poitiers sont actuellement en voyage au Pérou, un voyage solidaire. Ils ont lancé un appel à la solidarité il y a quelques mois pour que l'on puisse les aider à partir et ils ont réussi. On avait relayé cet appel sur ICI Poitou et ils ont décidé de nous donner quelques nouvelles depuis le Pérou. Écoutez ça.
4: Nous sommes dans le bus avec les élèves du collège Pierre de Ronsard qui depuis un an et demi se sont engagés dans un projet solidaire qui devait les emmener au Pérou. Bien justement, nous y sommes. C'est un bus qui part de Lima et à direction de Arequipa afin d'atteindre la cordillère des Andes.
5: Bonjour, moi c'est Ariel. J'espère vraiment et sincèrement que plus tard, je pourrai revenir ici car c'est vraiment incroyable.
6: Alianchou, moi c'est Anaé et j'ai adoré visiter le musée de l'or parce qu'il y avait des momies et plein de trésors incas.
7: Hola, soy Ilias. Le Pérou, il y a plein de plats typiques, de cultures et de lieux à visiter, comme le musée des Loro à Lima et les sites archéologiques à Pachacamac.
8: Bonjour, moi je m'appelle Ida.
9: Et moi c'est Zoé.
8: On est trop contents d'être au Pérou
9: pour apprendre une nouvelle culture
8: et avoir de nouveaux amis.
0: Et on est ravis d'avoir pu les aider à partir, les élèves du collège Pierre de Ronsard de Poitiers, actuellement en voyage solidaire au Pérou. Ace of Base maintenant pour la musique avant de faire un petit tour sur ce qu'il vous attend demain matin. Oui, dès 6h vous allez vous réveiller avec Aurélie Garcia, ensuite bienvenue chez vous à 9h avec Clément Gérin. Mais quels sont les sujets que l'on va aborder avec vous demain matin? La réponse, juste après ça.

0: ici Poitou ce mercredi soir avec Ace of Base. Demain matin, jeudi 14 mai, c'est férié, c'est l'Ascension, mais nous on sera là quand même pour vous réveiller dès 6h avec Aurélie Garcia. Bonsoir Aurélie.
1: Bonsoir, bonsoir tout le monde.
0: Alors encore de la musique au programme pour le réveil ici Poitou du jeudi férié.
1: C'est un trio cette fois-ci que l'on va vous présenter. Le groupe Magnolia est en concert samedi soir au Palais de la Bière à Poitiers. Le trio a d'autres dates qui se calent pour les semaines à venir et pour les vacances d'été. Magnolia reprend des chansons françaises et internationales. Il y en a vraiment pour tous les goûts. Et demain, 8h50, c'est Rachel Chestier, la chanteuse, qui sera notre invitée pour nous raconter tout ça. Rendez-vous donc pour la musique locale à 8h50. Et nous, avec Clément Tricot pour les infos, eh bien nous serons présents dès 6h pour boire le premier petit café. Tous ensemble, vous savez, le premier café qui met en forme. À demain.
0: À demain matin, Aurélie. Juste après vous, à 9h, place à Bienvenue chez vous avec Clément Gérin. Salut Clément.
2: Et bonsoir Dorian, bonsoir tout le monde.
0: Alors peut-être un sujet tabou pour vous, mais vous allez aider à casser les préjugés, Clément.
2: Mais c'est peut-être votre cas, vous qui nous écoutez en ce moment. Vous ne savez pas vraiment comment parler de sexe dans votre couple. Ça fait longtemps que vous êtes en couple, alors vous avez arrêté d'en parler. Ou pire même, peut-être que vous n'avez jamais parlé de sexe avec votre conjoint ou votre conjointe. Eh bien, c'est peut-être le moment de libérer un peu ces tabous et d'en discuter avec notre spécialiste Lorraine Cosno, qui sera avec nous à partir de 9h. Comment parler de sexe avec son conjoint ou sa conjointe? Comment briser les tabous pour écouter, connaître, comprendre pleinement les désirs de l'autre? Comment également tout ça peut influencer la routine et le couple en général? Vous pouvez nous écrire également sur WhatsApp si c'est compliqué pour vous de nous appeler, ou alors vous voulez passer de manière anonyme, il n'y a absolument aucun problème. Émission bienveillante, objectif briser les tabous. Comment parler de sexe avec son conjoint? On en parle à partir de 9h.
0: Et ben on sera là, merci beaucoup Clément Gérin. Phil Collins arrive pour la musique, mais tout de suite, et bien c'est Vita qui vous chante Promets-moi sur votre média de proximité dans la Vienne et les Deux-Sèvres. Je vous rappelle que pour ma part, je vous retrouve demain en direct entre 18h et 19h sur le Food Trucks Festival de Buxerolles.

Ici Poitou avec Phil Collins, Opus, Imagination, Lerita Mitsuko ou encore France Gall, c'est dans 100% des 80 juste après 19h. Mais pour l'instant, voici le nouveau single de Christophe Maé, ça s'appelle La Lune.

0: La Lune, Christophe Maé.
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0: Très belle soirée avec ici Poitou, nous sommes le mercredi 13 mai et il est 19h. Les infos avec Marie Boéda.
2: Une lourde peine requise contre Nicolas Sarkozy au procès du présumé financement libyen de la campagne présidentielle de 2007. Les avocats généraux viennent dégrainer les peines qu'ils demandent pour les 10 prévenus et au premier rang desquels l'ancien président de la République, Pierre de Caussette. Le parquet général requiert 7 ans de prison contre lui.
3: Oui, la même peine que celle demandée en première instance après un réquisitoire de 3 jours peut être plus sévère pourtant dans les mots que l'an passé à l'encontre de celui qui en 2005 était à la fois ministre de l'Intérieur et prétendant à l'Élysée. Car l'accusation considère cette fois que Nicolas Sarkozy n'a pas seulement laissé faire, mais qu'il est l'instigateur d'un pacte de corruption avec la Libye. Et cela à un niveau opérationnel inégalé. Ce pacte qui consistait à obtenir de Muammar Kadhafi de l'argent pour financer la campagne électorale de Nicolas Sarkozy, contre la possibilité de lever le mandat d'arrêt qui visait le bras droit du dictateur libyen, cerveau d'un attentat qui avait coûté la vie à 54 Français en 1989, en prenant le risque de porter atteinte à l'indépendance de la justice, s'est ému l'avocat général cet après-midi. Pour le parquet général, Nicolas Sarkozy, redevenu citoyen ordinaire, a fédéré autour de lui une association de malfaiteurs en veillant à rester en arrière-plan avec des cercles concentriques et des cercles vicieux, notamment ses proches Claude Guéant et Brice Hortefeux, contre qui ont été requis 6 ans et 2 ans de prison ferme. Les juges de la cour d'appel suivront-ils ces réquisitions? Il faudra attendre 6 mois pour le savoir, jugement attendu fin novembre.
2: Et avant cela, les avocats de Nicolas Sarkozy plaideront l'innocence de leurs clients dans 15 jours avant la fin du procès. Les 22 Français cas contact ont débuté leur quarantaine à l'hôpital. On attend toujours le résultat de leur dernier test antivirus. Une Française est contaminée et dans un état grave. La ministre de la Santé était entendue devant les députés de la Commission des Affaires Sociales aujourd'hui. Elle répète qu'il n'y a pas de circulation du virus dans le monde. Là aussi, on attend des résultats d'analyse. Ceux des 80 passagers malades du paquebot de croisière, l'Ambition, amarré sur les quais de Bordeaux. 1700 personnes confinées pour suspicion de gastro-entérite. Ces mesures sont strictes, Laetitia Evelyne, parce qu'on n'est pas dans une période classique.
4: Oui, avec le contexte international tendu que l'on connaît et l'antivirus, déjà les autorités sont sur le qui-vive et cela s'ajoute à une combinaison d'événements. Une épidémie assez lourde d'abord, 50 personnes malades hier, 80 aujourd'hui avec des vomissements, de la diarrhée, un peu de fièvre, mais rien d'inhabituel. Les épidémies de gastro sur un bateau, c'est 2 ou 3 fois par an à Bordeaux par exemple. Mais également le manque d'informations données par l'équipage du bateau avant d'accoster sur la situation sanitaire, ce qui a nécessité une demande d'éléments complémentaires et un retard dans l'amarrage. Et puis, évidemment, ce décès à bord lundi à Brest, une personne âgée de 92 ans qui avait eu des symptômes digestifs la veille, des vomissements, mais dont la mort n'a pas inquiété. En clair, les autorités n'ont pas demandé d'autopsie. On est donc sur des mesures de précaution lourdes. De mémoire du directeur du Grand Port Maritime de Bordeaux, un bateau de croisière entièrement confiné pour une épidémie de gastro, ça n'est jamais arrivé. Mais les analyses doivent maintenant confirmer cette thèse privilégiée, cette épidémie de gastro-entérite, somme toute classique.
2: Après Pedro, Nils, Leonardo, quels seront les noms des tempêtes de la saison prochaine? Météo France invite les Français à leur faire des propositions à remplir sur le site internet du prévisionniste. Si vous êtes inspiré, vous avez une semaine jusqu'au 21 mai. Le RC Lens contre le PSG, c'est ce soir. Match en retard de la 29e journée de Ligue 1. Si Paris ne perd pas, il officialisera son titre de champion de France. Enfin, vous l'avez peut-être déjà vu, le film Michael cartonne en salle. 3 millions d'entrées depuis sa sortie en France. Conséquence, la musique de Michael Jackson fait un retour fracassant dans les ventes et en streaming. Les classements parlent d'eux-mêmes, Yann Bertrand.
5: Oui, Michael Jackson a sorti un nouvel album, ou plutôt un mini best-of. La bande originale du film Michael, reprenant les plus grands tubes de sa carrière avec les Jackson 5 ou en solo, au sommet du classement des ventes physiques établi par le Snap en France chaque semaine. Notamment l'album s'arrache et c'était plutôt attendu, mais là où ce retour en force est plus impressionnant, c'est dans les ventes et les écoutes globales en France notamment. Plusieurs titres vieux de 4 décennies ne décrochent plus du top 10 depuis 3 semaines, au premier rang desquels Billie Jean. aux États-Unis, alors que depuis plusieurs années, plus que n'importe où ailleurs, peut-être les accusations de pédocriminalité entachent largement son image. Les disques de Michael Jackson ont fait leur retour dans les cimes, des classements dans le sacro-saint Billboard 200, référence ultime. Thriller est carrément cinquième devant des poids lourds comme BTS, Bad Bunny ou Taylor Swift. Thriller, sorti il y a 40 ans, qui était déjà l'album le plus vendu de tous les temps. La Jackson Mania, un phénomène qui dure et qui redémarre.
2: C'était Yann Bertrand et Michael Jackson.
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0: Demain, c'est déjà jeudi, alors quel temps fera-t-il pour le jour férié? Des nuages présents dès le début de la journée qui vont amener des averses peu à peu, et puis celles-ci vont s'installer de plus en plus tout au long de la journée et se généraliser dans l'après-midi. Voilà, un férié pluvieux, c'est tout ce que je peux vous annoncer pour demain, avec des rafales de vent qui continueront d'être là, mais moins fortes qu'aujourd'hui, entre 50 et 55 km/h. Pour les températures au lever du jour à Montcoutan, Mazy-en-Gâtine, 6 degrés, si vous êtes à Chauvigny-Poitiers, 8 degrés, et à Niort, jusqu'à 10 degrés. Et demain matin, dans l'après-midi, entre 14 et 16 pour les maximales. Tout de suite, c'est Laurent Petit-Guillaume qui prend le relais pour 100% années 80.
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7: Bonsoir à tous, et c'est reparti pour une heure de tubes qui ont vu le jour dans les années 80 et qui, grâce aux compilations, grâce aux fêtes de famille entre amis, grâce aux spectacles en tournée depuis plus de 20 ans, continuent à nous faire du bien. Et ce soir, ça commence comme ça.

0: Opus, c'était Live is Life.
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0: Encore un exemple de tube qui dure et persiste, ce Live is Life du groupe autrichien Opus, sorti en 84, a été ensuite repris par Hermès House Band en 2002, mais a aussi été utilisé au cinéma et dans la pub régulièrement, donc toujours d'actualité. Le cinéma aussi remet au goût du jour les années 80. Le film Juste une illusion, carton en ce moment, est un vrai plongeon drôle et mouvant dans ces années-là, sans parler de la BO. Ça commence d'ailleurs avec Imagination, Just an Illusion, que voici que voilà.
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0: Lerita Mitsuko, c'était Marcia Baila. Si vous avez acheté à l'époque le 45 tours, vous vous souvenez sans doute qu'en face B, il y avait le titre Jalousie. L'album, lui, est sorti en 84. C'est l'année des manifs contre la réforme Savary sur l'enseignement privé. La France, cet été-là, en 84, est championne d'Europe de foot après sa victoire contre l'Espagne. Allez, les souvenirs en musique continuent bien sûr dans un instant. On va retrouver France Gall avec Donner pour donner, juste après ça.
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0: Vous écoutez Ici Poitou, 100% années 80, ça continue dans une minute après quelques infos.
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2: Ouvrir un livre, c'est un peu comme entrer en soi-même. Bernard Werber est un auteur que vous avez peut-être déjà lu. Plusieurs de ses romans sont des best-sellers. Après les Thanatonautes et les fourmis en librairie, c'est sur scène que Werber vous donne rendez-vous pour une expérience inédite. Vie, V-I-E, comme voyage intérieur expérimental. Un spectacle seul en scène qui fait du bien et qui vous fait cette folle proposition, entrer en vous-même. Un spectacle qui n'est pas un cours, une liste de choses à faire en rentrant chez vous pour faire ce voyage. C'est carrément une introspection collective dans une ambiance méditative et drôle aussi. Alors si vous êtes curieux et prêt à ressortir transformé, tentez l'expérience du voyage intérieur expérimental de Bernard Werber. Ce sera le vendredi 29 mai au Palais des Congrès du Futuroscope. 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

0: Michael Jackson, c'était Liberian Girl.
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0: Et pour la suite, on change radicalement de style. J'ai choisi un artiste très sympa qui a marqué le début des années 80. Un cas unique, on le surnommait le petit prince du rock. Jesse Garonne, il signe en 83 un tube hors du temps intitulé « C'est lundi ». Du rockabilly des années 50 parce que c'est un fan de rock et particulièrement d'Elvis Presley. D'ailleurs, son pseudonyme est le prénom du frère jumeau du King décédé à la naissance. Voilà, « C'est lundi », une petite pépite des années 80 et voilà ce que ça donne.
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0: Cock Robin, c'était When Your Heart Is Weak. C'est l'histoire d'un homme qui aime une femme, mais il ne sait pas si c'est réciproque. Il y avait matière à en faire une chanson. Bah, ils l'ont fait. C'était un tube en 85. Allez, il est bientôt 20h. Dans un instant, l'heure de retrouver Décibel avec Émilie Mazoyer. Et je vous donnerai, comme chaque soir cette semaine, des nouvelles de l'Eurovision en direct de Vienne. J'y serai. Mais avant cela, Julien Clerc arrive avec son cœur de rocker. Juste après ça.
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2: À 20h, c'est l'heure de Décibel, toute l'actualité musicale avec ce soir. Vous n'êtes pas prêts. Ah, les ados des années 80-90 et les aficionados du gaming rétro auront reconnu la musique d'un classique du jeu vidéo, Super Mario. Et oui, comme au cinéma et les bandes originales de films, les musiques de jeux vidéo ont leur histoire, leur mode, leur star, leur budget, leur studio dédié, un univers musical à part entière que vous allez pouvoir découvrir grâce à la grande expo Video Games and Music à la Philharmonie de Paris jusqu'à la fin de l'année. Le co-commissaire de cette expo, Jean Z, est ce soir notre invité.
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2: Salut à toutes, salut à tous et bienvenue dans Décibel. Merci de nous avoir choisis pour passer votre mercredi soir. Qu'est-ce qui vous attend, les amis? L'anniversaire du jour extrêmement réjouissant, c'est celui de Stevie Wonder. On l'écoutera donc à la fin de l'émission. La découverte, alors que j'aurais dû vous passer la semaine dernière. Et puis on avait été bavard avec l'invité et puis on n'avait pas eu le temps. Donc c'est ce soir que je vous fais découvrir Métro Verlaine, un duo rock que vous allez adorer, qui en plus chante en français, à découvrir donc tout à l'heure. On ira faire un petit tour aussi à Vienne avec Sissi Impératrice, alias Laurent Petit-Guillaume, notre envoyé spécial à l'Eurovision. Ça y est, il est arrivé, il a déjà plein de potins, des coulisses, il a croisé la délégation française, il va vous tenir au courant de ce qui se passe à l'Eurovision. Ce sera dans la deuxième partie de l'émission. Et là, courons à la Philharmonie de Paris, redécouvrir, ou même découvrir pour celles et ceux qui ne s'y étaient jamais intéressés, ces fameuses musiques de jeux vidéo. Jean Z, bonsoir.
4: Bonsoir.
2: Bienvenue dans Décibel. Je vais être tout de suite très transparente avec les auditrices et les auditeurs. On a fait de la radio ensemble au siècle dernier. Ce qui veut dire qu'à tout moment, je ne pourrai plus vous voyez. Et des vieux réflexes, voilà, des vieux réflexes vont revenir. Et peut-être je vais dire, oh, ça fait trop plaisir de te voir, Jean Z. On a fait de la radio ensemble sur Le Move. Vous avez aussi été chroniqueur sur France Info. Donc voilà, beaucoup de radio. Mais vraiment, votre truc depuis ces dernières années, c'est les jeux vidéo. Vous avez déjà été commissaire d'expo autour du jeu vidéo en 2017 à Paris, en 2019 à Saint-Etienne, en 2022 à Montpellier. Et vous avez écrit 6 bouquins sur le sujet, notamment Art et jeux vidéo en 2018. Et puis Il était une fois le jeu vidéo aux éditions Les Arènes en 2024. L'expo, donc, qui s'appelle Video Games and Music, jeux vidéo et musique en bon français. Ça a commencé le 2 avril, c'est jusqu'au 1er novembre. Donc ça laisse à nos amis tout le temps de s'organiser pour passer par Paris pour voir cette expo. C'est la plus grande qui ait jamais été faite. Ça n'a jamais existé avant.
4: Sur la musique, non. La musique, je pense que c'est même la première. Vraiment d'importance. En tout cas, on a 2 ans et demi de travail. Puis c'est la Philharmonie de Paris. Alors, quand la Philharmonie, alors pour celles et ceux qui ne connaissent pas, c'est un très très beau bâtiment. Voilà, une superbe architecture. Où ils font plein d'ateliers pour les enfants. Il y a une énorme salle de concert classique qui est absolument magnifique. Ouais. Et un lieu qui fait musée. Donc ils font plein de choses. Et donc ça met un coup de tampon, en fait. En gros, ça dit, bon ben voilà, la musique de jeu.
2: C'est de la vraie musique.
4: Ça, nous aussi, on l'aime bien. Et c'est bien, et c'est cool. Voilà, donc
2: mais oui, mais alors c'est vrai, c'est important de le dire. Il y a eu une grande expo sur le reggae, une autre sur David Bowie, sur John Lennon, sur le métal, sur le hip-hop. Là, ce sont les musiques de jeux vidéo. Donc oui, c'est de la musique. Et c'est bien de commencer par ça, parce qu'en fait, c'est vrai que nous, si on a nos souvenirs de Street Fighter à la borne d'arcade en 1987. Attends, ça y est, j'ai choisi mon perso. C'est un bonheur, mais est-ce que c'est de la musique, ça, déjà, Jean Z?
4: Oui, c'était de la musique, parce que sur Street Fighter, donc la borne, il faut savoir qu'il y avait des limitations techniques absolument incroyables, donc il faisait bien ce qu'il pouvait. Souvent, d'ailleurs, les compositeurs étaient des ingénieurs, enfin, en gros, des codeurs, parce que pour
2: C'était les informaticiens qui faisaient la musique.
4: Pour mettre de la musique là-dedans, il fallait vraiment, vraiment... Aujourd'hui, c'est plus vraiment le cas. Enfin, il y a une partie logicielle qui est plus cool. Bah voilà, la vie avec des logiciels, c'est devenu plus sympa aujourd'hui qu'hier. Ça, voilà, je vous apprends rien. Et bah à l'époque, c'était pareil, mais seulement il y avait très très peu. Voilà, ils avaient un millième de smartphone, quoi. Voilà, et fait de la musique, alors que tous les autres développeurs voulaient mettre de l'image, donc ils bourraient toute la machine d'images. Et puis tiens, voilà, il te reste le petit coin en carré derrière pour faire la musique. Donc oui, c'est de la musique à tel point que d'ailleurs il y a certains comme Yuzuku Shiro qui est devenu, hein, on va dire, qui était un compositeur japonais qui a fait des musiques de Street of Rage 2 et qui est devenu une icône dans l'électro-française, par exemple, parce qu'il a fait des concerts et de la musique, sa musique est incroyable. Ce qu'il est arrivé à faire, voilà, sur des toutes petites consoles, toutes petites machines, c'est absolument incroyable. Et aujourd'hui, c'est reconnu parce qu'on, voilà, on s'aperçoit que, voilà, il y avait une difficulté à faire de la musique et que cette musique, elle est restée imprimée en nous. Mais c'est ce que vous disiez. C'est-à-dire que comment se fait-il que cette musique-là soit restée en nos mémoires, et même pour celles et ceux qui n'y jouent pas, parce que c'est ça qui est le plus incroyable.
2: C'est ça. Voilà. Et c'est la force, vraiment.
4: C'est la force de cette musique, et c'est la force de cette musique de ce temps-là, voilà, parce qu'elle a changé, mais de cette époque-là.
2: Alors, on apprend sur la première console, en 1972, il n'y avait pas de son, par exemple. C'est de dire à quel point ce que dit Jean Z est vrai, c'est qu'au départ, c'était vraiment pas une priorité. Ouais,
4: c'est exactement, mais c'est resté une non-priorité pendant longtemps, pendant des décennies. C'est-à-dire qu'au début, il n'y avait pas de son. Voilà, ça s'appelle la Magnavox Odyssey, elle sort aux États-Unis, puis elle connaît un certain succès, mais il n'y a pas de son. Voilà, il n'y a pas de son, il n'y a pas la place, c'est tout. De toute façon, il n'y a même pas de processeur, enfin, il n'y a pas de digne de ce nom, il n'y a quasiment rien. Voilà, pour mettre de la couleur, on met des calques sur le téléviseur, hein, c'est réel. Donc voilà, on est vraiment au minima. Enfin, c'est une période du muet que, voilà, on est en 72, donc on va pas connaître une période muette comme l'a connu le cinéma.
2: Voilà. Oui, ça va être quelques mois,
4: et puis il va y avoir un pong, et puis il y a du son, et puis voilà, c'est fini. Déjà, on a un peu de son design, même si c'est un peu crispant.
2: Oui, le son de pong, voilà. Je ne l'ai pas mis d'ailleurs ce soir, je me suis dit le pays va assez mal, je ne vais pas vous mettre pong, voilà. mais oui.
4: Relevons la France, mais voilà. Donc, mais le son, oui, et d'ailleurs, quand le grand patron est allé voir Alan Korn, c'est l'ingénieur qui a fait pong, il a dit, ouais, je veux un son comme un Flushing Meadow, comme un Roland Garros, voilà ce qu'on pouvait faire à l'époque, et encore en trifouillant, parce que c'était un électronicien de génie, en trifouillant dans la machine pour essayer de trouver des fréquences sonores capables de produire le son pong.
2: Après, il y a eu donc les fameuses bornes d'arcade, on en a parlé, avec Street Fighter entre autres, où là, il y avait quand même un certain type de musique. Et puis, on a eu aussi dans nos consoles à la maison, les premiers jeux, je pense à la NES, où on pouvait jouer à Super Mario, et où là, en fait, la musique changeait selon l'ambiance. Il y avait Mario tout content. Il se balade, des champignons, des étoiles, et puis après il arrive dans le château qui fait peur. Grand moment de la musique à l'époque, au début, Tetris, on pouvait choisir la musique A. Il donnait envie de buter un chat, du coup on passait à la musique B. Qui était pire en fait.
4: Ouais, je pense qu'on revenait à la A très vite.
2: Et on revenait à la A très vite. Donc en fait, entre le moment au début des années 70 où il n'y a pas de son, et ensuite quand on arrive dans les années 80, fin des années 80, on peut commencer à faire des choix. Finalement, ça a évolué très très vite. Et c'est devenu un peu comme une musique de film, ça accompagne ce qui se passe à l'écran. C'est-à-dire que non seulement il y a du son, non seulement il y a de la musique, mais la musique s'adapte aussi à ce que fait le joueur.
4: Exactement, c'est ce qui différencie finalement la musique de cinéma, qu'on connaît toutes et tous, et la musique de jeu, c'est-à-dire que la musique est adaptative. L'exemple de Super Mario est frappant parce que dans Super Mario, le Koji Kondo, qui est le compositeur, il utilise un truc qui est utilisé chez Disney, c'est-à-dire que Disney remplaçait le bruitage par des sons musicaux. Voilà, le son devenait une espèce de. Voilà, on pouvait mettre une harpe, un coup de violon, etc. Donc voilà, le son devenait de la musique, le bruitage devenait de la musique. Et bien chez Super Mario, vous avez exactement la même chose. Et du coup, quand on joue à Super Mario, on intervient dans la musique. Les bruits interviennent et se mêlent à la musique de manière gracieuse et on ne le voit pas. Et en fait, donc, on a tout un espace comme ça dans l'exposition où on explique, voilà, la musique de Super Mario, comment finalement elle s'adapte, comment finalement le joueuse et joueur deviennent un peu aussi compositeurs de la musique quelque part. Voilà. Vous n'aurez pas la même expérience que votre voisin. Voilà. Expérience musicale.
2: Mais oui.
4: Non seulement expérience de jeu, mais aussi expérience musicale.
2: Alors, Jean Z, vous êtes co-commissaire de cette expo, je l'ai dit, avec Fanny Rebillard, qui est les musicologues et archiviste numérique, tous les deux. Donc, vous avez bossé 2 ans et demi, vous m'avez dit. En vrai, la masse de thèmes à aborder était énorme. Il a fallu faire des choix. Donc voilà, Super Mario évidemment est là, Final Fantasy aussi. Enfin, il y a évidemment des incontournables, mais ça a été compliqué de faire ce tri.
4: Oui. Oui, oui,
2: comment vous avez fait?
4: Parce que bah, quand on vous dit oui, bon, bah, vous avez 50 ans d'histoire à résumer, 50 ans d'histoire de ce que vous voulez.
2: Oui.
4: Bah, vous vous dites, ah oui, en 800 mètres carrés, c'est pourtant assez grand.
2: Mais bah,
4: en
2: surtout
4: fait, surtout à Paris, et au prix des loyers.
2: Bah, c'est ça, mais, dites donc.
4: Voilà, bah, d'un coup, ça devient tout petit, en fait. Voilà, ouais, ça devient tout petit, bah, parce qu'on se dit, mais qu'est-ce qu'on va raconter, par quel fil on prend, etc. Donc, on voulait raconter quand même une histoire au début. Donc, on s'en tient vraiment au début de l'exposition. On se dit, on reste dans les années 70, puis 80, 90. Et à ce moment-là, mais comme dans l'histoire de la musique de jeux vidéo, tout explose. Voilà, en fait, la scénographie devient un univers de jeux vidéo, c'est-à-dire qu'on appelle ça dans le jeu vidéo un monde ouvert. Alors, c'est quoi un monde ouvert? Ben, en gros, il y a une porte qui s'ouvre au début du jeu, il y a un grand panorama, et puis on vous dit, ben, vous pouvez aller à droite, à gauche, tout droit, ben, faites bien ce que vous voulez. Là, vous êtes là, ah bon, ben mince, ben, qu'est-ce qui se passe si je vais à droite, à gauche, etc. Ben, là, c'est la même chose, et on va découvrir des thématiques différentes des années 90, 2000, 2010. On rencontre l'électro, notamment, avec des musiques de Prodigy, notamment, ou des Chemical Brothers, mais des choses beaucoup plus calmes, comme la musique traditionnelle qu'on a écoutée avec une Game Boy géante.
2: Et
4: on fait jouer Tetris. Voilà. Et du coup, en copiant finalement le monde des jeux, on a réussi à trouver une scéno, un parcours, une visite qui soit un peu comme celle des ce qui se passe dans les jeux vidéo. Et du coup, je pense que les visiteurs qui ne connaissent pas vont être un peu perdus, mais vont se dire bon, ok, je joue le jeu.
2: Oui, voilà,
4: l'exploration est récompensée dans cette exposition. Ouais. Donc on va trouver une salle sur Sonic, Super Sonic, bah ok, on va y jouer. Ah ok, on va trouver une salle sur l'électro, elle est vachement bien, etc. Donc voilà, et d'ailleurs il y a plein de Easter eggs, il y a des bonus cachés aussi dans l'exposition.
2: Comme dans les jeux.
4: Comme dans
2: les
4: jeux.
2: Il y a des passages secrets.
4: Exactement. Et donc ça a été 2 ans où il a fallu ça pour que la Philharmonie, parce que c'est un travail collectif. Voilà, c'est un vrai travail collectif. Il y a Fanny, il y a moi, enfin moi, il y a tous les autres et toutes les autres. Et du coup c'est un peu une rencontre. En fait c'est marrant parce que c'est une rencontre. Un peu des non-joueurs et des joueurs, voilà. Ouais. Nous, on est plutôt joueurs avec Fanny, donc on joue beaucoup. Et puis eux, ils sont plutôt non-joueurs, mais très curieux. Et donc, du coup, il a fallu aussi dialoguer, leur faire comprendre, etc. Donc, c'est pour ça qu'on a voulu une expo pour tout le monde. C'est pour pas exclure quand même toute cette partie de gens qui n'y connaissent rien ou qui ont lâché, hein, parce que
2: oui,
4: c'est aussi beaucoup ça.
2: On peut lâcher à la fin du collège.
4: C'est
2: certains.
4: Ça, exactement, ouais. Exactement.
2: Ça a commencé le 2 avril et c'est jusqu'au 1er novembre, Video Games and Music à la Philharmonie de Paris. Vous allez y croiser alors un grand moment, un grand pivot, j'ai l'impression, de la musique de jeux vidéo. Mais Jean Z, ne vous en faites pas, compter sur lui, va me dire si je dis une bêtise. Grand Theft Auto, GTA, il me semble que c'est un pivot parce que là, un peu comme dans les bandes originales de films de Tarantino, Grand Theft Auto propose, donc on joue à conduire une bagnole, mais alors vraiment comme un cochon, on conduit très mal, on veut tuer des gens, et on a un autoradio, et on a 9 radios au choix.
4: Ça c'est vrai.
2: Ah ça c'est quand même une dinguerie,
4: oui,
2: ça c'est un vrai pivot.
4: Qui s'est inspiré d'un jeu qu'on n'a pas pu présenter non plus, ça s'appelle Outrun de Sega. Outrun, c'est un jeu de console, hein, de salle d'arcade, où on conduisait une bagnole, c'était le rêve américain, hein, donc c'était un conducteur, il a une blonde à ses côtés, et voilà, on est à fond la caisse sur la highway, ok, super, et les musiques sont incroyables, et il y a 6 morceaux dans l'autoradio.
2: D'accord.
4: Du coup, Grand Theft Auto a récupéré cette idée, mais on a fait... on va dire le pendant moderne de ce qui se passe quand on fait de la musique de jeu et qu'on va mettre de la musique enregistrée dans les Avengers, voilà, dans un Walkman des Avengers, on va mettre un certain son. Ben là aussi, on va prendre des sons, mais un peu comme Blur, et le son tout de Blur qui est absolument incroyable, s'est fait connaître, a été popularisé en partie grâce à FIFA, grâce à l'écran titre de
2: un
4: FIFA.
2: Jeu de foot, ouais.
4: C'est un jeu de foot, c'est une simulation de foot, sauf que tout le monde, tous ceux, hein, qui ont joué à ces FIFA des années 90-2000 se rappelle de Blur, de son tour.

0: Grand Theft Auto, GTA 3, voilà, si vous voulez. C'est sur la radio Classics des années 80. Vous écoutez Décibel et on parle avec Jean Z, qui est le co-commissaire de cette grande exposition de la Philharmonie de Paris, pardon, Video Games and Music, jeux vidéo et musique. Je vous soupçonne d'avoir mis le nom de l'expo en anglais parce que vous supportez pas les gens qui écrivent jeux vidéo et qui mettent un S à vidéo.
1: Ça, c'est vrai.
0: Je sais que c'est vos pires ennemis.
1: Le vidéo ne prend pas de S, mais effectivement, il y a la vox populi qui j'essaie de combattre quelque chose qui est imbattable, c'est la vox populi.
0: J'aime bien, c'est ce petit côté, on se bat contre les moulins avant, mais ça fait du
1: voilà,
0: bien.
1: C'est ça.
0: Donc les jeux X vidéo, pas de S. Voilà. Merci les enfants. En vrai, pourquoi c'est en anglais le titre?
1: Parce qu'on dit VGM en anglais. Voilà, la vidéo, parce que voilà, au bout d'un moment, la musique de jeux vidéo, ça devient long à dire.
0: C'est un peu long, j'avoue.
1: Voilà, c'est un peu relou, et donc du coup, pour les Anglais, les acronymes, ils aiment bien aussi les acronymes comme les Français, mais voilà, celui-là on l'a pas, celui-là, mais eux ils l'ont, c'est VGM. Et donc VGM est devenu Video Game and Music, et je trouve que ça colle très bien à l'exposition, c'est-à-dire que voilà, on explore les rapports de la musique et des jeux vidéo. Voilà, c'est pas une histoire de la musique des jeux vidéo avec une histoire extrêmement poussée et du coup technologique, parce qu'on aurait été obligé de passer par beaucoup de techno, de machines, beaucoup de logiciels pour expliquer comment on intègre finalement de la musique dans les jeux, et on est plus dans les rapports finalement qu'entretient la musique avec ces jeux au fil du temps. Voilà, et là ça nous allait bien, c'était beaucoup plus popu, beaucoup plus pop.
0: Ah ouais. Alors ce qu'on vient d'entendre là, c'est donc une chanson qui était déjà un tube, Toto Africa, et qui s'est mis dans un jeu vidéo. Il y a aussi des compositeurs qui sont devenus, vous l'avez dit tout à l'heure, même des grands compositeurs reconnus, et à qui on demande de composer les thèmes des jeux vidéo, comme on pourrait composer le score d'un film à Hollywood. Il y a par exemple dans Final Fantasy VI la musique de Nobuo Uematsu.

0: qui avait été le compositeur de la musique de Brokeback Mountain. On lui doit la musique de The Last of Us. Alors, comment on passe de tout, tout, tout, tout, tout, tout à ça, qui est de la belle et grande musique? Vous avez donné un élément de réponse tout à l'heure, c'est l'évolution de la technologie qui fait qu'on...
1: Ah, c'est sûr.
0: Voilà, on a plus de mémoire, plus de place pour les jeux, ça c'est évident. Mais il n'y a pas que ça aussi, il y a quand même un côté psychologique. Intellectuellement, les gens qui vendent du jeu vidéo, qui fabriquent du jeu vidéo, maintenant se disent, il nous faut une musique.
1: Oui, exactement. Il y a eu un changement, c'est-à-dire que cette musique est devenue, à partir des années 90 déjà, hein, Nintendo, Sega, ils disent, on va quand même, dans le marketing, on va quand même dire qu'il y a du Dolby, de la stéréo, enfin voilà, même si ça prend pas beaucoup de place dans la machine en réalité,
0: ouais.
1: Mais on va quand même le dire et on va quand même essayer de montrer que le son c'est marrant parce que Nintendo a une image aujourd'hui très polie, enfin en tout cas très familiale,
0: oui.
1: Et à l'époque, dans les années 90-2000, il y avait des pubs ultra grunge, très rock, très rugueuses, et ouais. Du coup on se dit, ah mais tiens, comment la com a changé, mais Sega, tout le monde se rappelle, enfin beaucoup en tout cas, les plus anciens, se rappellent de ce punk voilà, qui prenait des roustes aux jeux vidéo et on disait, Sega c'est plus fort que toi, voilà,
0: bah, oui, c'est
1: et,
0: vrai.
1: Et avec un côté extrêmement punk, il arrivait, il était là, il avait pas de se prendre des tolls, c'est la machine qui vient. Voilà. Et ça a changé beaucoup quand même avec quelque chose qu'on connaît, c'est le CD. Alors, il n'y a pas que ça, dans les coulisses, on a beaucoup de logiciels. Mais le CD, bah, ça a changé beaucoup de choses pour beaucoup de gens, musicalement, hein, j'entends.
0: Bien
1: et
0: sûr.
1: Même dans le secteur musical. Mais là aussi, avec tout cet espace, on s'est dit, bah, tiens, on peut mettre un orchestre symphonique, mais on peut garder les visuels absolument incroyables.
0: Ouais.
1: Et donc, du coup, est-ce qu'on ne pourrait pas mêler un peu les deux? C'est-à-dire une musique plus ambitieuse encore, c'est-à-dire la musique qu'on entend dans les films, hein, en gros. Mais cette fois, à la manière du jeu vidéo, c'est-à-dire de manière interactive, en impliquant, on va dire, le joueur. Ça a mis un peu de temps aussi, hein, pour que cette interactivité se fasse jour. Mais voilà, effectivement, le CD a beaucoup poussé, le logiciel également. Et effectivement, on arrive aujourd'hui à des qualités qui sont incroyables. Enfin, je veux dire, voilà, on a des orchestres symphoniques. Olivier de Rivière, qui est un compositeur français, qui a fait la musique de Remember Me, c'était il y a une dizaine d'années. Donc, ça se passe dans un Paris futuriste. Le jeu est absolument magnifique. Ça revisite vraiment la capitale. Et on est dans le futur, enfin, au cinéma on n'a quasiment jamais vu ça, et il a fait enregistrer par l'un des plus grands orchestres anglais, toute une musique symphonique pour la rescratcher, retravailler, rééchantillonner. On fait pas ça au cinéma, parce que ça a déjà tellement coûté cher.
0: Oui, c'est l'orchestre, on n'y touche plus après.
1: Voilà, mais là, il y a une espèce d'impolitesse dans le jeu vidéo, mais non, mais si, vous allez voir, on fait en futur, etc. Et c'est la musique, est absolument touchante aussi, hein, mais aussi incroyable par ce côté un peu osé, quoi, ce côté, bah, voilà, c'est du jeu vidéo, on a le droit. Quoi.
0: J'adore, et donc en parallèle de cette expo, la Philharmonie organise alors des conférences, mais aussi des concerts. Donc, puisque aujourd'hui, partout dans le monde, il y a des gens qui vont dans les théâtres, dans les cinémas aussi, ça se passe pas mal, et dans les salles de concerts pour entendre des concerts de musique de jeux vidéo. Donc, il y a par exemple un concert Assassin's Creed The Piano Collection. Ça sera le 23 juin. Toujours autour d'Assassin's Creed, là, il y a carrément un concert avec les images, avec l'orchestre symphonique. Il y a l'Orchestre National d'Île-de-France aussi qui va jouer Final Fantasy. Ça va être bien, ça va être le 25 juin, voilà, à la grande salle de la Philharmonie. Et voilà, donc tout au long de cette expo, il y aura aussi en parallèle des concerts. Alors,
1: ouais, c'est presque le regret, ça, de se dire que voilà, bah, la Philharmonie de Paris, elle n'est qu'à Paris. Voilà. On aimerait une Philharmonie de Reims,
0: mais ça dure longtemps.
1: De Toulouse.
0: Alors on se dit, on a toujours moyen de passer par Paris d'ici novembre.
1: C'est tout le parce qu'on reçoit plein de commentaires. Ah, ça a l'air génial. Si je pouvais être à Paris, etc. Mais effectivement, c'est long. Là, la Philharmonie a bien pensé en se disant, bon, on va rallonger, on va faire attention au créneau pour que tout le monde puisse jouer. Parce qu'il y a une trentaine de postes jouables, mais du coup, si c'est blindé, effectivement, les gosses peuvent pas jouer, vous non plus, parce que vous avez quand même envie de vous faire une petite salle d'arcade. Là, c'est plutôt bien pensé. Je trouve qu'ils font bien les choses. C'est-à-dire qu'il y a des créneaux. Et du coup, quand il y a du monde, il n'y a pas non plus trop de monde. Mais voilà, mais c'est un peu le regret de se dire, la Philharmonie de Paris, il en faudrait plein. Voilà,
0: il en faudrait partout en France.
1: Exactement.
0: En attendant, essayez de programmer lors d'un passage à Paris la visite de cette expo. Et alors, si vous pouvez faire ça le samedi 27 juin, il va y avoir un grand moment. C'est la Just Dance Experience. Donc, c'est un spectacle participatif et en famille à partir de 6 ans autour du jeu Just Dance. Alors, vous allez nous en dire deux mots, Jean-Z, parce que Just Dance, il a vraiment sa place dans l'expo. Mais avant, je vous propose d'écouter une des chansons en français de Just Dance. Alors, il n'y en avait pas des masses. J'ai trouvé le bal masqué Oé Oé de la compagnie créole.
1: Et pourquoi pas, Emilie.
0: J'ai trouvé Papa Outé de
1: Stromae. Oui, tout à fait.
0: Et j'ai trouvé Plastic Bertrand.
1: Très bien.
0: Ça plane pour moi. Répétez vos chorés.

0: vous pouvez le chanter très fort et très faux dans votre douche. Mais avouez que aller à l'expo sur les musiques de jeux vidéo et taper votre meilleure choré sur Sa Plane pour moi,
1: épuisante,
0: de Plastic
1: hein,
0: Bertrand, ah bah ça va très très vite. Hein.
1: Ah, c'est ça, voilà, ça, faut sautiller. Ouais.
0: Donc Just Dance, c'est un des jeux mis en avant et ça fait partie des espaces jouables de l'expo de la Philharmonie de Paris. Il y a 29 jeux en tout hein, auxquels on peut jouer. Mais celui-là, il est vraiment important.
1: Il a sa petite salle, il est important parce que les jeux musicaux existaient. C'est très populaire. Mais ce qu'a réussi Ubisoft, parce que c'est un éditeur français hein, qui
0: est en région parisienne.
1: Just Dance, c'est français. C'est fait à Montreuil.
0: C'est voilà, pour ça
1: en région parisienne.
0: Le bal masqué, ohé ohé. Bravo les gars, dédicace.
1: Après, ils sont très très éclectiques et ils écoutent effectivement plein de choses. Et c'est marrant parce que ce qu'ils ont réussi à faire, c'est-à-dire que dans les jeux de danse, il y a un petit côté simulation. Alors comment, il faut jauger le niveau. Est-ce que c'est un peu haut? On va demander de la simulation à danser vraiment bien et à suivre vraiment les chorés. Bon, ça, c'est dans Dance Dance Revolution où avec les pieds, il va falloir suivre toute une série de gestes absolument précis. Alors que Just Dance, pas du tout.
0: Oui. Hein,
1: Just Dance, c'est très permissif. C'est-à-dire que tout le monde peut danser et même de son canapé, normalement, si on est assez malin, on peut quand même réussir à avoir quelques points.
0: Sans se lever,
1: exactement.
0: Oh là là.
1: Mais nous on a fait un truc encore plus fort, mais c'est Ubisoft qui l'a proposé. Je trouve que c'est une idée géniale. C'est-à-dire qu'il y a plus du tout de manette, il y a plus rien. Voilà, on arrive dans la salle, on choisit son morceau et puis on commence à danser.
0: Et face à
1: l'écran, il n'y a pas de points, il n'y a pas de correct, perfect, etc. On y va, et on danse. D'ailleurs, j'ai vu des jeunes filles notamment danser et changer totalement la choré. Il y avait une choré sur l'écran, un grand écran, et elle faisait une autre choré qui était vachement bien. Et voilà, donc il peut se passer ça pendant l'exposition, et ça c'est drôle parce que d'un coup, le jeu vidéo devient un peu autre chose. C'est-à-dire que nous, ce qu'on voulait aussi montrer, c'est que cette musique de jeu, elle est très physique finalement.
0: Ouais.
1: Au-delà même des jeux musicaux, il y a quelque chose d'une physicalité, il y a quelque chose du corps, et c'est peut-être pour ça aussi qu'on les retient aussi bien. C'est que quelque chose se joue au niveau physique, et on voulait ces parties dansantes parce qu'en plus ça sent incroyable, voilà, quand on fait une expo et qu'on peut danser, c'est quand même super, voilà. C'est rare,
0: c'est pas tous les
1: jours,
0: c'est
1: pas chez Matisse que ça arriverait, mais même si on adore Matisse, hein, c'est pas ça le problème, hein, mais voilà, chez Matisse, il y a moins Just Dance, mais là vous pouvez la voir, c'est quand même sympa.
0: Video Games and Music à la Philharmonie de Paris, c'est jusqu'au 1er novembre, à tout de suite.
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0: L'anniversaire de Stevie Wonder, la découverte de Metro Verlaine et des nouvelles de la délégation française à l'Eurovision en direct de Vienne avec Laurent Petit-Guillaume, notre envoyé spécial. C'est ce qui vous attend dans la suite de Décibel. Je retrouve mon invité Jean Z pour parler musique de jeux vidéo. Car oui, après le reggae, David Bowie, le metal, John Lennon ou encore le hip-hop, c'est la musique de jeux vidéo qui est à l'honneur à la Philharmonie de Paris pour une grande et longue et belle expo jusqu'au 1er novembre. On n'a pas parlé d'argent, donnons les tarifs de cette expo. Non, c'est bien parce que c'est pas cher. Je vais dire du bien. Tarif réduit, 6, 9, 11 euros. Tarif plein, 15 euros. Tout va bien pour aller passer un long et bon moment où on va jouer, chanter et même danser.
1: Donc et même danser.
0: Voilà. Video Games and Music.
1: Et si à ce que je vois, les gens restent plutôt 2-3 heures parce qu'on a une grande expo. On a aussi une grande projection, un grand écran pour les gens qui ne veulent vraiment pas jouer, qui sont allergiques, mais qui passent un excellent moment et les gens restent. Voilà. Enfin, vraiment, c'est un lieu où les gens restent, donc c'est très agréable.
0: Est-ce que, quand vous avez préparé cette exposition, Jean Z, avec Fanny Rebillard, est-ce que vous avez pensé aux gens pour qui la musique de jeux vidéo, c'est ça?
1: Bien sûr.
0: Pac-Man, baby. Voilà, est-ce que si on n'y connaît vraiment rien, ou si on a de très très vieux souvenirs des années 80, est-ce qu'on se sent perdu? Est-ce que c'est devenu une musique savante, la musique de jeux vidéo? Ou bien est-ce que c'est quand même toujours quelque chose qui doit être immédiat?
1: Alors, c'est immédiat et nous on a voulu le faire jouer comme ça, c'est-à-dire que quand on va dans la salle d'arcade, bah c'est une salle d'arcade et oui. on explique un peu avec les cartels, un peu avec un peu de texte ce qui s'y passe, mais après c'est beaucoup aussi beaucoup de sensations, les gens vont jouer, vont écouter, vont dire bah tiens, les prémices des premières musiques, voilà, on a aussi fait confiance au jeu pour dire ce qu'il avait à dire sur le jeu et ça veut dire que ça c'est le mode facile. Il y a un petit peu le mode intermédiaire, les gens vont commencer à fouiller, tiens pourquoi il y a Wipeout 2097, pourquoi Prodigy Chemical Brothers, ils ont participé à un tel jeu avec PlayStation au milieu des années 90. Tiens, voilà, là c'est le milieu intermédiaire. Puis il y a le milieu, on va dire, expert. Le mode expert. Ouais. Donc on a toute une partie sur la plongée dans le code. Bah, c'est ça, on va faire une plongée dans le code.
0: Avec comment coder
1: Comment on peut coder, comment on peut essayer de commencer à comprendre. D'ailleurs, il y a un vieil ordinateur qui s'appelle le Commodore 64 qui rappellera des souvenirs à certaines et certains. Et on peut composer de la musique dessus. Voilà, on propose de composer de la musique, mais assez facilement. Assez facilement. Donc voilà, il y en a un peu pour tous les goûts, mais. Franchement, ça a été vraiment voulu pour que les non-joueurs et les joueurs dialoguent. Ça, c'est vraiment très important. Et que si on y va en famille, il y a quelqu'un qui n'y connaît rien, ou quelqu'un qui s'y connaît, mais en salle d'arcade, mais l'autre qui s'y connaît plutôt en PlayStation 4, bah, puisse dialoguer ensemble. Et ça, c'est plutôt vraiment important. Et je pense que c'est ce qui se passe. On a notre jeu vidéo. Oui. Et on a voulu aussi que tout le monde dialogue et que tout le monde se parle.
0: Ah, ça, c'est une très, très belle chose. Video Games and Music. Juste par curiosité, une musique de jeu vidéo, alors on l'a compris, il y a 50 ans, aux prémices, c'était vraiment, fallait que ça coûte que dalle, et c'est le gars qui faisait les graphismes qui composait une musique vite fait dans son salon avant d'aller au bureau. Aujourd'hui, une musique de jeu vidéo, c'est comme celle qui est orchestrale qu'on a entendu tout à l'heure, celle de Final Fantasy, celle de The Last of Us. C'est combien de pourcentage du budget d'un jeu vidéo à la louche hein ?
1: À la louche, je pense que ça doit toujours pas.
0: Ah oui, c'est toujours pas
1: extrêmement
0: énorme.
1: Extrêmement haut. De fait, pourquoi ? Parce que ben ce qui coûte cher en fait dans un jeu vidéo, je vais vous dire, c'est les mouvements. Voilà, quand vous voyez un jeu qui ressemble à du cinéma, c'est-à-dire tous les PNJ, tous les personnages sont ultra fluides, c'est que ça coule, c'est incroyable.
0: C'est là les sous.
1: Et là les sous ils sont là parce que là il faut un max d'animateurs, de gens qui font que ben voilà, vos personnages ils sont super. Ça n'empêche que les gens qui mettent de l'argent, vous allez l'entendre sur la musique, généralement vous l'entendez. Voilà, Just Dance par exemple,
0: mais
1: sauf que derrière il y a quand même des gens qui font des chorés, qui les imaginent, qui se costument au sein d'Ubisoft, voilà, qui vont enregistrer tout ça, mais voilà, ça représente toujours pas quelque chose d'important, mais de plus important en tout cas qu'à l'époque des années 90, ouais. Ça c'est sûr.
0: Et ça fait vraiment partie de la pop culture, notre culture commune, ces musiques de jeux vidéo. Merci beaucoup.
1: Merci
0: Jean Z. Pour se dire au revoir, je vous propose une petite partie de Guitar Hero en 2005.
1: Pas de problème. C'était pas le meilleur. Hein,
0: avec Franz Ferdinand. Ah oui, il y a du rock aussi dans les jeux vidéo. Take Me Out. Merci Jean.
1: Merci.

0: Spéciale dédicace à celles et ceux qui ont marqué plein de points à Guitar Hero grâce à cette chanson de Franz Ferdinand, Take Me Out. Franz Ferdinand en tournée française des festivals d'été. Ça commence à la Cartonnerie de Reims le 19 juin. Festival Beauregard à Hérouville-Saint-Clair le samedi 4 juillet. Puis Carcassonne le 27 juillet. Et ensuite Saint-Cloud, Festival Rock en Seine le vendredi 28 août. Semaine de l'Eurovision, notre envoyé spécial sur place, Laurent Petit-Guillaume est en direct, il est bien arrivé à Vienne, ça va Lolo ?
1: Oui, salut Émilie, bonsoir à tous. Effectivement, je suis bien à Vienne, entouré de tous mes collègues de tous les pays qui participent à l'Eurovision. Comme chaque année, on est tous réunis ici devant un écran qui nous présente tout ce qui va se passer. Et demain soir, on ira voir dans la salle la demi-finale. Je vous en dirai plus, donc vendredi.
0: Ouais. Alors Laurent, on a vu qu'à Vienne, le ciel est bleu, la mascotte est affreuse. Oui. Et toi,
1: c'est vrai.
0: Elle est affreuse. J'ai vu une story, il faut suivre absolument Laurent Petit-Guillaume sur Instagram. Il vous poste tout en story, cette mascotte est absolument terrifiante, mais c'est pas grave, ce qui nous importe, donc oui, c'est les demi-finales et une petite déception, Lolo, alors.
1: Oh, je suis très déçu, je vous avais parlé du Portugal,
0: oui.
1: Ils ont été éliminés complètement lors de la première demi-finale et il y a eu une autre annulation, c'est la chanteuse de Sanremo qui s'appelle Zenith et elle était en duo avec Boy George, il était là Boy George,
0: oh.
1: Et ben il est rentré chez lui.
0: Ah,
1: voilà,
0: bah
1: ils participeront pas à la finale. Je voudrais quand même rassurer tout le monde parce que c'est vrai qu'on regarde sur internet les pronostics et les bookmakers, je dois le dire, parfois se trompent. Bon, ils s'étaient pas trompés en 2021 quand ils avaient mis les Italiens de Maneskin en première partie. Enfin en numéro 1 et oui. Barbara en numéro 2, Barbara Pravi. Mais l'an dernier ils se sont trompés, tout le monde croyait que c'était le groupe suédois qui allait gagner et finalement c'est l'Autrichien. Donc si vous êtes un fan de l'Eurovision et que vous regardez les paris, les bookmakers en ce moment, ne vous inquiétez pas, tout peut changer et notamment pour notre petite Monroe qui a fait belle impression lors des répétitions cet après-midi, qui participera demain à la demi-finale que vous pourrez regarder sur France 4 à partir de 21h ou sur le site de France Télévisions. Vous verrez sa prestation pour la première fois demain soir à la télé.
0: Ah, voilà. Trop bien. Et là, les journalistes l'ont vu, hein, puisque donc les répétitions du jour étaient ouvertes à la presse. Revenons à la compétition.
1: Mais il faut voir ce que ça donne en télé. Hein.
0: Oui,
1: bon,
0: bien sûr.
1: Allez, je vais te faire plaisir.
0: La Moldavie, c'est ça ?
1: Oh, je l'adore.
0: C'est un petit
1: gars, il s'appelle Satoshi. Il est très marrant. Et c'est une vraie déclaration d'amour à l'Europe et à son tout petit pays dont l'indépendance est menacée. Bon, c'est un mélange de plein de choses. Il y a de la tradition, il y a du rap. Il a fait sensation lors de la demi-finale. Et voilà ce que ça donne. Ça s'appelle Viva Moldova.
2: Viva Moldova!
0: C'est pas mal du tout, Satoshi.
1: Mais il est sympa. Ah non, franchement, il est sympa. Tu verras, il y a une belle chorégraphie autour de lui. C'est plutôt rigolo. Ça peut le faire. En tout cas, il y a de l'ambiance et il a fait sensation lors de la demi-finale. Alors, il y en a une autre dans la série des refrains vraiment entêtants, voire énervants, mais donc efficaces.
0: Ouais.
1: J'ai choisi de vous parler de la Bulgarie qui fait son grand retour, représentée par une chanteuse qui est star dans son pays. Elle a gagné X Factor. Elle fait partie du jury de The Voice en Bulgarie. Elle s'appelle Dara, c'est très énervant, mais serait très efficace. Baranga, baranga, baranga, baranga. Tu vas voir, c'est génial, c'est génial. Ça fait danser.

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1: J'adore. Attends, c'est pas du tout agaçant. Je trouve ça très bien. Ça me relaxe. Non, si, bien sûr, non, c'est terrible. Mais oui, en tout cas, ça peut bien rentrer dans la tête. Et encore une fois, tout dépend. Et c'est vrai, Laurent le disait, mais il faut vraiment le préciser. La chanson est bonne ou pas bonne, mais c'est la prestation aussi. Qu'est-ce que ça rend à la télé? Eh oui, évidemment.
2: Exactement. Parce que nous, dans la salle, on voit tous les trucages, on voit tous les gens qui courent autour, qui accrochent une robe quelque part pour pas qu'elle s'envole, etc., etc. Il faut voir absolument ce qui se passe à l'écran, et c'est comme cela que les jurys pourront juger. Allez, un petit peu de rock, parce que la Roumanie est de retour pour des raisons économiques. Oui. Elle était absente, la Roumanie. Alors bon, je suis désolé pour la prononciation, elle s'appelle Alexandra Icapitanișcu. C'est du rock fort. Bon, la chanson s'appelle Shock Me en français.
1: Étrangle-moi.
2: Alors, on lui a demandé de changer certaines parties en termes de paroles, parce que c'était plutôt tendancieux, plutôt.
1: C'est dommage.
2: C'était un petit peu comme une normalisation d'une pratique un peu dangereuse, si tu vois ce que je veux dire. Voilà. Bon. Alors, elle a déclaré que sa chanson était au contraire très positive. Elle parle d'amour de soi, que la notion d'étouffement se rapporte plutôt à des doutes, des remises en question personnelles. Bon, enfin, c'est du rock. Pour une fois qu'il y a un peu de rock à l'Eurovision, écoutez plutôt.

0: Elle a une petite voix, la Lady Gaga. En tout cas, elle plaisante pas quand elle chante. Hein. Ah ouais.
1: Et pas que la voix, elle dégage également sur scène. Rendez-vous demain soir également, elle participera à la demi-finale. Et puis on va se quitter quand même avec une conclusion. Ce soir, on y croit, on aime toujours et encore plus Monroe. Grâce à ce qu'on a vu cet après-midi, les répétitions, grâce à ce que vous allez voir demain soir lors de la demi-finale.
0: Dis-nous, est-ce que la robe est belle ? Est-ce que la choré est belle ? Ouais, on y croit.
1: Alors, elle est entourée de danseurs et de danseuses. La robe est blanche, je ne vous en dirai pas plus.
0: Okay.
1: Et c'est tout un cheminement qui est très inspiré d'œuvres. Enfin, il faut décrypter, hein, d'œuvres connues, de peintures connues, d'œuvres connues.
0: Ah,
1: il y a un mélange de tout. Oui, ça a la pêche. C'est vraiment quelque chose qui nous emporte jusqu'à la fin. On verra ça demain, Monroe. On regarde et on écoute plutôt.
0: Merci beaucoup, Laurent Petit-Guillaume, en direct de Vienne. À demain, l'Eurovision, grande finale.

0: Elle est franco-américaine, pardon. Elle a 17 ans. Elle s'appelle Monroe, chanteuse lyrique qui représente la France cette année à l'Eurovision. Laurent Petit-Guillaume qui a vu les répètes cet après-midi et qui dit que pour nous, c'est drôlement bien parti.
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0: Le Cheap Show d'Anaïs, le premier album d'Anaïs, donc, fête ses 20 ans. Pour l'occasion, Anaïs sortira vendredi prochain une nouvelle version d'une chanson que vous connaissez bien. Normalement, vous la connaissez même par cœur depuis 20 ans que ça dure. Mon cœur, mon amour. En attendant la nouvelle version, on écoute le classique. On souhaite un bon anniversaire au Cheap Show d'Anaïs. On attend avec impatience le concert.
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0: 20 ans pour le Cheap Show d'Anaïs. Et comme les albums qui sortaient au début des années 2000, ils ne sortaient pas en vinyle, et bien pour ces 20 ans, il sort pour la première fois en vinyle. Vous pouvez déjà effectuer une petite précommande. Et la nouvelle version de Mon Cœur, Mon Amour, version 2026, ça sera pour le 22 mai.
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0: Métro Verlaine, c'est un groupe que j'adore. Ils viennent de sortir un quatrième et nouvel album. Comment vous dire? C'est un duo, c'est rock, c'est culotté, c'est... lettré, intelligent, les paroles peuvent pas être connes puisqu'elles sont en français. Voilà, c'est ça, parce que parfois on se cache un peu derrière l'anglais en se disant c'est beau, ils vont rien comprendre. Là non, ça n'est pas le cas. Sur scène, ils sont absolument merveilleux. Il y a une vraie alchimie entre eux. J'ai beaucoup aimé cette chanson Rodéo. Je me suis dit qu'elle allait aussi vous plaire, vous parler. Et puis parce qu'on a besoin d'écouter du rock, ça fait du bien. Vous avez entendu tout à l'heure Laurent Petit-Guillaume. Même à l'Eurovision, les gens réclament du rock. Alors en voilà du bon. Made in France, Métro Verlaine.

0: monter un groupe après avoir eu un coup de foudre, c'est parfois une très très bonne idée. Ça a été le cas de Métro Verlaine. Lui, c'est Axel. Elle, c'est Raphaël. Leur quatrième album va arriver tout bientôt. Il y a déjà donc cette chanson que vous venez d'entendre, Rodéo, qui est disponible, et puis une autre aussi qui s'appelle À l'envers. Ils fêteront la sortie de leur quatrième album à Paris, au Point Éphémère, le 14 novembre prochain. Mais croyez-moi, ils n'oublieront pas de tourner absolument partout en France. Ils sont excellents en live, Métro Verlaine. Ils viennent d'Évreux. Vous allez me dire, est-ce que ça a un rapport avec le fait d'être excellent ? Eh bien oui, Made in Normandie, ça fait des années que c'est une recette qui fonctionne dans le rock'n'roll, croyez-moi.
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0: C'est l'anniversaire de Stevie Wonder. Et franchement, on est à deux doigts de faire un jour férié, tellement on a de la chance, toutes et tous, autant que nous sommes, de vivre à la même époque que ce génie. C'est-à-dire que les gens, dans 300 ans, ils diront « Oh là là, Stevie Wonder !» Comme nous, on fait genre « Oh là là, Mozart !» quoi. Stevie Wonder, les gars, légende vivante, 25 Grammy Awards, 100 millions d'albums vendus. Il a aujourd'hui 76 ans. Et on fait ça en musique, évidemment, Sir Duke, chanson dans laquelle Stevie a le bon goût de rendre hommage à ses héros musicaux, Duke Ellington en tête, mais pas que. Vous écoutez ici, bon anniversaire, Stevie!

0: Joyeux anniversaire à Stevie Wonder et à cette chanson qui a pile 50 ans. Allez, merci d'avoir écouté Décibel. Merci à l'équipe. Il y avait ce soir Iris Guitoni, Justin Panigiani, Elodie Biancamaria, Laura Carvalho et Franck Moilier. À demain, la team.
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0: 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Jean-Louis Aubert, Alter Ego, la chanson préférée d'Albin de la Simone.
1: Je voudrais vous parler de téléphone. J'ai été fan de rock et un jour j'ai reçu un coup de téléphone. Allô, c'est Jean-Louis Aubert. Cet album s'appelle Comme un accord, il est sorti peut-être en 2002. La chanson, c'est Alter Ego. Maintenant, quand je l'écoute, j'y ai énormément de souvenirs de ces 6 mois, 1 an passés avec Jean-Louis, de toutes ces improvisations et puis de tous les instruments que j'ai joués dans la chanson. J'ai joué des claviers, des guitares, j'ai peut-être même fait des chœurs, je sais plus.
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0: couple Véronique Sanson et Michel Berger est porté par une passion dévorante. Mais derrière le bonheur apparent, un séisme se prépare en coulisses.
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0: En 1973, Véronique s'absente de l'appartement en prétextant une course. Elle dit à Michel qu'elle descend simplement s'acheter des cigarettes. En réalité, la chanteuse ne reviendra jamais et s'envole pour les États-Unis. C'est le début d'une fuite spectaculaire pour rejoindre le rocker Stephen Stills.

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Pascal Zenou fait vibrer Toulouse avec une pop élégante et habitée où chaque note raconte une émotion vraie. Entre énergie brute et mélodie ciselée, Pascal Zenou signe une musique qui vous attrape dès la première écoute et ne vous lâche plus.

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0: On décolle pour un voyage intérieur avec les deux frères les plus célèbres de Toulouse, Big Flo et Oli.
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0: D'habitude, le duo, c'est l'énergie pure. Mais pour le titre sur la Lune, tout a été différent. Ce titre les a littéralement hantés. Comment parler de la solitude quand on a tout? Oli l'avoue, l'écriture a été un véritable chemin de croix. Il a fallu des mois de doute et des dizaines de brouillons à la poubelle pour mettre des mots sur ce sentiment d'être déphasé, d'être ailleurs.
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0: Un morceau suspendu en apesanteur qui affirme une chose. Même sous les projecteurs, on a tous le droit d'être un peu ailleurs et d'avoir la tête dans la lune.
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0: 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La chanson préférée de Barbara Pravi.
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3: Moi, je suis très très sensible aux mots, c'est-à-dire que c'est vraiment très important le texte pour moi. C'est un des seuls artistes qui est capable d'avoir des textes très énigmatiques, en fait. On comprend parfois pas ou parfois longtemps après ce qu'il raconte.

0: La nuit je mens, c'est une chanson extraordinaire. Elle est hyper profonde et elle me fait vraiment quelque chose. Je l'écoute depuis des années, je peux l'écouter en boucle et j'ai envie de percer les mystères de cette chanson.
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1: Voici Bonneville, Eulonne dans la Lune. Après plus de 100 concerts, plusieurs festivals et des premières parties de Feu Chatterton, Charlie Winston, Solane ou encore Vianney, Bonneville dévoile la première chanson achinée de son premier album, Vide Dressing, attendu le 3 juin 2026.

0: Alone dans la Lune est un single pop aux influences indie rock qui aborde le besoin de lâcher prise face à l'anxiété contemporaine. Bonneville est actuellement en tournée avec déjà plus d'une trentaine de dates partout en France. Bonneville, un coup de cœur, ici Saint-Étienne-Loire.
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2: Aujourd'hui, je vous amène à Montgivray et devant moi, il y a un château. Mais ce château, c'est aussi la mairie de Montgivray. Mais cette mairie, avant, eh ben, c'était autre chose. À qui appartenait ce château? Vous allez le savoir tout de suite.
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2: Pour vous présenter cette magnifique mairie de Montgivray, je suis avec Annick Dussault, attachée de conservation au patrimoine du pays de Georges Sand. Bonjour Annick.
5: Bonjour.
2: Alors là, on est devant un très beau bâtiment.
5: Oui, là, c'est vraiment un château. Bon, un château qui a été très remanié au 19e siècle, donc avec cette entrée de tourelles là, qui marque bien la porte. C'était une seigneurie avec un château fort, bon, qui a eu plein de péripéties puisqu'il a fini par brûler pendant la guerre de Cent Ans, en 1360. Mais tel qu'on le voit là, évidemment, il a été complètement remanié au 19e, parce qu'à ce moment-là, dans les années 1840, c'est le demi-frère de Georges Sand, Hippolyte Chatiron, qui rachète ce château pour y installer sa famille. Donc il était tout près de Nohant. Et puis un peu plus tard, c'est même la fille de Georges Sand, Solange, en 1875, qui décide de s'installer elle aussi, qui souhaite un peu se rapprocher de sa mère et de Nohant, même si ça ne plaisait pas forcément beaucoup à Georges Sand. Mais bon, elle s'installe dans ce château et c'est elle qui fait faire aussi des travaux au fameux architecte d'Auvergne, hein, qui refait notamment toute l'entrée. Voilà, mais c'était la mode de l'époque.
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2: Comment est-ce que ce château s'est devenu la mairie?
5: En fait, en 1956, le château est à vendre et c'est la commune qui s'emporte acquéreur et qui décide d'y installer sa mairie et qui a fait encore des travaux tout récemment.
2: Est-ce qu'on peut dire que c'est l'une des plus belles mairies?
5: Ah, ça, c'est quand même certainement parmi les plus belles de l'Indre, hein, certainement.
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6: Ce prix les fait voyager depuis 2012. Il a été créé à l'initiative d'un prof documentaliste et d'une bibliothécaire des lycées Jeannot et Curie de Sens. Chaque année, de novembre à avril, des centaines de jeunes découvrent des mangas sélectionnés avec soin. L'an dernier, 160 établissements y ont participé, et pas seulement dans l'Yonne. Sayonara organise aussi de multiples rendez-vous tout au long de l'année autour de la culture et des arts japonais. Cette fascination des jeunes pour la culture du pays du soleil levant ne date pas d'hier. Commencé dans les années 80 à la télé avec Récréa 2 et le Club Dorothée, le Capitaine Flamme et Albator ou Goldorak ont marqué toute une génération.
7: Père, Actarus, ils attaquent en force avec un antérac. Il faut que tu ailles aider Alcor. Bon, je vais y aller.
6: Et puis, les consoles Super Nintendo et Sega ont débarqué. Des consoles avec des personnages cultes comme Sonic et Mario. Dans les années 90 et 2000, Pokémon, Dragon Ball Z et Naruto ont pris le relais, renforçant l'attrait des enfants et des ados pour le Japon. Aujourd'hui, l'influence japonaise s'étend au cinéma, à la BD et même à la musique. Oshii en est l'exemple parfait.

0: ou prix littéraire. Les jeunes découvrent des mangas plus originaux ou exigeants que ceux qu'ils lisent d'habitude. Ça stimule leur curiosité, aiguise leur sens critique et leur apprend à varier les plaisirs tout en alimentant leur rêve de Japon.
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2: Il est tellement bon en hiver de se blottir, se réchauffer le corps, mais aussi l'esprit, pour affronter la vie avec plus de courage et de vigueur. En occitan, on dit kukuna. Kukuné en français régional, comme ils disent dans les dictionnaires, ils sont mignons. Sauf que le mot de kukuna vient de coucou, provençal, attesté par Mistral, dérivé de l'occitan provençal kukun, qui signifie coq ou coquille, l'œuf, pour ne pas le citer, d'où tout commence, où l'embryon se développe, blotti contre la paroi, le cocon. J'ai reçu mes petits-enfants, ils m'ont coucouné, ils m'ont enveloppé. C'était génial. Mais chez Kukuna devant l'oufio, je me suis blotti devant le feu. Chères auditrices et auditeurs, il y a plein de mots en occitan pour dire se blottir. Satapa, sakata, sarza, sagrumi, c'est rancunia, c'est crapuni. D'accord, mais celui que je vous adresse est rempli d'affection, de chaleur. Je vous coucoune de mots doux pour réchauffer votre âme. Kukuna vous bien. Ana adio.
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1: Mais oui, ces toitures typiques que l'on trouve dans de nombreuses régions de France, et notamment dans le Val-de-Serre et la Hague. Leur particularité, ce sont des toitures composées de pierres plates de pays en schiste, des toitures très chères à faire réparer. C'est la raison pour laquelle le château de Vauville a besoin de soutien financier. Je vous propose d'aller dans les combles du château avec Éric Pellerin, son propriétaire. On baisse la tête.
2: Attention la tête. La tête, c'est juste une chauve-souris.
1: Ah, où ça, il y a une chauve-souris?
2: Il y en a une là, il y en a une qui dormait à l'autre palier aussi.
1: Ah, tu vois qu'on la dérange trop. Ah oui, oui.
2: C'est protégé. Ce qui montre aussi que Vauville, c'est bien un lieu aussi de conservation, parce qu'on a dans le jardin plus de 25 espèces d'oiseaux différentes. Dans les combles du château, on a les chauves-souris qui sont protégées. Et on a beaucoup de petits reptiles. On a la mare de Vauville, donc nous, ici, entre les Landes et le jardin, beaucoup de tritons, beaucoup de grenouilles aussi, et pas mal de salamandres aussi dans le jardin.
1: Là, on va passer une toute petite porte. Il y a des araignées. Ah oui, donc là, effectivement, il y a quelques trous dans la toiture.
2: Donc c'est vrai qu'il faut agir. Tout est humide, hein, tout s'effrite. Les chevilles de bois, elles sont plus du tout à 45 degrés.
1: Oui, c'est-à-dire que là, ça risque de tomber aussi.
2: Ah oui, oui, la prochaine tempête, je pense que ça va encore glisser un petit peu. Ce qu'il faut se dire, et c'est toujours ce qui me sauve un petit peu, c'est que cette maison-là, elle existe depuis presque 900 ans. Oui, il y a des problèmes de toiture. Maintenant, je suis là pour m'en occuper. Il y a les couvreurs qui interviennent génialement pour venir bâcher dès qu'il y a un problème. Et ça, c'est vrai qu'on est en confiance. La lauze de schiste, quand on voit travailler les ouvriers et les couvreurs, c'est incroyable parce qu'ils soigneusement enlèvent chacune des tuiles. Pendant 3 semaines, 1 mois au sol, sous des tentes, ils les retaillent, ils les brossent, ils les toquent comme ça pour voir si la pierre est encore résistante et dure. Ils ont réussi à réutiliser 80% des tuiles qui existaient sur la toiture.
1: Mais je crois que ça ne se trouve plus de toute façon, ces tuiles.
2: Et non, et les couvreurs du Cotentin essayent de garder, voire de racheter, quand ils sont sur tout leur chantier, des tuiles pour pouvoir les réutiliser sur des monuments historiques comme Vauville.
1: Comment est-ce qu'on peut expliquer ce que c'est que la lauze pour celles et ceux qui ne connaîtraient pas? Comment on peut parler de ces toitures?
2: Les lauzes de schiste, c'est comme si vous aviez des grosses tranches d'un centimètre de pierre bleue, d'une pierre qui était extraite des carrières de Tour-la-Ville à côté de Cherbourg. Et quand on se promène dans Cherbourg, on peut voir le schiste dans la maçonnerie des maisons, aussi bien sur la toiture, mais aussi dans les murs. Donc ça, c'est la partie récente en fait cet hiver.
1: Ah oui, effectivement, on voit la différence. Hein. Et alors, il n'y a pas de gouttière?
2: Non, au 15e et au 17e, il n'y a pas de gouttière.
1: Le château de Vauville, première pierre posée au 12e siècle avec son jardin botanique, son environnement exceptionnel, les dunes, la mare et les landes de Vauville. 80% de sa toiture en lauze de schiste est gravement endommagée, mais on devrait pouvoir remplacer cette toiture grâce à la Fondation du patrimoine et puis tous les soutiens habituels, la commune, la région, le département et l'État.
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3: Fin février et début mars 2026 ont été exceptionnellement doux. À Paris, la moyenne des températures les après-midi a atteint quasiment 18 degrés pendant 2 semaines. Et dans cette douceur, il y a eu des pics. En Champagne, on a frôlé les 19 degrés à Reims le 5 mars, 20,6 à Troyes le 6 mars, 25 degrés aussi dans le sud-ouest de la France, au Pays Basque. Une douceur agréable, certes, mais qui a tendance à réveiller la végétation trop tôt. Car d'expérience, on sait que les gelées ici sont possibles jusqu'à début mai et les fameux saints de glace. On risque donc de vite déchanter dans les vignobles, les vergers. C'est ce qu'on appelle le faux printemps, de plus en plus fréquent avec le changement climatique. Explication avec Serge Zaka, agroclimatologue.
4: Ces températures excédentaires font que les végétaux se réveillent plus tôt que d'habitude. Les arbres d'ailleurs fleurissent en moyenne en Suisse, en France, en Italie et en Espagne 15 jours plus tôt qu'il y a 50 ans. C'est-à-dire que les faux printemps engendrent cette floraison plus précoce et les arbres étant plus précoces, ils sont plus sensibles au gel parce que quand ils ont les bourgeons fermés, ils peuvent résister jusqu'à moins 10, moins 20 degrés. Alors que quand ils ont les bourgeons ouverts, à partir de moins 0,5, on peut avoir des dégâts. Donc ils entraînent des végétaux qui sont plus sensibles possible au printemps.
3: Et ensuite, à cause de cette douceur précoce, vient des gelées qui ont toujours existé en mars, en avril, et qui posent problème, qui font des dégâts.
4: Exactement, et c'est tout le paradoxe avec le changement climatique. Certes, le climat est plus chaud, mais il y a toujours quelques gelées en mars et en avril, plus faibles, moins nombreuses, mais sur des végétaux qui sont plus sensibles. Donc dès qu'il y a des faibles gelées qui arrivent sur les végétaux, on a des dégâts maintenant, début avril, alors qu'avant, début avril, il pouvait y avoir du gel, moins 7 sur des bourgeons fermés, ça ne faisait rien du tout. Maintenant, il peut faire moins 3 sur des bourgeons ouverts, mais ça fait plus de dégâts. Alors ces dégâts concernent surtout l'arboriculture et la viticulture. Le maraîchage, du coup, ça peut impacter, mais vu que c'est nous qui maîtrisons la date d'implantation, on peut essayer de décaler ces dates d'implantation.
3: Des hivers de moins en moins froids, pourtant, l'hiver, le gel, c'est important, c'est le meilleur insecticide, c'est aussi important pour les arbres fruitiers, pourquoi ?
4: Alors effectivement, on a des hivers de moins en moins froids. Maintenant, quand on parle de moins 3 degrés, on parle de vagues de froid. Je rappelle que les vagues de froid à Reims, c'est moins 15, moins 20 degrés. Hein. On les a plus maintenant. Dès qu'il fait moins 5, c'est la fin du monde. Mais nos écosystèmes sont différents des humains. Nous, les humains, on n'aime pas le froid. C'est pas très agréable. Les écosystèmes, ils ont besoin de froid pour leur rythme. Et c'est très important. Par exemple, si on prend le rythme des arbres fruitiers, un pommier, il a besoin de 1000 heures en dessous des 7,2 degrés pour fleurir. C'est ce qu'on appelle la vernalisation. Le manque de froid n'impacte pas que les arbres, il impacte aussi les maladies. Parce que par exemple, à l'époque des années 50, 60, 70,

0: pour éviter justement ces températures excessives.
1: Merci Serge Zaka.
0: Merci à tous.
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3: Je suis sûr que vous êtes déjà passé devant le château du Barou, sauf que le château du Barou, sans un homme, il serait aujourd'hui inexistant, détruit, entièrement détruit. C'est André Vaison de Pradennes qui l'a sauvé. Il arrive en Vaucluse au début du 20e. Très vite, il s'enracine, il devient conseiller municipal, conseiller départemental, puis maire de Murs pendant près de 4 mandats. André Vaison de Pradennes, c'est un homme public, engagé, décoré de la Croix de Guerre 14-18, chevalier de la Légion d'honneur, mais c'est surtout un sauveur de pierre. 3 châteaux vont marquer son existence. D'abord, celui de Murs, dont il devient propriétaire. Ensuite, il y a le château de Javon sur son plateau forestier. Et puis, il y a donc le Barou. L'histoire la plus spectaculaire, quand il prend possession au début du siècle, eh bien, le château féodal est dans un état catastrophique. Les guerres, les pillages et l'incendie de 1929 ont tout dévasté. Je vous renvoie d'ailleurs à la chronique consacrée sur l'histoire du château du Barou. Et là, donc, André Vaison de Pradennes va se lancer dans une reconstruction titanesque. À l'époque, pas de subvention, pas de mécénat, tout est à ses frais et sur 10 ans, il fait travailler 10 maçons pendant 10 ans. On va consolider les murs, refaire les toitures, dégager les salles, restaurer les escaliers. Il va redonner une silhouette, une sorte de colonne vertébrale à ce château qui domine les dentelles. Et c'est ce gros travail, notamment la nouvelle toiture en béton, qui va permettre au château du Barou de survivre lorsqu'il y aura un second incendie en 1944 pendant la Seconde Guerre mondiale. Sans ces travaux-là, eh bien, le château qu'on visite aujourd'hui n'existerait plus. Et puis il y a aussi cette autre facette moins connue. André Vaison de Pradennes était un passionné de préhistoire. Ses travaux aujourd'hui font encore référence. En fait, il a longuement étudié les ateliers préhistoriques autour de Murs grâce aux paysans qui lui rapportaient leurs trouvailles contre quelques pièces. Une grande partie aujourd'hui de sa collection a été donnée au musée d'Orsay et c'est loin d'être fini. Aujourd'hui, une biographie est actuellement en préparation par son petit-fils Jean-Baptiste Vaison en collaboration avec un archéologue. Mais la vie d'André, elle, se termine tragiquement. Il meurt accidentellement à Paris, intoxiqué au monoxyde de carbone dans son appartement avec son épouse et sa fille. Seul son fils survit et c'est ce fils qui va prolonger l'esprit du père en protégeant les propriétés familiales. Et aujourd'hui, donc, c'est son petit-fils, Jean-Baptiste, avec Fanny, qui poursuivent cette histoire au Barou, notamment avec la création du premier whisky du Vaucluse, élaboré à l'intérieur même du château.

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1: Quand on passe le rideau, ça sent le pop-corn, il y a de la lumière qui clignote de partout. 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
3: Lui a troqué tout simplement des cartons de souvenirs pour un musée privé de 45 mètres carrés dédié à la piste étoilée. C'est Thomas Joly. Thomas, d'où vous vient cet amour pour la piste étoilée et pour le cirque ?
1: Alors que c'est une passion qui me suit depuis que j'ai à peu près 6 ans. Tout a commencé bêtement par une visite à des animaux dans un cirque qui passait à Mèche. Et c'est là que l'amour pour le cirque a commencé. Depuis de nombreuses années, je collectionne pas mal d'objets et de documents concernant le cirque. Et en fait, tous ces objets, ils étaient enfermés dans des cartons. Et donc, j'ai décidé de leur laisser la place qu'ils méritent et de les mettre en lumière et en valeur.
3: Mais alors, du coup, comment on organise sa maison ? Parce que j'imagine que plein d'objets, il faut donner des sortes de fonctionnalités, trouver la bonne place. J'imagine que ça se met pas en place du jour au lendemain, Thomas Joly.
1: Non, pas du tout. En fait, quand on a construit notre maison, on a tout aménagé le dessus du garage. Donc, on a rehaussé le dessus du garage. Et ça m'a permis de récupérer une pièce de 45 mètres carrés qui est aménagée du sol au plafond, 100% cirque.
3: Le Thomas Joly qui était en train de mettre en place, en tout cas, ce cirque à la maison, de mettre en place ces objets, c'était quoi ? C'était Thomas Joly adulte ou c'était l'enfant qui a eu ce choc psychologique qui a mis en place tout ça ?
1: On va dire un peu les deux. On va dire le Thomas petit parce que j'ai retrouvé beaucoup de choses que je gardais depuis tout petit. Et le Thomas adulte qui a pris soin de tout bien exposer, de tout mettre en lumière, de tout dépoussiérer, de tout mettre en place pour que ça soit vraiment un vrai musée privé.
3: Est-ce que il y a une pièce, quelque chose en particulier dont vous êtes le plus fier, ou alors peut-être une pièce, un objet que vous aimeriez ou rêveriez d'avoir chez vous?
1: En pièce que j'ai récupérée récemment chez un monsieur qui liquidait son musée. J'ai récupéré une très vieille affiche du Cirque Pinder qui date de 1930. Donc il y a une affiche en papier journal écrit avec de l'encre très bien écrit. C'est vraiment joli. Et en plus récent, j'ai récupéré 2 blasons en métal, pareil du Cirque Pinder, qui étaient édités en très peu d'exemplaires. Et il en reste très peu dans toute l'Europe en état exceptionnel comme je les ai aujourd'hui.
3: Quand des amis, des proches à vous poussent ou ont poussé pour la première fois la porte de ce bel endroit, ça a été quoi les réactions ?
1: Les gens, ils disent que je suis fou. En fait, vous rentrez par la porte et il y a un petit sas avec des rideaux en velours. Vraiment comme dans un cirque, on a vraiment l'impression de rentrer dans un cirque. Et quand on passe le rideau, ça sent le pop-corn, il y a de la lumière qui clignote de partout. Et les gens, ils retombent en enfance et ils s'attendent vraiment pas à trouver ça dans une maison.
3: À vous, Jocourt. Thomas Joly a réalisé son rêve d'enfant en transformant une partie de sa maison en un véritable musée du cirque. Une immersion sensorielle unique entre des rideaux de velours, de pop-corn. 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
4: Attention, je vous emmène dans vos souvenirs, des souvenirs avec vos enfants.
5: Oh, oh tiens, voilà quelqu'un, petit ours brun. Coucou, c'est toi mon copain, petit ours brun.
4: Le petit ours brun, vous l'avez sûrement en livre chez vous. Eh bien, sachez que l'entreprise Le Jouet Simple assemble les jouets de petit ours brun à Entrammes. Et ça fait un succès de dingue. Pierre Véron, le gérant, nous raconte cette histoire.
6: Qui fêtait l'année dernière ses 50 ans. Et en fait, à cette occasion, on a sorti une gamme de jouets, donc des petits véhicules, des petits camions, des jouets de bain. Et ça a été un véritable virage pour nous. On a sorti ces jouets en septembre dernier. Et on a eu des très bons retours sur cette gamme de produits.
4: La preuve, l'entreprise existe depuis 4 ans et au début, elle n'avait que 3 petits jouets.
6: Aujourd'hui, on a plus de 300 points de vente en France. Et l'année dernière, on aura vendu donc un peu plus de 60 000 jouets.
7: T'en as beaucoup des jouets.
4: Ça, c'est vrai. Et Le Jouet Simple est la seule entreprise à fabriquer ce style de jouets.
6: Entièrement fabriqué en France, en matière recyclée et à partir d'un seul matériau. Pas de colle, pas de vis, pas d'autocollant. Pour que nos jouets soient entièrement recyclables, lavables et démontables.
4: Et le concept est hyper poussé parce que les jouets sont même consignés.
6: On leur propose de nous renvoyer les jouets quand l'enfant ne jouera plus avec. et ce qui va nous permettre, nous, de les reprendre et de les, soit de les revendre en seconde main s'ils sont en bon état, soit de les recycler en nouveaux jouets s'ils sont en trop mauvais état. On va réutiliser la matière première.
4: C'est pas bête quand on sait qu'un enfant utilise un jouet que 6 à 8 mois.
7: Pauvre petit lion abandonné au milieu des trucs cassés. Il doit être triste tout seul.
4: Mais heureusement, petit ours brun est là pour prendre soin de lui. Alors je sais que l'entreprise a un point de chute en région Auvergne-Rhône-Alpes, mais la Mayenne a une place efficace et sentimentale.
6: On a aussi notre propre atelier d'assemblage qui est basé à Entrammes, et notamment ma maman d'ailleurs qui gère tout cet atelier d'assemblage.
5: Tiens, voilà quelqu'un.
4: Eh bien, c'est Mireille.
6: Mireille, voilà, qui est sûrement en train d'assembler des jouets aujourd'hui.
4: Ah, mais c'est tout ce qu'on aime, les histoires familiales. Et de la Mayenne à la France, en passant par l'Europe, l'entreprise continue d'évoluer.
6: Parce qu'en fait, il s'avère qu'on a eu pas mal de commandes venant pour l'export, donc notamment des pays européens. On a fait évoluer le nom de la marque en passant donc de Le Jouet Simple à Simple.
4: C'est simple, on n'a pas fini d'entendre parler d'eux. Pierre Véron continue les partenariats avec d'autres personnages. Mais en attendant, je crois que Petit Ours Brun a aussi envie de participer à l'économie circulaire.
7: Tu sais quoi ? Ce soir, en rentrant de l'école, on va voir si on trouve d'autres pluches à soigner.
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11: Oh, non.
12: Donc une fois je faisais une balade avec ma famille. Et pour rire, j'avais donc mis un costume de coccinelle. Et donc, il y a une vraie petite coccinelle qui est donc venue se poser sur mon épaule. Sauf que bah, quand elle a voulu s'envoler et continuer sa route, bah, mon chien l'a mangée.
11: Merci, sœur.
12: Merci.
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1: Nous l'avions déjà reçue dans Toujours à la page en tant que romancière. La romanaise Magali Milo est de retour dans les librairies, mais cette fois en tant que médecin. Le métier qu'elle a exercé passionnellement jusqu'à un burn-out en blouse blanche. C'est d'ailleurs le titre qu'elle a choisi pour ce témoignage qui paraît chez l'Archipel. Mon burn-out en blouse blanche. Un livre qui commence le jour où Magali échappe de peu à la mort au volant parce que son cœur déclenche au milieu de nulle part une crise de tachycardie. Et ce n'était pas le premier symptôme, il y avait eu des bronchites à répétition, l'eczéma et même l'apparition d'un foyer d'endométriose. Et bien sûr, la course contre le temps pour s'occuper de ses enfants, recevoir ses 40 patients par jour, les ruminations nocturnes, la boule au ventre le jour. Et il y a aussi eu le déni, un refus de voir qu'il était urgent qu'elle arrête. Même cet accident, évité de justesse, n'aura pas su lui mettre les points sur les i. Pourquoi, Magali Milo?
2: Je ne sais pas exactement, mais c'est vrai que j'avais beaucoup de culpabilité à m'arrêter par rapport aux patients, par rapport à ma famille. Dans nos études, on ne nous apprend pas à prendre soin de nous. On nous apprend à toujours être là, toujours travailler, voilà, faire plus. Et puis, en tant que femme, j'allais dire, on est un peu des rocs, on est... Voilà, on est les piliers et oui, je me disais, il faut que je tienne, quoi. Il faut tenir.
1: Et vous aviez des reproches qui vous étaient faits dans le cadre familial, effectivement. Comment vous les expliquez?
2: Je pense que c'est pas compris ce qu'on vit quand on est en burn-out. Et voilà, et peut-être que l'entourage a besoin de savoir que c'est pas quelque chose qu'on ne veut plus faire, c'est juste qu'on peut plus parce qu'on n'a pas assez d'énergie. Donc je pense que c'est pas compris.
1: Pas compris non plus par une partie du corps médical, parce que vous avez quelques consultations qui sont quand même assez violentes.
2: Oui, les médecins ne m'écoutaient pas vraiment. En tout cas, certains que j'ai vus. C'était assez compliqué, ça, pour moi.
1: Qui a été ou quelle a été la première personne ou le premier moment qui vous a autorisé à vous dire « là, je vis quelque chose et c'est légitime de dire stop » ?
2: Alors, la première personne, ça a été quand même la psychologue qui m'a suivie. Mais au début, c'est pareil, je ne voulais pas croire à ce qu'elle me disait. Elle m'a vraiment dit « c'est un burn-out, etc. Il va falloir du temps ». Mais moi, j'étais encore dans le déni en me disant « non, mais c'est trop long ». Elle me parle d'un an et demi de repos, moi j'ai envie de reprendre et je vais reprendre bien plus vite.
1: Écrire ce livre, pour vous, c'était un bilan, c'était un message? Comment est-ce que vous l'avez abordé?
2: Pour moi, c'est plus un message en fait, c'est plus pour aider les gens qui sont en burn-out mais aussi les proches. Après, c'était aussi alerter parce qu'il y a beaucoup de burn-out en ce moment dans toutes les professions, mais le milieu médical est quand même bien impacté. Le système médical actuellement, je vais dire, il est plus performant parce que chaque médecin a trop de patients, comme je le mets à la fin. La patientèle a augmenté de 1/5 par médecin. C'est très compliqué. Donc c'est pour ça qu'il y a des médecins qui tombent, j'allais dire, malade de plus en plus. Moi, je dirais ce qui est essentiel par rapport aux professions médicales, aux médecins, c'est prendre soin de soi pour pouvoir ensuite redonner aux autres. Et puis après, même pour la plupart des personnes, essayer toujours de se ramener un peu à soi et à quels sont mes besoins, quelles sont mes limites et j'ai le droit de dire non pour certaines choses pour pouvoir me préserver ma santé.
1: Magali Milo a vécu 3 ans de descente aux enfers et a mis 3 ans à se reconstruire grâce au repos, à la méditation, à la danse, à l'écriture. Grâce à un recentrage sur elle-même et une remise en question profonde de son mode de vie. Elle délivre un témoignage touchant et un message indispensable dans « Mon burn-out en blouse blanche » paru chez l'Archipel.
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3: Voici Pauline Guillouche, hépato-gastro-entérologue à Nantes. C'est un médecin très suivi sur les réseaux sociaux. Elle y partage sa passion pour la médecine avec l'envie de la rendre simple, claire et accessible à tous. Mais comment devient-on hépato-gastro-entérologue?
4: Dès la 4e année de médecine, quand on passe en stage en fait pendant nos études, moi j'ai été happée par le service de gastro-entérologie du CHU de Nantes, où j'ai fait toutes mes études et mon internat et mon clinica et quelques années de praticien hospitalier. Et une rencontre avec les médecins, avec les seniors, avec nos mentors en fait. Et là, je me suis dit, ok, c'est vraiment cette spécialité que je veux faire.
3: Qu'est-ce que vous aimez le plus dans votre métier aujourd'hui, Pauline?
4: Les rencontres avec les gens, le fait de les suivre, comme je suis installée en libéral, je peux voir les patients des années et des années après. Donc en fait, je suis leur évolution, je suis leur vieillissement aussi, je suis leur petit parcours de vie, leurs accidents de vie parfois. Et ça, c'est en dehors évidemment de la consultation et de ce qui les amène. Mais c'est ça qui rend la relation hyper intéressante entre le patient et le praticien. Moi, je ne serais pas la même sans toutes les rencontres que j'ai fait depuis le début de ma carrière. J'ai toujours des histoires qui m'ont marquée, qui m'ont inspirée. Et bien sûr que c'est ces rencontres qui, aujourd'hui, font que j'ai envie de continuer ce métier.
3: Vous êtes présente sur les réseaux sociaux, Pauline, pour vulgariser un peu la médecine. Vous avez plus de 200 000 followers, donc 200 000 personnes qui vous suivent sur les réseaux sociaux. Ça veut dire que même les médecins doivent s'y mettre?
4: Tous les médecins doivent s'y mettre pour contrer les fausses informations en santé, ça c'est clair et net. Donc oui, j'encourage chaque confrère et chaque consoeur à s'y mettre. C'est passionnant, c'est un autre terrain de jeu, on va dire, un autre terrain d'exploration que sont les réseaux sociaux.
3: Vous êtes surprise justement de l'intérêt qu'on porte à toutes les vidéos que vous pouvez publier, à tout ce que vous pouvez dire sur les réseaux sociaux?
4: En ce qui concerne ma spécialité, je vois que le ventre effectivement intéresse les gens, probablement les angoisses. Donc ils sont allés chercher l'information ailleurs que sur mes vidéos. Et puis ils ont plein d'idées qui sont fausses. Et l'idée, c'est de se dire, revenez vers peut-être la parole du professionnel de santé. Donc j'essaye de les rattraper et peut-être de contrer effectivement ce qu'ils ont vu. Parce que ce qu'on sait, c'est que l'information fausse, elle diffuse de façon virale par rapport à une information vraie qui a beaucoup plus de mal à circuler. Donc c'est pour ça qu'il faut qu'on soit nombreux à apporter cette parole.
3: Qu'est-ce qui vous rend le plus fière aujourd'hui, Pauline?
4: Waouh, c'est mes enfants, en fait. Et si on en revient sur le métier, c'est de pouvoir accompagner les gens dans la durée. Ça, c'est vraiment une grande fierté.
3: Avec Pauline Guillouche, la médecine sort des cabinets pour aller à la rencontre du public. Une approche pédagogique et humaine qui permet à chacun de mieux comprendre et de se réapproprier sa santé.
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6: Connaissez-vous la légende du chat-huant du Morvan ? On vous la raconte avec Sandra Amani, l'auteur des Légendes et Mystères du Morvan aux éditions Temps Impossible. Bonjour Sandra.
7: Bonjour Charlotte.
6: Dans le Morvan, on peut croiser un rapace étonnant, le chat huant, un cousin du Grand-Duc et de la Chouette.
7: Effectivement, vous savez, dans le passé, on clouait ces animaux aux portes des granges pour chasser le mauvais sort.
6: Oui.
7: Cependant, cet oiseau n'a pas toujours eu l'apparence qu'on lui connaît aujourd'hui. À une certaine époque, on le surnommait d'ailleurs le Bel Ardent.
6: Racontez-nous.
7: Le Bel Ardent était l'un des plus beaux oiseaux du règne animal. Aucun autre volatile n'égalait sa beauté. Son plumage était pourpre et or. Ses yeux brillaient comme des diamants. L'hirondelle, en le voyant, maudissait ses ailes noires. Le rouge-gorge enviait sa splendeur. Mais cette beauté se voyait toujours de loin. Personne n'avait encore jamais réussi à attraper un Bel Ardent dans le Morvan. La légende raconte que cet oiseau était immortel. Malheureusement, le Bel Ardent avait très mauvais caractère. Égocentrique, narcissique. Il était en fait très seul. Par un soir d'été, un rossignol curieux se pose sur une branche de hêtre juste à côté de celle où se reposait le beau volatile.
8: Mais sire, je suis désolée de troubler votre repos, mais me ferez-vous l'honneur de m'accorder quelques instants? J'aimerais deviser un peu avec vous.
7: Le Bel Ardent lui jeta un regard dédaigneux et méprisant. Mais pour qui se prenait donc ce cuistre? Dérangé dans son sommeil, il n'était pas très disposé à perdre son temps avec un rossignol, d'autant plus que le chant cristallin de son voisin le rendait un peu jaloux. Lui-même n'avait pas été doté d'une aussi divine voix, et il le regrettait vivement.
9: « D'accord !»
7: répondit-il finalement.
9: « Mais dépêche-toi, je n'ai pas le temps de m'attarder sur les requêtes des gringalets de ton espèce, rossignol !»
8: Ne vous inquiétez pas,
6: lui répondit le petit oiseau brun.
8: J'aimerais juste que vous me donniez l'une de vos superbes plumes. Mon épouse rêve de décorer notre nid avec et je lui ai promis que je ferai tout pour accéder à son souhait. Oh, Pas la plus grande, bien sûr. Une petite plume de votre magnifique robe fera l'affaire.
9: Te donner l'une de mes plumes ?
10: S'écria l'orgueilleux, outré devant tant de hardiesse.
9: Jamais personne ne m'a fait l'affront de réclamer un tel présent. Hors de ma vue, mendiant, et que je ne te vois plus. Dis à ton épouse que je n'ai pas pour habitude d'accéder à des requêtes aussi insolentes.
10: Choqué par tant de violence, le rossignol s'enfuit en poussant des petits cris. Ses compagnons, qui attendaient fébrilement son retour, le rejoignirent pour le consoler. L'affaire s'ébruita parmi les oiseaux et arriva bientôt aux oreilles du créateur.
9: Si je ne freine pas les élans de ce prétentieux,
10: songea-t-il,
9: il dominera bientôt tous ses semblables et se moquera totalement de moi. Il est de mon devoir de lui donner une leçon avant que le pire ne se produise.
6: Vient alors le jour de la rencontre entre Dieu et le bel ardent. À votre avis, comment l'oiseau du Morvan va-t-il s'en sortir face au Créateur ?
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6: Avec son plumage pourpré or, ses yeux brillants comme des diamants, on retrouve l'oiseau, le bel ardent du Morvan face au Créateur. Une histoire de Sandra Amani extraite des légendes et mystères du Morvan aux éditions des Temps Impossibles.
10: Le bel ardent, imbu de lui-même, n'avait même pas peur face au Tout-Puissant.
9: Oiseau sans âme, je vais t'apprendre l'humilité. Désormais, tu ne susciteras plus la jalousie de tes congénères. Bien au contraire, ceux-ci détourneront le regard lorsqu'ils te verront. Va-t'en d'ici, et surtout, ne t'attarde pas de suite au bord d'un ruisseau ou d'un étang du Morvan. Tu risquerais de t'y noyer en contemplant mon œuvre.
10: Furieux, le bel ardent redescend alors sur terre. Autour de lui, les autres oiseaux commençaient déjà à chuchoter.
8: Oh, mais regardez-moi cet étrange oiseau !
6: S'exclame un petit moineau.
8: Il est vraiment laid ! Même les chauves-souris ont plus de charme que lui !
10: Dit une hirondelle. Les autres oiseaux éclatèrent de rire avant de regagner la forêt.
11: Qu'est-ce qui est moche ?
10: Pendant ce temps, le bel ardent cherchait un endroit pour se reposer. Sa rencontre avec Dieu l'avait agacé et il fomentait déjà une vengeance. Il arrive alors près d'un grand lac du Morvan. Soudain, posé sur la rive, il baisse les yeux. Aussitôt, il pousse un cri de terreur. Horrifié, il se demande qui est ce monstre qui le regarde. C'est alors qu'il comprend. L'horrible oiseau n'était autre que lui-même. Des plumes sombres avaient remplacé le somptueux plumage pourpre. Les yeux de diamant n'étaient plus que deux trous noirs, sans vie. Un chagrin immense le secoua au souvenir de sa splendeur d'antan. Non loin de là, une jeune bergère rentrait ses moutons. Elle s'arrêta près du ruisseau où s'attardait le prince déchu. Elle sursauta en le voyant.
12: Quel oiseau affreux ! On était ressorti tout droit de l'enfer ! Un chat-huant, à n'en pas douter ! Une vraie créature diabolique ! Vite, fuyons avant qu'il ne nous fasse du mal !
10: En arrivant à Saint-Léger-Vauban, elle fit le récit de sa rencontre avec le fameux chat-huant. À partir de ce jour, le bel ardent fut appelé ainsi. Le jour, il se cachait pour ne pas être vu, et le soir, il rôdait autour des chaumières en quête de nourriture. En plus, il n'était plus immortel. Ultime punition divine.
6: Mais l'histoire ne s'arrête pas là.
10: Souvenez-vous du petit rossignol qui avait demandé une des plumes du bel ardent. Un soir, en croisant le chat-huant pleurant, il lui dit
8: « C'est vrai que tu as été bien méchant avec moi, mais j'ai pitié de toi et si tu le souhaites, je passerai les nuits d'été à tes côtés. Peut-être que mon chant allégera un peu tes souffrances. »
10: Le chat-huant accepte, soulagé d'avoir enfin trouvé un confident. Il ignorait encore à quel point au cours des siècles, il serait rejeté et maudit.
6: Son calvaire ne faisait que commencer.

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2: Qu'aimeriez-vous planter dans votre jardin ?
3: Dans mon jardin, j'aimerais bien faire un potager avec par exemple des tomates, de la salade, des melons, etc. pour pouvoir après les récolter et faire des petites salades. Et pour l'été, ce serait bien.
4: Moi, c'est pour les planter à manger illimité.
5: Et moi, je veux planter des fraises, des fleurs par exemple, et aussi des carottes et plein d'autres choses et des salades aussi.
6: Des framboises, des myrtilles. Parce que moi, j'aime les fraises, framboises, myrtilles parce que c'est incroyable.
7: Moi, ce que je voudrais planter, c'est de la pastèque. Tout ce qu'il y a de nécessaire pour vivre, pour manger.
2: Et tu manges des fruits et des légumes ?
7: C'est presque mes aliments préférés. J'adore les légumes, les tomates, concombres, courgettes, carottes.
3: Oui, beaucoup de légumes et aussi des arbres comme des plantes, des tulipes, des roses, etc. Mais oui, les légumes, c'est trop bon aussi, les fruits.
2: C'est vrai, tu manges des légumes ?
3: Ah oui, j'en mange beaucoup. Je me fais plein de salades. Maman, elle m'a appris à tout faire. Je mets dans un petit bol, je mets de la salade avec de la vinaigrette, des tomates, je coupe des avocats. Quelquefois, je mets des fruits aussi pour donner un petit peu de sucré.
7: Moi, j'aime pas trop la salade et les avocats. C'est les seuls fruits et légumes que j'aime pas trop.
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8: On doit faire un reportage avec les R3, Moggio Carnon, mais je ne sais pas sur quel terrain ils sont.
9: Ils vont venir là ou là-bas ?
10: Là, le terrain ici est allumé
8: 24 sur 24.
10: 24 sur 24.
11: Virginie et vous.
12: Il y a quelques jours, le monde du football héraultais a vécu un moment historique. Quatre clubs étaient en effet en 7e tour de la Coupe de France.
13: Le numéro que vous demandez n'est pas attribué.
12: Point P foot pour ceux qui n'y voient pas très clair. En gros, on part des professionnels de la Ligue 1, 2, 3, ensuite les semi-pros avec les nationales 1, 2, 3, et les amateurs avec les régionales et départementales 1, 2, 3. La Coupe de France a cette particularité qui permet aux équipes de toutes les divisions de s'inscrire et de se rencontrer entre elles. Avoir quatre clubs à ce niveau de la compétition est donc dingue. Quelques jours avant leur élimination, je suis allée à l'entraînement des R3 de l'Union sportive Moggio Carnon. Rendez-vous à la plaine des sports de Moggio, un mercredi soir, 19h. Il fait déjà bien nuit. Tous les terrains sont allumés, ça joue dans tous les sens. Arrivé sur le bord du terrain avec Mathis, le technicien du son, on tombe sur Mehdi, le directeur sportif du club. Posté juste à la sortie du vestiaire, il voit tous les joueurs arriver.
14: Bonsoir.
8: Bonsoir.
14: Bonsoir, vous allez bien ?
8: Bonsoir, vous aussi, merci. Je trouve super bien, le jeune, il dispose de bonsoir.
14: Moi, il le sort bien. Ce que je leur dis souvent, il y a des gens qui préparent la buvette, qui préparent tout. Quand vous finissez le match, la première chose que vous faites, vous allez leur dire bonjour, vous mangez un morceau, vous dites bonjour à tout le monde. Là, le respect, c'est...
12: Tout en regardant les joueurs faire des jongles et des passes en attendant le coach, je demande à Mehdi depuis combien de temps il est au club.
14: Moi, je suis resté pendant 30 ans à Vendargue. Après, je suis parti dans un gros club à Palavas, R1, tout ça, là. J'ai fait 2 ans, puis après, ceux qui sont venus me chercher ici. Après, la politique d'ici ne m'a pas plu, je suis reparti. Après, ils sont revenus me rechercher.
8: La politique a changé ou quoi ?
14: Ouais.
8: Ah oui, d'accord. Et c'est quoi le boulot d'un directeur sportif ?
14: Toute la coordination des éducateurs, des joueurs. Quand il y a un problème, au lieu de se prendre le chou avec l'entraîneur, de venir me rencontrer, discuter.
8: D'accord.
14: Faire les planifications des matchs à l'extérieur quand on se déplace, tout gérer, tout.
8: Ah oui, c'est un sacré boulot.
14: Ah oui.
8: Et ça, c'est du bénévolat ?
14: On me paye mes frais d'essence.
8: Oui, d'accord.
14: Mais après, je j'attends pas ça pour vivre.
8: Oui, d'accord.
14: Moi, j'ai un boulot. Hein.
8: Vous faites quoi dans la vie ?
14: Je suis responsable de maintenance dans une grosse société, Vendargue.
8: Et donc, le foot, ça a toujours été votre truc ?
14: Ah, toujours. Toujours.
8: Vous avez toujours fait deux métiers tout le temps ?
14: Ah oui, moi, le foot, c'était... J'y jouais, j'entraînais.
8: Il n'y a jamais eu de truc de... Quand je serai grand, je serai Zidane ?
14: Bon, les Zidane, il y en a... On croit tout le monde des Zidane, mais il n'y en a pas beaucoup. Hein. Oui. Après... Il y a des regrets, bien sûr, parce que nous, quand à notre époque, on avait des copains, et quand tu avais tes copains, tu restais avec tes copains. J'aurais pu partir ailleurs, hein. Je dis la vérité, j'aurais pu partir ailleurs. Mais quand les copains du village et tout, bon, après, c'est des choix qu'on a fait de la vie. Hein. Bon.
8: Et les copains, ils sont toujours là ?
14: Oui, je les vois toujours.
8: Ah, bah alors ça valait la peine, peut-être.
14: Alors, mon collègue, c'est cool. Ça va pouvoir.
12: On ne sait pas si Mehdi aurait été un grand joueur pro, mais comme directeur sportif du club amateur de Moggio Carnon, Il fait l'unanimité.
11: Bonsoir.
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15: Allez, c'est le moment de découvrir les origines de vos communes en Vienne et en Deux-Sèvres avec Patrick Citeau dans nos deux noms. Et il est aujourd'hui à Mazières-en-Gâtine, une commune située au centre des Deux-Sèvres et qui possède de nombreuses sources, hein, Patrick.
16: Comme son nom l'indique, Mazières-en-Gâtine a planté son décor dans ce paysage de bocage avec ses vallées et ses haies propres à la Gâtine poitevine. Située dans l'arrondissement de Parthenay, ce n'est pas une très grosse commune. Sa configuration est d'ailleurs assez particulière. La commune dessine ainsi un 8 resserré au centre où se trouve le bourg, ce qui a des conséquences assez inédites par rapport à ses trois communes voisines. Elle se trouve en effet en très grande proximité du cœur de vie et notamment de l'église de Mazières-en-Gâtine. La limite avec Saint-Pardon se trouve ainsi à 50 mètres de l'édifice religieux. Une distance qui est de 100 mètres pour Saint-Mars-la-Lande et 500 mètres pour Verruy. Mazières correspond bien à l'image de château d'eau du Poitou que l'on donne à la Gâtine. La commune possède ainsi de nombreuses sources qui alimentent ruisseaux et étangs jusque dans le bourg. Une présence qu'elle doit à sa situation géographique. Mazières est en effet située sur la ligne de partage des eaux de la Sèvre niortaise au sud et du Touet au nord.
15: Et côté sous-sol, la commune affiche également des caractéristiques particulières.
16: Des particularités qui prennent la forme d'une pierre bleue très dure appelée diorite. Elle est notamment exploitée pour la réalisation des routes. Le nom de la bourgade apparaît quant à lui dans un texte de l'abbaye de Saint-Mexan du milieu du XIe siècle. Mazières est alors appelée Macerias, un nom qui signifie « ruine » en latin. Il est possible que les vestiges antiques d'un théâtre gallo-romain aient alors influencé cette dénomination. La commune traverse des siècles pour se retrouver à la Révolution en bordure de la Vendée militaire. Mazières sera relativement épargnée par cette période tourmentée. En 1849, le comte de Tussaud y installe la première ferme-école du département des Deux-Sèvres. L'établissement contribue au progrès de l'agriculture en Gâtine. Il faut attendre la seconde moitié du 19e siècle pour voir le village se développer avec notamment la construction des halles couvertes et d'une gare. Depuis, Mazières-en-Gâtine continue sa route sur les rails de l'histoire.
15: Eh bien, n'hésitez pas à aller faire un tour à Mazières-en-Gâtine en Deux-Sèvres, à visiter ce joli bourg poitevin. Merci Patrick Citeau pour toutes ces infos. On vous retrouve le week-end prochain, évidemment, même heure, samedi et dimanche, aux alentours de 8h20. 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

0: Rose avec On jettera nos montres.
1: Un coup de cœur ici, Drôme Ardèche.
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3: Quand il va fromer le thé au lapin, il faudrait pas qu'il se sauve.
1: Berrichon dans le texte.
3: Un thé, c'est un toit, un abri, où qu'on renferme les bestiaux pour qu'ils soient bien à l'abri de la pluie, des renards, et puis dans le temps des loups. Allez donc savoir pourquoi qu'on parle du thé au lapin, du thé au chef, du thé au cochon, puis quasiment jamais du thé aux ouailles, aux poules, aux vaches ou aux chevaux. Une histoire de thé qui se raconte dans le pays fort. Avant que je vous la raconte, faut juste savoir que quand ils boivent une tisane, ils disent pas, par exemple, boire du tilleul, mais boire sur le tilleul. Logique, on boit l'eau qui a passé sur les plantes. Alors c'est l'histoire d'un pourvieux qui avait mal au ventre. Il s'en va voir la guérisseuse, elle la regarde, puis elle dit « Va avec à rentrer chez vous, puis boire sur le thé. » Il connaissait pas ça, le thé.